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3: Il est 6h, bonjour et bienvenue sur Radio J. Merci de votre fidélité, merci de votre écoute chaque matin ce mercredi 27 mai 2026. Nous sommes ensemble jusqu'à 9h. Vous pouvez nous regarder, nous écouter sur notre chaîne YouTube. Évidemment, toute l'actualité à suivre, le premier journal de la matinée avec Éléonore Claude. Bonjour Éléonore.
4: Bonjour Ilana, bonjour à tous.
3: Et à la réalisation, Greg, qui visiblement a très chaud et qui tente de mettre la clim. Bonjour Greg.
5: Bonjour,
3: Ça marche pas là?
5: Mais non, ça marche pas. Ah.

0: Calzone Shine. On sera également avec Valérie Abécassis qui reviendra sur la Biennale de Venise et le boycott anti-Israël qui est à l'œuvre. Malheureusement, on écoutera un grand artiste israélien. Et puis avant 7h, c'est les secrets de Jérusalem avec Ilan Azagouri. Nous sommes ensemble jusqu'à 9h. Israël encore sous le feu des missiles cette nuit au nord du pays.
1: Un projectile du Liban est tombé dans une zone ouverte sans faire de blessés. Toutefois, les sirènes ont donc retenti à Kiryat Shmona, Metula et dans la région. Les restrictions se poursuivent dans le nord d'Israël jusqu'à demain soir et les écoles restent fermées.
0: Mais pendant ce temps, les opérations de Tsahal s'intensifient.
1: Le gouvernement a confirmé étendre ses actions terrestres au-delà de la ligne jaune au Liban après avoir obtenu le feu vert américain. 40 villages libanais ont été évacués hier par l'armée israélienne. Les éliminations ciblées restent autorisées. Toutefois, l'ambassadeur Mike Huckabee aurait demandé à Jérusalem de ne pas faire tomber de bâtiments à Beyrouth pour éviter de compromettre les négociations américano-iraniennes. Écoutez hier soir le premier ministre israélien Benjamin Netanyahu.
0: Sur mes instructions, celles du ministre de la Défense avec le chef d'état-major, nous approfondissons notre opération au Liban. Tsahal avance avec de grandes forces sur le terrain et prend le contrôle de zones stratégiques. Nous renforçons la zone de sécurité afin de protéger les communautés du Nord. En parallèle, nous menons un effort national massif pour développer des solutions créatives et innovantes contre les drones piégés. Nous soutenons et saluons nos commandants et soldats héroïques qui se trouvent au cœur du terrain. Nous comptons sur vous.
1: Benjamin Netanyahu, le premier ministre israélien. Par ailleurs, sur le front de Gaza, hier, le gouvernement israélien a confirmé avoir lancé un raid contre un des terroristes du 7 octobre impliqués dans le meurtre et le kidnapping d'Israéliens. Mohamed Odeh, le nouveau chef de l'aile militaire du Hamas à Gaza. Des sources indiquent qu'il a été tué sans confirmation pour l'instant de la part de Tsahal.
0: Et puis c'est le grand titre du jour, le terroriste Salah Hamouri, accusé d'avoir fomenté des attentats en Israël depuis la France.
1: C'est le Shin Bet et la police qui ont annoncé avoir démantelé son réseau terroriste à l'est de Jérusalem. Le terroriste franco-palestinien Salah Hamouri, cadre du FPLP, aurait recruté 5 Palestiniens entre 2024 et 2025 lors de rencontres en Europe. Il leur aurait fourni des téléphones chiffrés. Ces 5 suspects ont été arrêtés l'an dernier. Pour rappel, Salah Hamouri avait déjà été condamné pour sa participation à un projet d'attentat, d'assassinat contre le grand rabbin Ovadia Yosef en 2005. Sa résidence en Israël avait été révoquée en 2022 en raison de ses liens avec le FPLP. Il réside aujourd'hui en France et s'est montré très proche des élus LFI.
0: Le reste de l'actualité, antisémitisme au Royaume-Uni. Un 8e suspect arrêté dans le cadre de l'attaque terroriste islamiste antisémite contre la synagogue de Manchester.
1: Il s'agit d'un homme de 49 ans accusé d'avoir omis de divulguer des informations vitales concernant le projet terroriste. Pour rappel, l'attaque contre la synagogue de Manchester s'était déroulée le 2 octobre dernier, entraînant la mort de 2 personnes.
0: Et puis en France, Sébastien Lecornu envisage une saisine de la justice française contre le traitement infligé par Israël aux militants de la flottille pour Gaza.
1: Traitement que le Premier ministre a qualifié d'absolument odieux et de contraire au droit international devant l'Assemblée nationale après le tollé provoqué par une vidéo du ministre de la Sécurité israélienne, Itamar Ben-Gvir. Écoutez à ce propos le ministre français des Affaires étrangères, Jean-Noël Barrot.
2: Et lorsqu'une atteinte est portée aux ressortissants français, en l'occurrence ceux qui étaient à bord de cette flottille, nous prenons des sanctions à l'encontre des responsables gouvernementaux qui se rendent responsables de menaces ou d'appels à la violence. Nous déconseillons formellement à tout ressortissant de français de se diriger vers la bande de Gaza, car elle s'exposerait à des risques et des dangers et surchargerait les services diplomatiques et consulaires.
1: Jean-Noël Barrot, le ministre des Affaires étrangères. 37 Français figurent parmi les 430 militants interpellés après l'interception en mer de la flottille. La France a interdit l'entrée sur son territoire à Itamar Ben-Gvir et a demandé à l'Union européenne de prendre des sanctions à son égard. Benjamin Netanyahou lui-même avait jugé ce traitement non conforme aux valeurs et aux normes d'Israël.
0: Et puis la France traverse toujours un épisode de chaleur historique avec un record battu à nouveau hier pour la journée la plus chaude jamais observée pour un mois de mai.
1: Oui, 13 départements de l'Ouest ont été placés en vigilance orange canicule par Météo France et le mercure aujourd'hui pourrait atteindre localement 38 à 39 degrés dans les prochains jours. Le gouvernement fait état de 7 morts liés directement ou indirectement à la chaleur, dont au moins 5 par noyade. Le premier ministre tiendra une réunion interministérielle demain.
0: Et puis un mot de sport, tennis, Roland-Garros qui continue de faire des déçus côté français.
1: Et oui, Louise Boisson, révélation de l'édition 2025, a été éliminée dès le premier tour par la Russe Anna Kalinskaya en 2-7 après 7 mois de blessure. Bonne nouvelle. nouvelle. En revanche, le jeune Moïse Kwame, 17 ans, a fait sensation en se qualifiant pour le deuxième tour. C'est le plus jeune Français à y parvenir depuis 1991.
0: Merci beaucoup Éléonore, on vous retrouve tout à l'heure sur Radio J. La météo de ce mercredi matin, et oui on en parlait, c'est encore du plein soleil si l'on excepte quelques nuages en direction du nord-ouest et de la côte basque. La grande douceur reste généralisée au lever du jour avec des températures déjà supérieures en ce moment à 20-22 degrés en minimale. Chaleur accablante par ailleurs cet après-midi sur la majeure partie de l'Hexagone avec 32 à 35 degrés. Seules les côtes de la Manche voient légèrement baisser les températures et le vent est bon. Jusqu'à 36 degrés seront par ailleurs observés à Nantes, 37 à Bordeaux. Et puis en Israël, il fait aussi toujours aussi chaud, 27 degrés à Jérusalem, 24 à Tel Aviv, plus de 34 à Eilat.
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0: Merci de nous rejoindre ce matin sur Radio J et nous sommes à présent en ligne avec celle qui nous éclaire tous les matins, c'est Pascal Sunshine. Et oui, le Sunshine, notre rayon de soleil. Bonjour Pascal.
4: Bonjour Ilana.
0: Merci d'être avec nous ce matin. Pascal, on fait le point effectivement de l'actualité à vos côtés. Alors, on va commencer malheureusement par ce que vivent encore, c'est ce qu'ont vécu encore cette nuit les habitants du nord d'Israël, puisque encore des projectiles ont été lancés au nord du pays. Hein.
4: Oui, une nouvelle alerte qui a visé au milieu de la nuit Kiryat Shmona et ses environs. Cette fois, il s'agissait d'un tir de roquette. La roquette est tombée en zone inhabitée. Il n'y a pas eu de blessés. Et après 40 jours d'un cessez-le-feu jamais respecté par le Hezbollah, Tsahal a repris hier ses opérations terrestres au sud Liban. Les troupes d'infanterie ont commencé à avancer au-delà de la ligne jaune qui marquait jusque-là la zone tampon établie par Tsahal. Parallèlement, l'aviation israélienne a intensifié ses frappes aériennes en visant notamment des objectifs du Hezbollah dans la ville de Nabatieh, son bastion au sud Liban. Objectif de l'opération, repousser et éloigner la menace des drones filoguidés du Hezbollah des localités frontalières du nord d'Israël. Hier, la milice chiite pro-iranienne a encore tiré des dizaines de drones vers les troupes israéliennes déployées au sud Liban et vers Israël. Plus de 15 appareils ont explosé en Haute-Galilée, la plupart dans des zones militaires, mais toujours à proximité des kibboutz et des villages frontaliers, rendant impossible la vie de la population. Hier, la plupart des écoles sont restées fermées car le déplacement des enfants est jugé trop dangereux. Et la défense civile de Tsahal a rétabli les limitations de rassemblement. Cela dit, la nouvelle opération Tsahal, autorisée par le cabinet de sécurité, reste limité. Israël n'a obtenu qu'un feu vert partiel des États-Unis qui ont maintenu leur interdiction de frappe sur Beyrouth où se trouve le commandement du Hezbollah. L'Iran avait averti que la reprise des opérations israéliennes contre le Hezbollah aurait un impact négatif sur la suite des négociations entre Washington et Téhéran.
0: Oui, et l'ambassadeur américain Mike Huckabee a dit notamment à Israël qu'il ne voulait pas que Tsahal fasse tomber des immeubles à Beyrouth. Est-ce qu'on a des infos aussi là-dessus ?
4: Oui, c'est qu'en réalité, ces tractations entre Jérusalem et Washington, apparemment cette fois-ci, ne se sont pas passées directement, mais par l'intermédiaire de l'ambassadeur des États-Unis à Jérusalem, Mike Huckabee, qui s'est chargé de faire le messager entre les deux parties. C'est donc le diplomate américain qui a transmis cette interdiction, ou en tout cas cette limitation américaine, l'administration Trump redoute évidemment de voir une escalade sur le front libanais qui compromettrait ses négociations engagées avec l'Iran.
0: Alors, évidemment, il y a ces négociations avec l'Iran, on va y revenir dans un instant, mais également sur le front de Gaza, les opérations ciblées se poursuivent. Tsahal qui a annoncé avoir éliminé un terroriste, un haut responsable du Hamas dans la bande de Gaza, Pascal.
4: Oui, hier soir, c'est par un communiqué conjoint que le Premier ministre et le ministre de la Défense ont confirmé l'opération d'élimination de Mohamed Odeh, qui a succédé il y a à peine 12 jours à Azedine Al-Haddad à la tête de la branche armée du Hamas. Haddad, lui aussi, éliminé par Tsahal. Comme la fois précédente, la chasse israélienne a tiré des missiles sur l'immeuble du quartier de Rimal à Gaza, où se trouvait le nouveau chef du Hamas. Odeh, en tant que chef des renseignements de l'organisation islamiste, avait participé à l'élaboration des plans de l'attaque du 7 octobre. Au fil des heures, il semble de plus en plus probable que Mohamed Odeh a péri dans l'attaque. On attend toujours une confirmation formelle, israélienne ou palestinienne.
0: Alors, il y a également ce titre, on l'a vu hier, le terroriste Salah Hamouri, avocat franco-palestinien, accusé d'avoir fomenté des attentats en Israël depuis la France. Et le Shin Bet et la police israélienne qui l'ont annoncé hier. Est-ce qu'on peut faire le point sur ce qu'ont découvert justement les forces de sécurité israéliennes?
4: Mais apparemment que Salah Hamouri a continué ses activités terroristes, même à distance. C'est lui qui avait été au cœur d'une polémique diplomatique entre Israël et la France pour avoir fomenté à l'époque une tentative d'attentat contre le grand rabbin Obadiah Yosef. Il avait finalement été expulsé vers la France et apparemment il aurait poursuivi ses liens avec des organisations terroristes palestiniennes.
0: Et il pourrait être extradé en Israël pour être jugé, puisque là il se trouve actuellement en France, hein, Pascal.
4: Ça paraît difficilement envisageable dans la mesure, si mes souvenirs sont exacts, qu'il détient aussi la citoyenneté française.
0: Alors, on parle effectivement de ce qui se passe avec le Liban, avec Gaza et puis l'Iran aussi. On l'a pas encore évoqué, Pascal, des négociations qui patinent, hein, avec des déclarations de Marco Rubio sur le détroit d'Ormuz. Mais on a l'impression que ce sont un peu finalement les mêmes déclarations jour après jour.
4: Oui, apparemment, alors que on semblait ce week-end très près de la conclusion d'un accord entre les États-Unis et l'Iran, il semble qu'il y ait à nouveau des problèmes et des divergences entre les deux camps. Ce sont essentiellement le Pakistan et le Qatar qui servent d'intermédiaires dans cette négociation. Et les Iraniens essayent apparemment, d'une part, de pousser leur avantage, d'autre part, peut-être, des divergences entre différents camps à l'intérieur du régime de Téhéran, avec de nouvelles exigences, notamment en ce qui concerne la levée des sanctions qui seraient un préalable pour les Iraniens à toute négociation ultérieure. Reste aussi évidemment la question du détroit d'Ormuz qui semblait réglé et qui n'a plus l'air de l'être maintenant. On avait vu hier justement cet incident assez difficile à comprendre d'ailleurs dans le détroit d'Ormuz avec cette intervention des forces américaines alors que des bateaux des gardiens de la révolution étaient apparemment en train de poser des mines dans le détroit d'Ormuz. Alors de deux choses l'une, il y avait déjà des mines dans le détroit d'Ormuz qui empêchaient la circulation du trafic pétrolier maritime et dans ce cas-là pas besoin d'en poser d'autres, ou alors c'était un bluff de l'Iran qui tentait maintenant, au cours des négociations, de commencer à miner le détroit. Là non plus, les choses ne sont pas claires, mais apparemment, les tractations continuent.
0: Les tractations continuent, effectivement. Peut-être un mot aussi, Pascal, peut-être que Israël en parle, je ne sais pas. Sébastien Lecornu, le Premier ministre français, qui envisage une saisine de la justice française contre le traitement infligé par Israël aux militants de la flottille pour Gaza. Est-ce qu'on s'en inquiète? Est-ce qu'on s'en préoccupe en Israël?
4: Pour l'instant, disons que ça n'est évidemment pas la préoccupation prioritaire. Il y en a évidemment d'autres plus urgentes et on vient d'en parler. Cela dit, les répercussions diplomatiques de la provocation du ministre de la Sécurité nationale continuent évidemment à faire des remous. On a encore entendu au début de la semaine le président Herzog formuler une nouvelle condamnation catégorique à l'égard du ministre de la Sécurité nationale pour ses agissements vis-à-vis des activistes de la flottille pro-Hamas, alors justement que Tsahal et le ministère des Affaires étrangères avaient tout fait pour que cette affaire se passe le plus calmement possible et sans incident, donc un travail réduit à néant.
0: Oui. Merci beaucoup Pascal Zonshine, notre correspondante à Jérusalem. Pascal, rendez-vous un petit peu plus tard dans la matinée à partir de 7h26.
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0: 6h15, l'essentiel de l'info avec Éléonore Claude. Bonjour Éléonore.
1: Bonjour Ilana, bonjour à tous. Israël a confirmé étendre ses opérations terrestres au-delà de la ligne jaune au Liban après avoir obtenu un feu vert partiel de la part des Américains. Les éliminations ciblées sont donc autorisées, mais l'ambassadeur Mike Huckabee aurait demandé à Jérusalem de ne pas frapper des bâtiments à Beyrouth Objectif, ne pas compromettre les négociations avec l'Iran. Et puis sur le front diplomatique, tout accord avec Téhéran prendra encore quelques jours. Le secrétaire d'État américain Marco Rubio l'a répété. Des désaccords persistent toujours sur le volet nucléaire et sur l'allègement des sanctions contre le régime des Mollahs. Un point reste non négociable. Pour les Américains, la réouverture du détroit d'Ormuz sans péage, sans entrave. Et puis en Israël, le Shin Bet a démantelé un réseau terroriste dans les quartiers est de Jérusalem, opéré depuis la France par le franco-palestinien Salah Amouri, cadre du FPLP. Il aurait recruté 5 Palestiniens entre 2024 et 2025 pour préparer des attentats en Israël, déjà condamné en 2005 pour un projet d'assassinat contre le rabbin Ovadia Yosef. Le terroriste réside aujourd'hui en France.
0: Merci beaucoup, Éléonore. On vous retrouve tout à l'heure à partir de 6h30.
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0: Merci de nous rejoindre ce matin et on va écouter ce groupe que j'adore en Israël, Full Trunk, et ce titre Ein Milim Itar. Excellent réveil sur Radio J, vous le savez, nous sommes ensemble jusqu'à 9h. Regardez-nous, écoutez-nous sur notre chaîne YouTube.

0: Full Trunk, Enmilim et Tar ce matin sur Radio J.
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0: Et comme chaque mercredi, c'est votre rendez-vous culture avec Valérie Abécassis. Bonjour Valérie.
3: Bonjour, bonjour à tous.
0: Alors ces derniers jours, on avait parlé avec vous de ce qui se passait à la Biennale d'Art de Venise. Eh bien, on y retourne ce matin, parce que vous avez pu vous entretenir avec l'artiste israélien qui représente justement Israël.
3: Oui, tout à fait. Beilou, Saïmion, Fein, Harou. Et c'est quand même un peu exclusif quand même pour Radio J et puis pour les radios, parce qu'on n'a pas beaucoup entendu dans des médias, et notamment juifs. On a donc longuement parlé de son pavillon, de son œuvre, des manifestations aussi. Là, ce pavillon, les semaines passées, vous vous souvenez, hein, le boycott, la manif anti-Israël, les banderoles, la violence, les altercations, la sidération de Eyal Waldman, dont la fille a été tuée à Nova et qui était là, et ce jour-là, il voulait tendre la main à l'un des excités. Bon, et puis tout le bazar médiatique anti-israélien, relayé par les infos, la presse et les réseaux sociaux. Bref, voilà. Et donc, c'est plutôt pas mal de l'avoir eu, Beilou, après tout ça, parce que finalement, on a pu remettre les choses à leur place et découvrir, eh ben, grâce à lui, qu'au final, une fois que toute cette folie est passée, eh ben, que la Biennale, elle est calme, elle est sereine, elle est normale. Écoutez.
4: Les gens viennent et ils ont des questions. Je crois qu'aussi, ils sont beaucoup qu'ils aiment l'installation. Ils sont émouvants pour eux. Et je vis aussi, j'ai entendu, sont quelques gens de la public qui m'aiment, ils pleurent. Quand ils voient l'installation, ils sont de toutes les nationalités, parce que c'est une expo internationale. Ils sont beaucoup des Italiens, mais aussi ils sont des Espagnols, des États-Unis qui sont venus, des pays d'Europe, de France aussi.
0: Bon, tout semble bien se passer pour l'artiste israélien Beilou Saïmion Fein Harou, Valérie, à la Biennale, donc c'est plutôt rassurant. Ça raconte quand même que parfois il faut peut-être s'éloigner un peu de l'actualité chaude des réseaux sociaux et du bad buzz sur Internet. Hein.
3: Ah ouais, vraiment, ça c'est clair. Hein. Et je rappelle le titre de son œuvre, hein, Rose du Néant, c'est une installation inspirée entre autres du poète Paul Ceylan. J'ajoute que Beilou est d'origine roumaine, hein, d'où son accent, mais il parle quand même très très bien français. Et donc son œuvre, elle est articulée autour de l'eau dans ce pavillon de l'Arsenal à Venise. Et je reviens là-dessus parce que figurez-vous que l'eau est devenue pour certains un enjeu politique. Écoutez l'explication de l'artiste et puis je vous explique après pourquoi.
4: Et la question de l'eau, qui c'est une question cruciale pour la vie en Israël, parce qu'il n'y a pas beaucoup de l'eau, c'est un endroit dans le désert et dans toute la région, et les eaux c'est plus important même pour exister. Et pour ça, j'ai décidé de faire une installation avec l'eau et avec une invention israélienne, faire l'agriculture dans les régions de désert, comme en Israël. Et c'était une révolution dans l'agriculture de tout le monde.
0: L'eau, un élément central donc, de l'œuvre de l'artiste à la Biennale de Venise, donc Valérie.
3: Oui, c'est ça. Et donc, une fois l'agitation passée, la manif, il y a eu, bon, évidemment, des visiteurs, puis il y a aussi des papiers, hein, des interviews, des articles, notamment sur le pavillon israélien. Et parmi les interviews, il y en a eu une avec le journal français Le Monde. Et le journal a fait une récupération politique, une déconstruction idéologique. Alors, vous allez me dire, oui, les auditeurs, et nous, d'ailleurs, on a l'habitude de lire des contre-vérités sur Israël dans la presse française, mais là, à ce point-là, et puis surtout, ce pauvre artiste israélien, lui, il a absolument pas compris le papier de la journaliste star des arts du monde, des arts au journal Le Monde, pardon.
4: Par exemple, dans Le Monde, pourquoi moi je fais une installation avec l'eau en Israël, ils prennent de l'eau de Palestiniennes et les Palestiniens ont soif. Et il m'a dit que moi je suis avec cette installation, je fais une provocation.
0: Voilà, la récupération idéologique est orientée lorsqu'il s'agit dans la presse de parler d'Israël en général, d'ailleurs, et du pavillon israélien en particulier. Et donc Beilou Fein Harou, Valérie, est plutôt content malgré tout.
3: Ouais, alors bon, c'est vite dit, mais quand même, oui, alors les choses sont calmées, l'art a repris sa place, et même si l'art est par définition politique, disons que cet artiste israélien, dont je vous rappelle qu'il a quand même monté en Israël, dans des villes à majorité arabe, chrétienne ou musulmane, qu'il a monté un musée d'art contemporain à Sakhnin, qu'il a fait des biennales d'art contemporain avec des artistes étrangers issus du monde arabe, eh bien, il est quand même tombé de sa chaise. Il a eu également des appels au boycott, mais de la part d'artistes israéliens. Il a eu des attitudes très très peu confraternelles des pavillons autour de lui, émiratis saoudiens, et un accueil merveilleux qui laisse de l'espoir avec le Liban. Écoutez.
4: Sur place sont été aussi, comme nous avons été voisins des Émirats et des Arabes saoudiens. Moi, j'étais très heureux parce que ce sont des pays près de nous, voisins, avec une culture qui peut être intéressante pour être avec Israël, aussi la Turquie. Et je voulais parler avec eux car nous faisons l'installation, mais j'étais très surpris parce qu'il ne voulait pas dire même shalom, répondre à notre shalom, il ne voulait pas parler avec nous. Non, les Émirats, et nous avons travaillé dans la même place. Et ça, c'était une chose pas plaisante, c'est contraire d'une exposition. Et même en Israël, ce n'était pas facile, parce que ce sont beaucoup des artistes dans le monde d'art qui ne sont pas, ça c'est minorité.

0: les artistes israéliens qui sont deux qui participent à la Biennale de Venise, qu'ils ont démontré contre moi et contre ma participation à la Biennale et la média internationale ont mentionné ça et voilà, d'autres israéliennes démontrent contre notre artiste israélien, mais au contraire, l'artiste libanais qui représente Liban au Biennale de Venise, il s'était opposé à boycotter Israël, à boycotter ma exposition, mais ça c'est une chose que moi je suis très heureuse et je vais même le contacter et parler avec lui. Des curateurs libanais qui sont venus dans le pavillon israélien pour me rencontrer et ils m'ont dit qu'ils veulent la paix avec l'Israël, qu'ils espèrent de m'inviter à exposer à Beyrouth très prochainement.
1: Eh bien, c'est encourageant tout cela. Pourquoi pas, hein. Ouais, une expo combinée Israël-Liban. Tout le monde, en tout cas, le souhaite. Alors, ça fait plaisir de savoir que sur place, les choses ne sont pas tout à fait comme celles que l'on entend aux infos ni sur les réseaux sociaux de la part de cet artiste israélien, Valérie. Hein.
2: Oui, tout à fait. Je précise juste que l'artiste israélien qui a appelé au boycott de l'autre artiste israélien, c'est Avi Mograbi, un cinéaste vraiment quasiment anti-israélien, anti-sioniste, qu'on connaît hélas. Voilà, donc tout ça pour vous dire que c'est quand même encourageant hein, de la part de Beylou Finarou. C'est des sources de satisfaction colossales hein, après la journée horrible de l'ouverture. Évidemment, pendant notre entretien, Beylou, il est revenu sur cette manif anti-israélienne. Il m'a dit qu'il s'attendait, bien sûr, à des choses, mais pas à ça, pas à cette grève, pas à cette pétition, voilà. Donc, tout ça pour vous dire que, eh ben, tout ça, on avance, et justement, figurez-vous, et ça fait partie des bonnes nouvelles de cette interview que j'ai eue avec lui, contre toute attente, le ministre italien de la Culture est venu soutenir le pavillon israélien, tout comme, évidemment, le ministre allemand. Mais l'Italie, ça, c'est un scoop.
0: Quelques jours, il est venu spécialement à le pavillon israélien, la ministre de la Culture allemande. Il a dit qu'il soutient notre pavillon, il est contre le boycott d'Israël, aussi il se bat et son gouvernement contre l'antisémitisme, que c'est pas aussi contre l'Israël, mais c'est contre les Juifs. Qu'est-ce que se passe là-bas? Aussi, il m'a téléphoné le ministre de la Culture italien. Il m'a téléphoné, il a parlé avec moi une heure pour dire qu'il soutient l'Israël, s'il soutient la participation israélienne, il est contre l'antisémitisme. Et il a dit qu'il veut aussi me rencontrer à Rome.
1: Eh bien, l'artiste israélien, ce qui représente tout à fait son pays, donc 61e édition de la Biennale d'Art de Venise parmi les 11 artistes de cette édition, Valérie, et les 99 pavillons, la Biennale qui dure jusqu'en novembre.
2: Exactement. Ah non, mais ça, l'Italie, avec tout ce qu'on entend sur les relations qui se détériorent un peu entre l'Italie et Israël, moi, j'ai adoré quand il m'a dit ça, j'ai trouvé ça merveilleux, voilà.
1: Eh bien, merci beaucoup. Bah... Merci Valérie pour ces informations et merci d'avoir fait le point pour nous de cette Biennale d'Art de Venise, Israël qui ne se laisse pas abattre. Et c'est donc une excellente nouvelle. Merci beaucoup et à la semaine prochaine.
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1: Il est 6h30, bonjour et bienvenue sur Radio J. Merci d'être avec nous ce matin, ce mercredi 27 mai 2026. Nous sommes ensemble jusqu'à 9h tout de suite, le journal avec Éléonore Claude. Bonjour Éléonore.
4: Bonjour Ilana, bonjour à tous.
1: Israël encore sous le feu des missiles cette nuit au nord du pays.
4: Un projectile est tombé sur une zone ouverte sans faire de blessés. Toutefois, les sirènes ont retenti à Kiryat Shmona, Metula et dans le reste de la région. Et puis les restrictions se poursuivent dans le nord d'Israël jusqu'à demain soir avec des écoles fermées. Pendant ce temps, les opérations de Tzal s'intensifient. 40 villages libanais ont été évacués hier par l'armée israélienne. Le gouvernement a confirmé étendre ses actions terrestres au-delà de la ligne jaune au Liban après avoir obtenu un feu vert partiel des Américains. Si les éliminations ciblées restent autorisées, l'ambassadeur Mike Huckabee aurait toutefois demandé à Jérusalem de ne pas faire tomber de bâtiments à Beyrouth. Objectif, éviter de compromettre les négociations américano-iraniennes.
1: Oui, justement, les négociations entre Washington et Téhéran sont dans l'impasse. Aujourd'hui, Donald Trump réunit l'ensemble de son gouvernement à la Maison-Blanche.
4: Et oui, hier soir, le secrétaire d'État américain l'a répété, un accord avec Téhéran prendra encore quelques jours. Des désaccords persistent toujours sur le volet nucléaire et l'allègement des sanctions contre le régime des Mollahs. Mais un point reste non négociable. On écoute le secrétaire d'État américain. américain Marco Rubio.
1: Le détroit doit être ouvert, il sera ouvert d'une façon ou d'une autre, il doit être ouvert. Ce qui s'y passe est illégal, c'est illicite, c'est insoutenable pour le monde, c'est inacceptable. Les Russes ne sont pas favorables au système de péage, les Chinois ne sont pas favorables au système de péage. Il n'y a aucun pays au monde qui soit favorable à ce système, à l'exception du régime iranien. Ce n'est donc pas acceptable, cela ne peut pas se produire, le détroit doit être ouvert sans entrave, sans péage. Et cela évidemment doit se produire immédiatement dès que les choses et les négociations aboutiront.
4: Marco Rubio, le secrétaire d'État américain.
1: Et puis à Gaza hier, le gouvernement israélien a confirmé avoir lancé une frappe contre un des terroristes du 7 octobre.
4: Impliqué dans le meurtre et le kidnapping d'Israéliens, Mohamed Odeh, le nouveau chef de l'aile militaire du Hamas à Gaza. Des sources indiquent qu'il a été tué sans confirmation pour l'instant de Tsahal.
1: Et puis le terroriste Salah Hamouri, accusé d'avoir fomenté des attentats en Israël depuis la France.
4: C'est le Shin Bet et la police qui ont annoncé avoir démantelé son réseau terroriste à l'est de Jérusalem. Le franco-palestinien Salah Hamouri, cadre du FPLP, aurait recruté 5 Palestiniens entre 2024 et 2025 lors de rencontres en Europe. Il leur aurait fourni des téléphones chiffrés. Ces 5 suspects ont été arrêtés l'an dernier. Mais pour rappel, Salah Hamouri avait déjà été condamné pour sa participation à un projet d'assassinat contre le grand rabbin Ovadia Yosef en 2005. Sa résidence en Israël a été révoquée en 2022 en raison de ses liens avec le FPLP et il préside encore aujourd'hui, il réside en France et s'est montré très proche d'élus LFI, correspondance à Jérusalem, Pascal Zonshine.

0: palestinien.
1: Pascal Zonshine, notre correspondante à Jérusalem.
2: Et puis au Royaume-Uni, un 8e suspect arrêté dans le cadre de l'attaque terroriste islamiste antisémite contre la synagogue de Manchester.
1: Un homme de 49 ans est accusé d'avoir omis de divulguer des informations vitales concernant le projet terroriste. Pour rappel, l'attaque contre la synagogue de Manchester s'était déroulée le 2 octobre dernier, entraînant la mort de 2 personnes.
2: Et puis en France, à Deauville, un homme menace de tuer des juifs sur une plage, une plainte déposée.
1: Il s'agit d'un père de famille juif âgé de 44 ans qui affirme avoir entendu cet individu proférer des insultes et des menaces visant des personnes juives alors qu'il se trouvait avec sa compagne et ses enfants sous un parasol. L'individu aurait crié à plusieurs reprises « Il n'y a que des juifs ici, sales juifs » ou encore, je cite, « Au nom d'Allah, je vais les tuer ». Selon l'avocat de la famille, l'incident a profondément choqué la famille. La fille de 8 ans du plaignant aurait été terrorisée après avoir entendu les menaces et aurait fait des cauchemars la nuit suivante.
2: Et puis la France traverse toujours un épisode de chaleur historique avec un record à nouveau battu hier pour la journée la plus chaude jamais observée pour un mois de mai.
1: 13 départements de l'Ouest sont placés en vigilance orange canicule aujourd'hui par la Météo France et le mercure pourrait atteindre localement 38 à 39 degrés. Le gouvernement fait donc état de 7 morts liées directement ou indirectement à la chaleur, dont au moins 5 par noyade. Le Premier ministre tiendra une réunion interministérielle demain.
2: Merci beaucoup Éléonore. Rendez-vous dans 10 petites minutes à 6h45 sur Radio J.
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2: 6h35, on se réveille ensemble avec le rabbin Mevorer Zerbib. C'est le Dvar Torah du jour. Bonjour Rav.
4: Bonjour Ilana, bonjour à toutes et à tous. Il y a une anomalie dans le découpage de la paracha par rapport à la paracha de la semaine dernière et la paracha de cette semaine. En effet, dans la paracha de la semaine dernière, on parle du dénombrement des enfants d'Israël. Après avoir compté les enfants d'Israël tribu par tribu, le texte s'occupe de la tribu de Lévi, qui est composée de 3 familles, Gershon, Kehat et Merari. Gershon étant l'aîné, Kehat le second et Merari le troisième. Et alors on parle de leur dénombrement, alors on parle d'abord de l'ensemble de la tribu de Lévi, puis après on va parler de ceux qui sont aptes à travailler à partir de l'âge de 30 ans et pas à partir de 1 mois. C'est intéressant cette différence entre la tribu de Lévi et les autres tribus, alors que les autres tribus, on compte les personnes à partir de l'âge de 20 ans et au-delà. Dans la tribu de Lévi, c'est soit à partir d'un mois, c'est le premier compte qui se fait, soit à partir de 30 ans, c'est le compte que l'on retrouve après. Mais là où il y a une curiosité, c'est que le dénombrement des tribus de Lévi est partagé sur les deux parachiotes. En effet, il y a 3 familles, on a dit Gershon, Kehat et Merari. La famille de Kehat est comptée dans la fin de la paracha Bamidbar, de la paracha de la semaine dernière. Et dans notre paracha, on commence avec la famille de Gershon, et après avec la famille de Merari. Et on peut se poser la question, quelle logique, pourquoi on n'a pas mis les 3 familles ensemble, soit les 3 familles Kehat, donc et Gershon et Merari, dans la paracha de Nassau, soit à la fin de la paracha Bamidbar. Bon, ça a fait une paracha un peu plus longue, mais c'était déjà une paracha longue, vous allez me dire, mais quand même. Et en fait, on va remarquer une chose assez intéressante. En effet, on a dit que l'ordre de naissance était Gershon, Kehat et Merari. Gershon étant l'aîné. Mais dans la mission qu'il avait pour porter les ustensiles du Mishkan, Kehat avait des fonctions plus importantes, puisqu'il portait le mobilier saint, l'arche sainte, etc., tout ce qui était saint, alors que Gershon portait des choses moins importantes. Et comme il portait des choses moins importantes, donc on a commencé à compter d'abord la tribu de Kehat, dont la mission était plus importante que celle de la mission des Béné Gershon. Voilà pourquoi Kehat sont en premier. Mais l'aîné, c'était quand même Gershon. Et pour que Gershon, entre guillemets, n'ait pas de jalousie vis-à-vis de Kehat qui passait devant lui, c'est toujours la problématique du cadet qui monte, qui passe devant l'aîné. On avait vu ça avec Yitzhak par rapport à Ishmael, Yosef par rapport à ses frères, etc. On retrouve ça très souvent. Eh bien, on a placé Gershon en début de paracha, à l'honneur, et quelque part, quand on parle de Nassau, Eh bien, on parle toujours de Nassau et de Bene Gershon, qui est début de la paracha, qui est toujours mieux étudié, plus connu qu'une fin de paracha, alors qu'il y a marqué aussi Nassau et Troj Nekehat, compte aussi Bene Gershon, mais c'est la fin de la paracha la semaine dernière. Ainsi, dans l'ordre, on a gardé ceux qui avaient un poste plus important, une mission plus importante par rapport à ceux qui viennent après qui ont une mission moins importante. Mais comme la tribu de Gershon qui avait une mission moins importante mais était le fils aîné de Lévi, alors on l'a mis en tête de paracha, en début de paracha de Nassau, pour quelque part, il ait l'honneur d'être en tête, même s'il n'est pas vraiment en tête, puisque Kehat était à la fin de la paracha la semaine dernière. Excellente journée.

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3: Radio J. 6h40, dans quelques instants, on va vous parler des plus beaux hôtels du monde. Mais d'abord, c'est Microcion avec Xavier Natafin.

0: jour commémoratif arrivé relativement récemment dans le calendrier hébraïque, Yom HaAliyah est moins connu et moins commémoré que Yom HaShoah, rendant hommage aux victimes de la Shoah, Yom HaZikaron commémorant les victimes des guerres et du terrorisme, ou Yom HaAtzmaout, le jour de l'indépendance d'Israël. Pourtant, Yom HaAliyah, ou la journée de l'Aliyah en français, est dorénavant une fête nationale israélienne, célébrée chaque année le 10 du mois hébraïque de Nissan, pour commémorer le peuple juif entrant dans la terre d'Israël. Cette date est là pour marquer dans le calendrier l'importance de l'immigration juive en terre d'Israël comme base de l'existence de l'État israélien, son développement et sa conception en tant que société multiculturelle. La date du 10e jour du mois de Nissan a été fixée par la Knesset en référence à la date biblique à laquelle les Hébreux ont traversé le Jourdain à Gilgad pour la terre promise tout en portant l'Arche d'Alliance. C'était donc, en quelque sorte, la première Aliyah de masse. Rappelons qu'Aliyah est l'émigration des Juifs de la diaspora en terre d'Israël, que l'on pourrait traduire littéralement par « monter en Israël ». C'est l'un des principes les plus fondamentaux du sionisme. La loi du retour de l'État d'Israël, qui y est associée, accorde aux Juifs, et dans certains cas à leurs descendants, des droits automatiques concernant la résidence et la citoyenneté israélienne.
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3: C'est bientôt les vacances, les amis, les vacances d'été. Et quand on voyage, eh bien certains choisissent une destination, mais d'autres choisissent un hôtel. Et à voir la nouvelle sélection du prix Versailles, on comprend pourquoi. Chaque année, ce prestigieux prix d'architecture récompense les plus beaux hôtels du monde. Et l'édition 2026 vient de dévoiler 15 établissements spectaculaires entre luxe, design et décors presque irréels. Alors parmi les plus impressionnants, on retrouve de Oberoi Rajarg Palace, un ancien fort vieux de 350 ans, perché sur une colline au cœur d'un parc national indien. Vous pourrez regarder, c'est vraiment incroyable. Aujourd'hui transformé en palace ultra luxueux, l'endroit mélange des suites, des villas privées avec des piscines, des restaurants au bord d'un lac, avec en bonus des safaris pour observer les tigres. Alors on change aussi totalement d'ambiance avec l'Arabie Saoudite, bientôt le nouveau Dubaï, avec Desert Rock Resort. Et là, cet hôtel semble littéralement sortir de la montagne. Les chambres sont intégrées dans des formations rocheuses du désert du Hejaz, avec une architecture pensée pour se fondre dans le paysage, minimaliste, spectaculaire et surtout très futuriste, comme nous ont habitué les Saoudiens. Et puis en Europe aussi, plusieurs établissements font parler d'eux. Selon le prestigieux prix Versailles à Prague, le Sir Prague revisite l'élégance des grands hôtels d'Europe centrale. En Italie, Orient Express, la Minerva ressuscite l'esprit glamour du mythique train Orient Express. Et puis en France, un hôtel parisien figure dans la liste, c'est la Fondation, avec sa célèbre salle de sport notamment. Alors le point commun de tous ces lieux, l'idée que l'hôtel n'est plus juste un endroit où dormir, c'est devenu une expérience totale, architecture, immersion, nature, patrimoine, gastronomie, parfois même une œuvre d'art habitable. Et clairement, en 2026, le vrai luxe ne consiste plus seulement à avoir 5 étoiles, il consiste à dormir dans un lieu exceptionnel dont on se souviendra toute sa vie. Voilà, vous pourrez regarder à quoi ces hôtels ressemblent. Si ça vous intéresse, vous restez avec nous. Nous sommes ensemble jusqu'à 9h.
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3: J. 6h45, toute l'actu avec Éléonore Claude. Bonjour Éléonore.
4: Bonjour Ilana, bonjour à tous. Washington vient de donner un feu vert partiel à Israël, qui a confirmé donc étendre ses opérations terrestres au-delà de la ligne jaune au Liban. Les éliminations ciblées sont autorisées, mais l'ambassadeur Mike Huckabee aurait demandé à Jérusalem d'épargner les bâtiments de Beyrouth. Objectif, ne pas compromettre les négociations avec l'Iran. Sur le front diplomatique, justement, tout accord avec Téhéran prendra encore quelques jours, c'est ce qu'a répété le secrétaire d'État Marco Rubio. Les négociations s'enlisent et achoppent notamment sur le volet nucléaire et l'allègement des sanctions. Point non négociable pour Washington, la réouverture du détroit d'Hormuz sans péage, sans entrave. Et par ailleurs, 40 militants affiliés à l'ONG Euro-Méditerranée Human Rights Monitor vont être interdits d'entrer en Israël. Une décision qui fait suite à une tribune publiée dans le New York Times alléguant des violences sexuelles systématiques contre des prisonniers palestiniens, qualifiés par les autorités israéliennes de l'un des pires libelles de sang sont jamais publiés dans la presse moderne. L'organisation est par ailleurs accusée d'entretenir des liens avec le Hamas.
3: Merci Léonore, on vous retrouve tout à l'heure à 7h15, 7h le journal d'Israël.
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3: 6h46 minutes et c'est à présent votre chronique Mila, le mot du jour en hébreu chaque jour avec Ephraim Kahn. Bonjour Ephraim, Boker Tov.
5: Shalom Boker Tov. Ces jours-ci, je vous parle d'été et aujourd'hui, je veux vous parler non pas d'été en hébreu, mais d'été en araméen. L'été en araméen, à quoi bon ? Eh bien, figurez-vous, plusieurs termes qui sont employés en hébreu moderne en lien avec l'été ont leur origine dans le nom de cette saison en langue araméenne. Eh oui. En hébreu, nous l'avons dit hier, l'été se dit kaïts. Kaïts kof yod tsadé. En araméen, il se dit plutôt kaït. Vous conservez donc les deux premières lettres du terme, le kof et le yod, et vous remplacez la dernière lettre, à savoir le tsadé final, par un tet, kaït. Et c'est là qu'opère la magie de la renaissance d'une langue qui fait qu'au XXe siècle, en cherchant un terme pour désigner les centres aérés, eh bien, le mot kaitana, kaitana qui s'écrit kof yod tet nun he, a été proposé et retenu, donc une colonie d'été, kaitana. Et plus surprenant encore, dans un article produit par l'Académie de la langue hébraïque, plus précisément par Ronit Gadish et Tamar Katz, eh bien, il est fait mention d'un terme qui apparaît dans un journal en 1925, qui est kaitanout, qui est l'adjectif de kaitana, le centre aéré. En réalité, kaitanout renvoyait au départ simplement à un village d'été, un lieu de vacances. Mais au fil du temps, il est venu à désigner uniquement les centres aérés. Et aujourd'hui, pour dire centre aéré, vous dites kaitana et au pluriel kaitanot. Les gens prononcent souvent kei plutôt que kai, kaitana. Quoi qu'il en soit, vous savez désormais que ce terme est issu du nom en araméen pour désigner l'été qui est kait. Je vous souhaite donc, comme je l'ai fait hier, un kait bari vesameach, un été en bonne santé et en bonne humeur. Je vous souhaite également une belle et agréable journée. Yom na'im lachem.
3: Toda rabba, merci Ephraim. Ephraim qu'on retrouve aussi sur radioj.fr.
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3: 6h49 minutes. Avant de retrouver Ilana Zagouri et de faire un point mobilité en Ile-de-France, c'est Chaim Nissenbaum qui est avec nous pour un jour, une mitzvah. Chaim, bonjour.
6: Bonjour à tous. Parlons aujourd'hui d'un mot qui a toujours hanté tous les rêves. Gan Eden. On le traduit généralement par jardin d'Éden, ce qui ne veut pas dire grand-chose, ou par paradis, ce qui renvoie à d'autres traditions que les nôtres. Le Gan Eden, donc, c'est cet autre monde, tout spirituel, où l'âme se retrouve lorsqu'on a disparu du monde physique. L'autre monde. La Torah nous le présente comme un lieu de délices, simplement parce que la lumière de Dieu y apparaît de façon plus révélée. Rien ne vient en cacher la splendeur, parce que la Torah elle-même, sagesse de Dieu, en prend un autre sens. C'est là atteindre à l'essence même de la joie. Cependant, après cette description, il est étrange de lire dans nos textes une proclamation de nos sages, dans les Pirkei Avot. Une heure de retour à Dieu et de bonnes actions dans ce monde-ci valent mieux que toutes.

0: Ibrahim. Et à tout à l'heure sur Radio J pour votre chronique littéraire de Aleph Attav.
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0: Ne bougez pas les amis, dans quelques instants le point mobilité en Ile-de-France, ce qui se passe sur les routes et dans les transports en commun. Et puis juste après, c'est Ilan Azagouri qui sera avec nous pour les secrets de Jérusalem. Et ce matin, il va nous emmener sur l'avenue la plus chic de Jérusalem, là où toutes les marques de luxe s'arrachent eh bien, les vitrines. Je ne vous en dis pas plus. Juste après, c'est vos chroniques habituelles du mercredi matin avec Joanne Gurfinkel pour un regard vers la Suisse. Raïm, donc Nissenbaum pour Aleph Attav. Et puis Patrick Kanner, l'ancien ministre qui sera aussi avec nous pour revenir sur le projet de loi dit Riposte. À tout à l'heure.
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4: Merci de nous rejoindre pour l'infotrafic en région parisienne ce matin. Un accident signalé il y a quelques instants sur l'autoroute A4 vers Paris au niveau de Noisy-le-Grand. Un véhicule léger et deux camionnettes sont impliqués. Et puis dans les transports en commun, attention, trafic interrompu ce matin sur le tram 1 entre Asnières 4 routes et gare de Saint-Denis en raison de dégradation. Perturbation aussi sur la ligne 8 du métro entre Opéra et Concorde vers Ballard en raison d'une panne de signalisation. Et puis des perturbations aussi sur la ligne D du RER. Suppression de train, le train Rosa au départ de Melun notamment. Perturbation aussi sur la ligne E du RER.
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4: Sur Radio J et le mercredi matin, nous avons le plaisir de retrouver Ilana Zagouri. C'est le meilleur guide francophone de Jérusalem. Il est avec nous pour sa chronique Le secret de Jérusalem, les secrets de Jérusalem. Bonjour Ilana, Boker Tov.
5: Boker Tov Ilana. Alors ce matin, je vous emmène faire du shopping. On va sur l'avenue la plus chic de Jérusalem, là où toutes les marques de luxe s'arrachent les vitrines. Vous voyez de quoi je parle?
4: Ah mais bien sûr, mamie là juste à côté de la porte de Jaffa, j'adore ce coin, mais entre nous, Ilana, c'est juste un centre commercial. Où est le secret de Jérusalem là-dedans?
5: Détrompez-vous, Ilana. Sous les boutiques se trouve littéralement un océan d'histoire. D'ailleurs, vous êtes déjà demandé d'où venait ce nom bizarre, Mamila?
4: C'est vrai, ça ne sonne ni très hébreu, ni tout à fait occidental. Ça vient d'où?
5: Alors, il y a plusieurs versions, mais la plus probable,

0: vient de l'arabe ma min halla, ce qui signifie ce qui vient de Dieu. Et qu'est-ce qui vient du ciel et qui est plus précieux que l'or à Jérusalem? Eh bien, c'est l'eau. Car à l'origine, Mamila n'est pas une rue ni un bassin, c'est un bassin géant de l'époque d'Hérode le Grand. Situé un peu plus haut dans l'actuel parc de l'Indépendance, un réservoir de la taille d'un terrain de football.
1: Un bassin de l'époque d'Hérode. Alors il me semble que nous en avions déjà parlé avec vous des aqueducs qui acheminaient l'eau dans la vieille ville.
0: Exactement, un aqueduc souterrain secret traversait toute la vallée de Mamila, passait sous les fondations de la muraille et se déversait par simple gravité dans un deuxième bassin caché au cœur du quartier chrétien, la piscine de Rizkiyahou.
1: Ah, donc il y avait deux bassins connectés, mais si c'était le cœur de l'approvisionnement en eau, pourquoi ça s'est arrêté?
0: Alors au fil des siècles et des invasions, les Perses en 614, les Mlouks en 1260, les Ottomans en 1517, le système n'est plus entretenu. Le bassin devient un marécage, le vallon se transforme en marché, et lors de la guerre d'indépendance en 1948, le quartier finit en zone de front et devient le No Man's Land de Jérusalem. Pendant 19 ans, Mamila reste un champ de ruines.
1: Ah, c'est troublant quand on voit le résultat aujourd'hui. On a du mal à imaginer un tel chaos. Comment ont-ils fait pour tout reconstruire, Ilan?
0: Eh oui, après la réunification de la vieille ville en 1967, les architectes ont inventé un projet fou. Une sorte de jeu de Lego géant. Ils ont pris les plus beaux bâtiments historiques, comme la maison de Stern, là où logeait Théodore Herzl lors de son voyage à Jérusalem en 1898. Ils ont démonté les pierres une par une, en gravant un numéro sur chacune d'elles pour les remonter ensuite exactement au même endroit.
1: C'est ça, les fameux numéros sur les murs. Alors je me suis toujours demandé pourquoi ces pierres étaient numérotées. C'est incroyable. Dites-moi, Ilan, qu'est devenu le grand bassin d'Hérode aujourd'hui? Est-ce qu'il est toujours à l'abandon?
0: Ah, le bassin de Mamila garde son ultime secret. La mairie vient d'entreprendre le plus grand projet de résurrection archéologique de Jérusalem. Mais promis, je vous en parle la prochaine fois.
1: Eh bien, on entretient le suspense jusqu'au bout, les secrets de Jérusalem. Alors je vous dis à la semaine prochaine, Ilan.
0: À la semaine prochaine.
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0: dites pourquoi. Le magazine Time Out France vient de publier sa liste des lieux à voir au moins une fois dans sa vie dans notre pays. Et le plus frappant, c'est la diversité. En quelques heures de route, on peut passer de falaises normandes à des sommets alpins, de villages médiévaux à des lagons turquoises. Impossible, par exemple, de ne pas citer le Mont Saint-Michel. Ce village posé au milieu des marais reste l'un des monuments les plus spectaculaires du pays. Même chose pour le château de Versailles, symbole absolu du luxe à la française. Et puis côté nature, la sélection fait rêver. Les gorges du Verdon avec leur eau vert émeraude, le massif du Mont Blanc et ses paysages de haute montagne, ou encore les calanques de Marseille, entre falaises blanches et méditerranée turquoise. Et puis il y a ces endroits presque irréels. Rocamadour, accroché à sa falaise depuis le Moyen-Âge, la forêt légendaire de Brocéliande ou les champs de lavande du plateau de Valenzol qui donnent l'impression d'être dans un décor de cinéma. Et puis ce qui ressort surtout de cette liste, c'est que la France n'est pas seulement un pays de monuments, c'est un concentré de paysages, de cultures et d'ambiances totalement différents. Pas besoin de voyager très loin pour rêver tout simplement et pour profiter de vues tout simplement incroyables. Vous restez avec nous tout de suite, le journal d'Israël avec les studios Qualita.
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0: Il est 7h, bonjour et bienvenue sur Radio J. Merci de votre fidélité ce mercredi 27 mai 2026. Merci de votre écoute. Tout de suite, comme promis, donc le journal d'Israël avec Daniel Haïk.
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0: À Jérusalem, nous sommes en ligne avec notre correspondant Daniel Haïk. Bonjour Daniel Bokertov, on va commencer ce journal par un point sécuritaire au sud Liban.
3: Oui, effectivement, Ilana, Tzal a bombardé hier soir très massivement des positions du Hezbollah au sud Liban. Le ministère de la Santé libanais a révélé que selon ses données, 31 personnes ont été tuées par ces raids aériens israéliens. Le porte-parole de Tzal en langue arabe avait lancé hier des avertissements très fermes aux populations civiles du sud Liban, de plus d'une cinquantaine de villages libanais, donc dans cette région, quant à l'imminence de bombardements de la part de Tzal, ce qui est, paraît-il, sans précédent par son ampleur. Et puis, ce matin, plusieurs alertes ont été déclenchées dans les localités du nord d'Israël, apparemment à la suite de tirs de drones. Ça fait état d'un seul engin explosif qui est tombé sur un terrain vague en Israël, sans faire fort heureusement de blessés.
0: Et le cabinet restreint pour la sécurité nationale s'est réuni hier soir par ailleurs pour débattre de la situation dans le nord.
3: Oui, au cours de la réunion, le Premier ministre Benjamin Netanyahu a annoncé l'élargissement de l'opération militaire israélienne au sud Liban. Nous fortifions la zone de sécurité pour défendre les localités du nord, a dit Monsieur Netanyahu, qui a également souligné que Tzahal déployait d'intenses efforts pour trouver actuellement des parades à la menace des drones explosifs du Hezbollah. Il faut souligner que la réunion a été écourtée afin de permettre à Benjamin Netanyahu de s'entretenir au téléphone avec le président Trump. Quant à l'ancien chef d'état-major adjoint de Tzahal, le général Uzi Dayan, il a affirmé hier soir que Tzahal devait frapper le Hezbollah et le Liban, même sans feu vert des Américains.
0: Et dans ce contexte, un haut responsable américain a souligné que les pourparlers entre Israël et le Liban se poursuivaient.
3: Oui, effectivement, selon lui, la fin de ces négociations ferait le jeu uniquement du Hezbollah. Selon ce haut responsable américain qui s'est exprimé sur Al Jazeera, la seule possibilité pour parvenir à un accord de paix durable entre les deux pays est la poursuite du dialogue, effectivement. Ce haut responsable a rendu le Hezbollah entièrement responsable de la sécurité, de la situation actuelle au sud Liban. Le mouvement chiite a eu, a-t-il dit, l'occasion de cesser le feu, mais c'est lui qui a déclenché l'actuel conflit dans le but de garantir sa survie politique. Selon lui, Israël a tout à fait le droit de garantir sa sécurité. Fin de citation.
0: Alors on s'interroge, Daniel, qu'en est-il de l'accord qui se négocie actuellement aussi entre les Iraniens et les Américains ?
3: Oui, selon le Wall Street Journal, des progrès auraient été enregistrés au cours des 24 dernières heures entre les négociateurs qui travaillent sous l'égide de médiateurs pakistanais. Ces progrès concernent en particulier le dossier de l'uranium enrichi qui serait encore enfoui sous la centrale de Fordow. De même, l'Iran aurait demandé au Qatar de libérer les avoirs iraniens pour un montant de 24 milliards de dollars. Dès la première phase de l'accord, le Qatar aurait déjà accepté de virer quelques 12 milliards de dollars, ce qui a d'ailleurs suscité de très vives critiques de la part d'autres pays du Golfe. Il faut encore souligner que le président Trump donc et Benjamin Netanyahu se sont entretenus hier soir et ils ont débattu de l'Iran et de la situation sécuritaire au sud Liban.
0: Et puis c'est officiel, le nouveau patron du Hamas à Gaza a été éliminé hier par Tzahal.
3: Oui, la confirmation est arrivée il y a un peu moins d'une heure de la part du mouvement terroriste palestinien lui-même. Le Hamas a annoncé que le nouveau commandant de sa branche armée, Mohamed Odeh, a bel et bien été éliminé hier par une frappe aérienne massive de la part de l'armée d'air contre un immeuble du quartier riche de Gaza, Rimal. Odeh a été nommé à la tête du Hamas il y a une semaine à peine après l'élimination de son prédécesseur Azedine El-Haddad. Odeh n'était pas connu du grand public gazaoui, mais selon le communiqué publié hier par Benjamin Netanyahu et par Israël Katz, il était le responsable des services de renseignement du Hamas et l'un des artisans des massacres du 7 octobre. Cette élimination affaiblit certes le Hamas qui risque de devoir désigner maintenant un leader qui est quasiment inconnu et peut-être, on va dire, sans expérience de leadership.
0: Et justement, à propos de l'avenir de la bande de Gaza, Daniel, on a appris hier la tenue d'une rencontre assez inattendue.
3: Oui, et pour cause, Ilana, il s'agit d'une rencontre entre le chef du Shin Bet, David Zimi, et Mohamed Dahlan. Une rencontre qui s'est tenue récemment aux Émirats Arabes Unis. Dahlan était, il faut le rappeler, l'un des chefs des services de sécurité palestinien, de l'autorité palestinienne, avant de devenir par la suite l'ennemi public numéro un de Mahmoud Abbas. Il s'était exilé depuis de nombreuses années donc dans les Émirats Arabes Unis. Dahlan est le conseiller très proche de Mohamed Ibn Zayed et il a déjà été pressenti, on va dire quasiment depuis le lendemain du 7 octobre, pour diriger la bande de Gaza après la guerre.
0: Et puis le Shin Bet israélien accuse Salah Hamouri d'avoir planifié depuis la France la création d'une cellule terroriste palestinienne à Jérusalem.
3: Oui, je vous rappelle que Salah Hamouri, est un terroriste palestinien du FPLP qui a été accusé d'avoir programmé l'élimination du Rav Ovadia Yosef. Cela fait plus de 3 ans qu'il a été expulsé d'Israël vers la France et donc le Shin Bet selon le Shin Bet, il aurait rencontré en 2024 et en 2025 des Palestiniens de Jérusalem-Est et les aurait enrôlés dans le cadre d'une cellule terroriste qui aurait pour mission de préparer des attentats sur place.
0: Et puis enfin, pour terminer ce journal, une information sportive en football.
3: Oui, c'est en effet le Maccabi Tel Aviv qui a remporté hier soir la Coupe d'Israël pour cette année. Le Maccabi l'a emporté sur le tout nouveau champion d'Israël de football, le Hapoel Be'er Sheva, 2-1, devant près de 30 000 spectateurs dans le stade Teddy de Jérusalem.
0: Merci Daniel, à tout à l'heure sur Radio.
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0: Sur Radio J, le mercredi, c'est la chronique de Johan Gurfinkel, secrétaire général de la SICAD. Et oui, direction la Suisse. Avec vous, Johan, bonjour.
4: Bonjour, Ilana.
0: Alors, vous souhaitiez revenir ce matin sur les récentes informations concernant des réseaux néo-nazis actifs en Suisse.
4: Oui, alors ces dernières semaines, on a vu une fois de plus plusieurs enquêtes et révélations qui ont mis en lumière une réalité que certains préfèrent souvent minimiser, des réseaux néo-nazis actifs en Suisse, des rassemblements, des références explicites à Blood and Honor, ce groupe très célèbre aux États-Unis et très actif dans le milieu néo-nazi, ou Combat 18, des groupes organisés, structurés, actifs. Et pourtant, malgré cela, la Suisse continue d'avancer avec une lenteur déconcertante sur l'interdiction claire des symboles nazis dans l'espace public. Ça fait des années que le débat existe, nous avons été soumis à des consultations, des rapports, des annonces politiques. Et au niveau fédéral, une consultation a bien été lancée par le Conseil fédéral fin 2024, mais cela fait, j'ai envie de dire, près de quasiment une vingtaine d'années que le débat existe, mais concrètement, aucune interdiction claire n'est encore entrée en vigueur aujourd'hui. Et sur le terrain cantonal, parce qu'on a quand même le poids politique des cantons dans notre pays, eh ben c'est tout aussi révélateur. À Genève, la population avait voté massivement pour inscrire dans la Constitution l'interdiction des symboles de haine et des symboles nazis ou fascistes dans l'espace public. La SICAD a été d'ailleurs auditionnée récemment en commission dans le cadre des travaux en cours. Et maintenant, il faut avancer conformément à ce que ont clairement demandé les jeunes voix et les jeunes voix, c'est-à-dire 85% de la population, ce qui n'est pas anodin. C'est un mandat démocratique extrêmement fort. Et dans les autres cantons, parce que j'aurais comme qu'on en parle pour fixer un cadre général, dans le canton de Vaud, le message du Conseil d'État, donc le gouvernement cantonal, commence à devenir particulièrement préoccupant. Plus d'un an après le vote majoritaire des députés autour de la proposition portée par le député des Verts, Yannick Maury, nous avons surtout le sentiment que le dossier recule. Désormais, la proposition s'oriente autour de la nomination d'experts chargés d'établir des listes de symboles de haine. Et cela interroge profondément parce qu'au fond, tout le monde sait déjà très bien de quoi nous parlons. À force de procédures, de commissions, de mécanismes techniques, le risque est de finir par enterrer politiquement un sujet pourtant parfaitement identifié, et ça en dit long. Et puis enfin, dans le canton de Fribourg, là où nous avions aussi beaucoup travaillé, le Grand Conseil, donc le Parlement cantonal, a pourtant voté majoritairement pour avancer rapidement. Et là encore, le Conseil d'État a préféré temporiser en attendant que la décision vienne du Parlement fédéral. Autrement dit, tout le monde reconnaît le problème, mais chacun attend le niveau institutionnel suivant.
0: Alors, vous estimez que le débat public reste insuffisant sur cette question ?
4: Oui, et c'est précisément là qu'apparaît ce que j'appellerais un antifascisme à géométrie variable. Parce que le terme fascisme et antifascisme revient dans tous les pays du monde comme une espèce de récurrence, une mécanique bien connue. Certains passent leur temps à distribuer ces accusations de fascisme. Et puis du coup, les fascistes sont devenus les sionistes, les institutions juives, les organisations engagées contre l'antisémitisme. L'accusation est permanente, souvent radicale, omniprésente sur les réseaux sociaux. Mais lorsqu'il s'agit de véritables groupes néo-nazis, des réseaux liés par exemple à Blood and Honor, de propagande antisémite assumée ou même simplement de soutenir des lois concrètes contre les symboles nazis, alors beaucoup deviennent soudainement beaucoup plus silencieux. Et c'est là le paradoxe, parce que ce sujet, nous parlons d'une réalité suisse, d'un problème suisse, d'une responsabilité politique suisse. Or, en dehors de quelques élus et du travail constant d'organisations comme la CICAD, beaucoup de ceux qui prétendent incarner une forme de supériorité morale ou d'antifascisme permanent semblent largement absents dès qu'il faut soutenir des mesures concrètes.
0: Vous parlez d'une indignation sélective.
4: Alors oui, parce qu'il est toujours plus facile de distribuer des accusations dans le débat militant que d'affronter la réalité concrète du néo-nazisme ou néo-fascisme contemporain. Et pendant que l'accusation de fascisme est devenue chez certains un réflexe permanent dans le débat public, la Suisse, elle, n'est toujours pas capable d'interdire clairement l'exhibition de symboles nazis ou fascistes dans l'espace public. Et c'est cela aussi le paradoxe. Une démocratie ne se fragilise pas seulement par les extrêmes, elle se fragilise aussi lorsque face à eux, elle hésite trop longtemps. Le véritable enjeu, j'ai envie de vous dire, aujourd'hui, ça n'est plus l'absence d'alerte. Les alertes existent, les réseaux sont connus, les symboles sont visibles. La vraie question est désormais celle de la volonté, à la fois politique, juridique et morale. Parce qu'au fond, une société se juge aussi à sa capacité à reconnaître clairement ses véritables extrêmes et à ne pas détourner le regard pendant que les juifs, les sionistes et les organisations engagées contre l'antisémitisme deviennent, eux, les symboles permanents d'accusations de fascisme. Et j'ai envie de vous dire, et cela n'en déplaise aux antisémites et aux antisionistes de salon, si promptes à se mobiliser au quotidien.
0: Eh bien, merci beaucoup, Johann Gurfinkel. Merci d'avoir été avec nous. Un regard donc vers la Suisse ce matin. On vous retrouve la semaine prochaine avec plaisir.
4: Merci, Ilana.
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0: Et à présent, c'est votre chronique littéraire de Aleph à Tav avec Raïm Nissenbaum. Raïm, ce matin, on se penche sur cet ouvrage, Mon auguste grand-père de Sacha Guitry. Bonjour Raïm.
5: Bonjour à tous, voici un livre étonnant et sans doute vous demandez-vous pourquoi j'ai choisi d'en parler dans ce cadre. Livre de Sacha Guitry, que vient-il faire dans notre affaire ? Eh bien, il a cette particularité-là. Que ce livre est une pièce de théâtre, donc qui n'a jamais été jouée, jamais été montée. Elle est bien de Sacha Guitry et elle fut écrite au début de la guerre. Elle fut écrite en 1941 et ne fut jamais jouée parce qu'elle fut interdite par la censure allemande. Alors de quoi s'agit-il ? Eh bien, c'est une pièce dans le style de Sacha Guitry. Elle ne fait pas de grands discours philosophiques, mais sur le ton d'une aventure très légère. Elle entreprend de se moquer de toutes les lois raciales antisémites qui étaient sorties à l'époque. Elle raconte l'histoire d'un homme qui n'a rien à voir avec les Juifs, mais qui tout à coup, pour des raisons étranges, il a le nez un peu busqué, comme dit Sacha Guitry, est soupçonné d'être juif. Et tout à coup, sa vie s'effondre, sa carrière s'effondre, et il doit par tous les moyens trouver la façon de prouver qu'il n'est pas juif, qu'il descend d'une vraie famille, entre guillemets, française, dit qu'il est donc à rien, et non pas juif. Et le voilà qui entreprend des recherches, bien entendu, tout cela sur le ton comique et léger, familier à Sacha Guitry. Là, en dehors de l'intérêt littéraire de la pièce, qui est très représentatif en réalité de l'époque où il a été écrit, y compris dans le style des phrases prononcées, dans le déroulé de l'histoire, très légère à lire, eh bien, tout cela est très révélateur. Sacha Guitry, qu'on ne soupçonne pas d'avoir été un héros, Mais bien qu'il ait fait certaines bonnes choses pendant cette période noire de l'histoire des Juifs et de l'histoire de la France, eh bien, ici, montre à quel point tout cela est ridicule. Il ridiculise en effet ces lois raciales, et c'est cela qui n'a pas plu à l'occupant allemand. Au point, nous dit-on, que Sacha Guitry se fit convoquer par le responsable du pouvoir allemand à Paris, qui lui dit « Mais vous nous prenez pour des imbéciles, oui, le ton est très léger, vous nous faites croire que c'est une comédie, mais en réalité, vous vous moquez des lois raciales, on ne remet pas en cause quelque chose qui vient comme cela. » Eh bien, cette pièce ne fut jamais montée, les répétitions avaient commencé, les comédiens étaient là, mais une semaine ou deux avant la première représentation, elle fut interdite par le commandement allemand. Voilà donc un aspect de Sacha Guitry qu'on connaît mal, mais j'ai trouvé que c'était une manière de lui rendre hommage, que d'en parler aujourd'hui et de montrer que finalement, il y avait malgré tout quelques personnes en France qui saisissaient toute l'horreur et aussi l'absurdité de ce qui arrivait dans ce pays. Mon auguste grand-père de Sacha Guitry, il est disponible sur Amazon. C'est un document qu'on peut regarder parce qu'il s'agit de rendre hommage à un homme qui tenta de se battre dans un temps où le peuple juif était si seul, tenta de se battre pour la justice et pour l'honnêteté. Bonne journée à tous.
0: Bonne journée, Chaïm. Chaïm, et à demain.
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0: J. 7h15, toute l'actualité avec Éléonore Claude. Bonjour Éléonore.
6: Bonjour Ilana, bonjour à tous. Le nord d'Israël a encore été visé cette nuit. Un projectile tiré depuis le Liban est tombé en zone ouverte sans faire de victimes. Les sirènes ont retenti à Kiryat Shmona, Metoula et dans les environs. Et les restrictions restent en vigueur jusqu'à demain soir avec des écoles qui demeurent fermées dans la région. Sur le terrain, Tzal monte en puissance. 40 villages du sud du Liban ont reçu des ordres d'évacuation. Hier, l'armée a franchi la ligne jaune qu'elle avait elle-même établie avec un feu vert partiel de Washington. Les frappes ciblées sont donc sur la table, mais l'ambassadeur Mike Huckabee a posé une limite claire. Pas de bâtiment abattu à Beyrouth pour préserver les négociations en cours avec l'Iran. Car sur le front diplomatique, le compte à rebours se prolonge. Marco Rubio l'a dit sans détour. Un accord avec Téhéran prendra encore quelques jours. Le nucléaire et les sanctions restent en suspens. Une ligne rouge demeure pour Washington. Le détroit d'Hormuz doit rouvrir libre et sans péage. Et puis en Israël, le Shin Bet a annoncé le démantèlement d'un réseau terroriste dans les quartier est de Jérusalem. À sa tête depuis la France, Salah Amouri, franco-palestinien et cadre du FPLP. Il aurait recruté 5 Palestiniens entre 2024 et 2025, les équipant de téléphones chiffrés pour préparer des attentats sur le sol israélien. Les 5 hommes ont été arrêtés l'an dernier et Amouri avait déjà été condamné en 2005 pour un projet d'assassinat contre le grand rabbin Ovadia Yosef. Il vit aujourd'hui en France où il s'est affiché à côté d'élus et les filles. Et puis enfin, 40 militants de l'ONG Euromed vont se voir interdits l'entrée en Israël en cause d'une tribune parue dans le New York Times signée Nicolas Christophe alléguant des violences sexuelles systématiques contre des détenus palestiniens. Les autorités israéliennes ont qualifié l'article de l'un des pires libelles de sang jamais publiés dans la presse moderne. L'ONG est par ailleurs depuis longtemps soupçonnée de proximité avec le Hamas.
0: Merci beaucoup Éléonore, on vous retrouve tout à l'heure à partir de 8h.
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0: La météo de ce matin, encore du plein soleil si l'on excepte quelques nuages en direction du nord-ouest et de la côte basque. La grande douceur reste généralisée au lever du jour avec des températures déjà supérieures à 20 degrés en minimale. Chaleur accablante cet après-midi à venir sur la majeure partie de l'Hexagone avec 32 à 35 degrés. Seules les côtes de la Manche voient légèrement baisser leur température. Jusqu'à 36 degrés seront observés à Nantes, 37 à Bordeaux. Et puis en Israël, il fait toujours aussi chaud, 27 degrés à Jérusalem, 24 à Tel Aviv, 34 à Eilat.
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0: À Paris, quand quand les températures dépassent les 35 degrés, trouver un coin de fraîcheur peut vite devenir une question de survie. Alors bonne nouvelle, la capitale dispose désormais d'une carte interactive ultra pratique qui répertorie tous les îlots de fraîcheur disponibles dans la ville. Et quand on dit îlot de fraîcheur, ce n'est pas seulement un parc avec trois arbres, puisque cette carte publiée par la mairie de Paris recense absolument tout ce qui peut aider les Parisiens à respirer pendant ces vagues de chaleur, des fontaines à eau, des brumisateurs, des piscines, des musées climatisés, bibliothèques fraîches, lieux de culte, espaces verts ombragés, même certains commerces qui acceptent de remplir gratuitement votre gourde. Puis le plus impressionnant, c'est le niveau des détails. Les parcs sont classés selon leur degré d'ombre, très ombragé, partiellement ombragé ou exposé plein soleil. Il existe même des parcours de fraîcheur, des itinéraires pensés pour marcher dans les zones les moins étouffantes de Paris. Alors avec les épisodes de canicule qui deviennent de plus en plus fréquents, Paris se transforme parfois en véritable fournaise urbaine et donc on a besoin de cette carte, presque un réflexe de survie estivale. Vous restez avec nous sur Radio J, tout de suite la chronique de Patrick Caner.
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0: Merci de nous rejoindre ce matin sur Radio J. Merci d'être avec nous. Et c'est toujours un plaisir de retrouver le mercredi matin, une semaine sur deux, Patrick Caner, ancien ministre sénateur du Nord, président du groupe socialiste, écologiste et républicain au Sénat. Bonjour Patrick.
9: Bonjour Eliana.
0: Merci d'être avec nous ce matin. Alors le projet de loi dit Riposte pour encadrer les rave parties, lutter contre les rodéos urbains, le protoxyde d'azote, etc. a été adopté. On l'a appris hier soir par le Sénat. Alors est-ce que c'est une bonne nouvelle selon vous ?
9: Alors tout d'abord, permettez-moi de dire que ça ne règle pas tous les problèmes. Bien au contraire, puisque hier encore à Nantes, un jeune de 17 ou 18 ans, je crois, a été tué, une balle dans la tête, tout cela lié au narcotrafic. Donc nous avons des priorités qui malheureusement ne sont pas totalement traitées dans notre pays. Mais lutter contre les rodéos urbains, les rave parties, lutter contre l'usage détourné du protoxyde d'azote, c'est bien sûr une bonne nouvelle. Et je sais combien c'est... phénomène empoisonne les Français. Ils sont la cause de nombreux drames, parfois terribles, qui endeuillent les familles partout sur notre territoire. Et c'est pour cette raison qu'avec mon groupe, le groupe socialiste, nous avons étudié ce texte de bonne foi et sans idéologie. On a même rajouté des mesures qui vont pour nous dans le bon sens, avec notamment nos collègues Audrey Niconel et Christophe Chailloux. Je vous donne quelques exemples. Nous avons fait adopter des mesures très concrètes. Un arsenal pénal renforcé en matière de vente à la sauvette et trafic de tabac. On voit comment ça se passe notamment dans les gares parisiennes. L'interdiction de la vente du protoxyde d'azote aux non-professionnels. À ce protoxyde d'azote qui est un danger notamment aussi pour les jeunes. Rétention du permis de conduire à titre conservatoire en cas de délit de rodéo urbain ou encore des restrictions aux véhicules surpuissants pour les conducteurs novices qui les louent et qui parfois deviennent des armes par destination. Donc voilà, on a fait des améliorations dans ce texte, mais pour autant, nous n'avons pas voté. Mmh.
0: Alors pourtant, votre groupe s'est abstenu. Pour quelle raison exactement ?
9: Ce n'est jamais satisfaisant pour un parlementaire de s'abstenir. Il vaut mieux voter pour, voter contre. Hein. C'est plus net, c'est plus clair. Mais sur un texte de la sécurité comme celui-là, nous avions des réserves. Hein, je tiens à le dire. Et nous sommes abstenus pour trois raisons principales. La première raison, c'est que certaines mesures sont inefficaces. C'est notamment le cas de ce qu'on appelle maintenant les amendes forfaitaires délictuelles, qui évitent les procès. Alors sur le papier, on peut dire que c'est bien, mais elles ont été étendues, ces amendes forfaitaires, à tout va même. Contre les mortiers, donc les feux d'artifice, les rave parties, les rodéos, le protoxyde d'azote, et toujours plus pour les stupéfiants. Or, c'est un dispositif qui fonctionne mal. Il y a moins d'un tiers de ces amendes forfaitaires délictuelles qui sont recouvrées et il y a plus d'1,1 milliard qui sont aujourd'hui dehors, non recouvrés par le fisc français. Donc, c'est vraiment pas un bon système pour, dissuader les contrevenants. Deuxième raison, c'est la dilution des responsabilités. Avec ce texte fourre-tout, ce sont tantôt les douaniers, tantôt les agents de police judiciaire, tantôt les agents privés de sécurité que l'on veut doter d'équipements de prérogatives similaires aux policiers, aux gendarmes ou aux officiers de police judiciaire. Donc tout le monde est responsable de tout et finalement on n'est responsable de rien. Et puis une troisième raison, au nom de l'autorité, certaines mesures interpellent sur le plan des libertés. Ce texte banalise par exemple certains procédés techniques ou technologiques qui n'ont rien d'anodin. La reconduction anticipée de la vidéosurveillance algorithmique, l'accès accru des services de renseignement aux données judiciaires et mettant en cause ce qu'on appelle dans notre droit constitutionnel la séparation des pouvoirs, eh bien ce projet de loi, largement inspiré, disons-le, par M. Bruno Retailleau, est une nouvelle illustration d'une surenchère sécuritaire sans avoir vraiment les moyens d'agir. Donc c'est pour cela que nous sommes abstenus.
0: Alors, sur un tout autre sujet, on en parlait, Patrick, on traverse actuellement une vague de chaleur inédite hein, pour un mois de mai. On peut attendre jusqu'à 38 degrés, d'ailleurs, localement aujourd'hui. Le Premier ministre, justement, va faire des annonces apparemment demain. Qu'est-ce que vous en attendez ?
9: Alors, permettez-moi d'abord de penser à nos concitoyens qui aujourd'hui suffoquent, notamment les personnes âgées, les plus vulnérables d'entre nous. Et je pense par exemple aussi aux parents qui ont la boule au ventre chaque matin lorsqu'ils emmènent leurs enfants dans des écoles qui ne sont pas adaptées, qui sont de véritables passoires thermiques, j'y reviendrai. Le gouvernement a déjà fait état de 7 morts. Lié directement, je cite, ou indirectement à la chaleur. Et hier, pour le deuxième jour consécutif, et ça va continuer aujourd'hui, nous avons battu des records insupportables avec cette chaleur terrible. Vous l'avez dit, Sébastien Lecornu va s'exprimer ce jeudi dans le cadre d'une réunion interministérielle. J'espère qu'il traitera de l'urgence, les questions de l'accueil du public, de l'état de nappe phréatique ou encore du risque de feu de forêt qui va être beaucoup plus tôt que les années précédentes. Il y a aussi les mesures à moyen et long terme parce que nous ne pouvons pas nous contenter de subir et de nous adapter à chaque fois, presque au doigt mouillé, à des situations épouvantables. Et puis je voudrais terminer en vous parlant d'un sujet concret, c'est celui des passoires thermiques. Les passoires thermiques, c'est les logements qui sont des bouloirs finalement thermiques où la température monte à 35, 40 degrés parfois dans la journée, voire même la nuit. Et donc il y a tout juste un mois, le gouvernement a annoncé vouloir en remettre 700 000 sur le marché locatif pour répondre à la crise du logement. C'est un non-sens absolu. Le gouvernement doit revenir à la raison et j'espère que M. Lecornu le dira jeudi, donc demain,
0: oui,
9: dans la journée.
0: Eh bien, on verra cela. En tout cas, dès demain, sachez que la vitesse maximale autorisée pour les véhicules sera réduite en raison aussi d'un pic de pollution qui est attendu. Merci beaucoup, Patrick Caner, d'avoir été avec nous ce matin sur Radio J. On vous retrouve le mercredi matin, une semaine sur deux. Restez avec nous.
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0: Radio J. Elle est avec nous, comme chaque matin, en direct, notre correspondante à Jérusalem, Pascal Sunshine. Pascal, sur le front du Liban, Israël se retrouve dans une situation inédite. Il doit reprendre la main face au Hezbollah sans fâcher son allié américain.
8: Et ça n'est probablement pas l'opération lancée hier par Tsahal au Sud-Liban qui rétablira le calme sur le front nord. Les troupes israéliennes pourront repousser de quelques kilomètres les terroristes du Hezbollah qui tirent leurs drones explosifs vers le nord d'Israël. Mais techniquement, rien ne les empêchera de rallonger leurs bobines de fibre optique puisque ces drones ont une portée pouvant aller jusqu'à 50 kilomètres. Le véritable enjeu, c'est de rétablir la dissuasion face au Hezbollah. Et pour l'instant, c'est lui qui a l'avantage. C'est le Hezbollah qui a rompu le cessez-le-feu le 2 mars dernier quand il a repris ses attaques après le lancement de la campagne américano-israélienne contre l'Iran. Et c'est l'Iran qui a réussi à imposer aux États-Unis que l'arrêt des hostilités s'étende aussi au front libanais, obligeant Israël à accepter la trêve. Alors oui, l'administration Trump a saisi l'occasion pour enclencher des pourparlers directs entre Israël et le Liban, ce qu'on n'avait pas vu depuis 40 ans, en vue de consolider le cessez-le-feu et de normaliser les relations entre les deux pays. Le gouvernement en place à Beyrouth depuis un an et demi est intéressé par un accord pour reconstruire le pays et pour sortir enfin de la domination iranienne. Les Libanais ont eux aussi payé un prix très lourd dans la guerre que leur a imposé le Hezbollah. Et l'opinion publique évolue. Selon un sondage publié il y a une dizaine de jours par le journal libanais Al Jadid, une majorité de Libanais sont désormais favorables à un accord de paix avec Israël et au désarmement du Hezbollah. Alors, comme toujours au Liban, il faut prendre en compte les réponses par communauté. Les chiites restent, sans surprise, massivement contre, mais la communauté musulmane sunnite, si elle reste opposée au désarmement du Hezbollah, soutient pourtant à 52% la paix avec Israël. L'idée de la normalisation fait donc son chemin. Si on considère qu'en août dernier, seulement 13% des Libanais y étaient favorables. Mais là encore, il faut des actions concrètes. Le gouvernement de Beyrouth doit en faire plus pour neutraliser le Hezbollah et cela peut passer par des mesures économiques qui restent encore à mettre en place. Et sur le terrain, le Hezbollah ne se sent pas non plus le couteau sous la gorge. Tsahal aura les mains liées tant que les États-Unis l'empêcheront de rétablir une véritable dissuasion en traquant le Hezbollah dans tous ses bastions, y compris à Beyrouth. Et Israël n'a que peu de temps pour convaincre le président Trump de séparer le front d'Iran de celui du Hezbollah. S'il cède face à Téhéran par crainte d'une escalade, le président américain apparaîtra comme affaibli et surtout, il laissera Israël à la merci d'un Hezbollah renforcé par le soutien de l'Iran.
0: Merci Pascal pour cette analyse de la situation. Pascal qu'on retrouve évidemment chaque matin dès 6h et cet après-midi dans le Grand Journal à partir de 14h. Ne bougez pas, on va continuer à parler de ce qui se passe en Israël justement au sud Liban en particulier avec notre correspondant des studios Qualita, Daniel Haïk. Et puis juste après, le billet d'humour, Kevin Derblou qui sera avec nous et l'invité de David Revaud-Allonne ce matin, c'est Dominique Régnier, politologue, directeur général de la Fondapol. À tout à l'heure.
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0: il est 7h30, bonjour et bienvenue sur Radio J.

0: direct de nos studios de Jérusalem.
1: À Jérusalem, nous sommes en ligne avec notre correspondant Daniel Haïk. Daniel, c'est ce matin encore la situation au sud Liban qui continue de préoccuper les responsables politiques et militaires israéliens.
2: Le Yediot Aharonot annonce en titre ce matin, au sein de Tzal, on estime qu'il existe actuellement une fenêtre d'opportunité réduite pour mener à bien une opération militaire d'envergure au sud Liban. Le Yediot Aharonot explique en sous-titre que l'opération des forces israéliennes s'est effectivement élargie au-delà de la ligne jaune hier, avec pour objectif d'éloigner la menace des drones explosifs. Un haut responsable sécuritaire israélien affirme qu'il faut une opération d'envergure avant la conclusion d'un accord entre les États-Unis et l'Iran.
1: Et puis, la manchette du Israel Hayom est plus nuancée que celle du Yediot à propos de cette offensive de Tzal contre le Hezbollah.
2: Ce n'est pas cette attaque qui va stopper le Hezbollah, affirment certains membres du cabinet sécuritaire qui s'est réuni hier soir. La manœuvre au sud Liban est certes élargie, mais les mains de Tzal sont toujours liées. Si l'on veut modifier la donne, il faut frapper à Beyrouth et il faut passer de la défensive à l'offensive, ont affirmé certains de ses ministres du cabinet restreint, tandis que Benjamin Netanyahou lui a déclaré hier qu'il avait initié un effort national pour résoudre le problème des drones explosifs. Là encore, les élus locaux se montrent très critiques. L'échelon politique nous avait parlé d'une offensive massive pour hier, mais en fait, ce n'était qu'une petite attaque. Fin de citation.
1: Et puis, on se penche sur ce qu'écrivent les éditorialistes ce matin pour tenter d'expliquer la situation actuelle au Liban.
2: Daveyal, dans le Yediot Aharonot, suggère au gouvernement de changer totalement de direction. Il l'accuse d'avoir proféré des slogans vides de sens qui nous ont conduit à la situation actuelle face au Hezbollah. Selon lui, les erreurs commises sont à la cause de notre isolement international et de notre totale dépendance envers les États-Unis. À partir du moment où l'on comprend que le désarmement du Hezbollah n'est pas un scénario réaliste, il faut savoir envisager d'autres plans d'action, affirme Nadav Eyal. Mike Oren, l'ancien ambassadeur d'Israël aux États-Unis, affirme que c'est justement maintenant que nous devons profiter du soutien dont nous bénéficions au sein de l'administration Trump pour réclamer une plus large marge de manœuvre et d'action au Liban et pour nous défendre de manière plus efficace. Quant à Yossi Yehoshua, le spécialiste sécuritaire du Yediot Aharonot, il explique qu'un accord entre Washington et Téhéran aura un impact positif sur les finances du régime des Mollahs, qui pourra alors continuer à armer solidement le Hezbollah.
1: Et puis, dans le Israel Hayom, Meir Ben Shabbat considère que la solution, lui, du problème des drones passe par Beyrouth.
2: Pour Ben Shabbat, qui était le conseiller à la sécurité nationale de Benjamin Netanyahou, il y a plusieurs bonnes raisons pour frapper le Hezbollah à la tête, c'est-à-dire à Beyrouth. Le refus du mouvement terroriste de se désarmer, le soutien des Iraniens qui se poursuit et la crainte d'un retour des équations comme le silence répondra au silence. Les limitations de feu imposées par les Américains permettent au Hezbollah d'agir plus librement. Pour que le mouvement terroriste évite d'utiliser les drones explosifs, il faut qu'il sache qu'il paiera un prix lourd pour chaque drone tiré.
1: Et puis, ce matin, en page intérieure, le Yediot Aharonot donne ce matin, Daniel, la parole aux habitants du nord d'Israël qui font les frais de l'actuelle tension.
2: Les habitants qui ne cachent pas leur vif mécontentement face à la politique actuelle du gouvernement, ils dénoncent en particulier cette situation qui conduit Tzahal à combattre le Hezbollah avec les mains liées. Yael Fromberg, 27 ans, habitante de Mahalot, écrit qu'il n'est pas possible de continuer à compter sur les miracles comme cela s'est produit au cours des dernières semaines. Eldad Yogev Yuaknin, lui qui a 36 ans, est agriculteur à Chomera et il déplore qu'il ne reste plus rien de solide pour rester dans le nord. Quant à Shai Rabin, 38 ans, de Kiryat Shmona, qui est rédacteur en chef du journal local, il affirme qu'il y a une limite au sentiment de shlichut, de dévouement que nous pouvons ressentir en tant qu'habitants du Nord.
1: Et puis le Yediot Aharonot s'interroge sur la nature de la réunion exceptionnelle du cabinet américain aujourd'hui à Camp David.
2: Selon Lior Ben-Ari, cette réunion prouve que le gouvernement Trump s'apprête à prendre une décision très importante sur le plan sécuritaire, peut-être même donc dans le cadre de cet accord entre les Américains et le régime des Mollahs. Et puis le Yediot Aharonot nous fournit un indice solide d'un possible accord de cessez-le-feu. Après 88 jours de coupure totale, Internet recommence à fonctionner en Iran. Mais le Israel Hayom parle d'absence totale de confiance entre les Américains et les Iraniens et il se demande si l'accord annoncé en début de semaine n'est pas en train de s'estomper ou de s'éloigner. Le Israel Hayom annonce que Donald Trump et Benjamin Netanyahou ont eu hier une conversation téléphonique et que le Qatar, qui fait l'objet de critiques de la part d'autres pays du Golfe pour avoir accepté de libérer quelques 12 milliards d'aides économiques à l'Iran dans le cadre des avoirs qui auraient été débloqués, déjà au moins une partie de ces avoirs qui auraient été débloqués en direction de Téhéran.
1: Et toujours dans le Israël Ayom, le professeur Avraham Ben-Zvi, expert dans les relations entre Israël et les États-Unis, admet un affaiblissement des relations spéciales entre Jérusalem et Washington.
2: Dans son analyse ce matin, le professeur Ben-Zvi revient sur l'historique des relations entre Netanyahou et les différentes administrations américaines. Il revient en particulier sur les tensions entre le Premier ministre et les administrations démocrates, comme celle de Barack Obama ou de Joe Biden, en particulier, bien entendu, dans le dossier iranien. Et il parvient à la conclusion que si, sur le plan stratégique, la relation entre les États-Unis et Israël est préservée, force est de constater au cours des derniers jours que les relations spéciales entre les deux pays se sont quelque peu affaiblies.
1: Merci beaucoup, Daniel. On vous retrouve évidemment demain à 7h et 7h30.
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1: Merci d'être avec nous ce matin. Ne bougez pas. L'humour, comme chaque mercredi, avec Kevin Darblum à suivre dans un instant. Et puis juste après, l'invité de David Revaud-Allonne, Dominique Régnier, politologue, directeur général de la Fondapol, qui sera son invité. Puis à 8h30, c'est le président du CRIF, Jonathan Arfi, qui répondra à nos questions. À tout à l'heure.
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0: 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Dans quelques instants, l'invité de David Revaud-Allon, c'est Dominique Régnier, politologue, directeur général de la Fondapol. Bonjour messieurs.
1: Bonjour, bonjour à tous. Bonjour.
0: Et le mercredi, vous le savez, David, c'est votre heure de gloire avec Kevin Derbloom. Bonjour Kevin.
2: Bonjour Ilana, bonjour à tous. Bah alors David, bonjour. C'est un jour particulier aujourd'hui, hein? Eh oui, dis rien, celui-là, bon, il fait le timide. Alors Greg?

0: anniversaire, j'ai 1000 costumes. Touche la qualité, hein. Même à Los Angeles, ils l'ont pas celui-là. Et oui, Ilana, aujourd'hui, c'est l'anniversaire de notre David National, élu par le magazine Au Féminin, le plus beau journaliste de France, le Brad Pitt de l'interview politique, le Clark Gable du débat contradictoire. En bref, les femmes font leur alia directement dans le lit de David Revaud-Allonne.
1: Vous allez créer des problèmes, là.
0: Non, mais David, arrêtez de faire le modeste. Hein. Même les hommes hétéros vous trouvent beau. Et oui, c'est grâce à vous qu'on a eu le mariage pour tous en 2013. Alors, David Revaud-Allonne, c'est quoi? Eh bien, 20 ans de carrière en tant que journaliste politique. Selon
1: 25.
0: 25, voilà, vous voyez? Paf, 25 ans de plus dans la tronche. 25 ans donc de journaliste politique selon LinkedIn. 25 ans, hein, vous avez commencé en maternelle, David, hein? Non, sans déconner, Ilana. Quand nous, on était encore à essayer d'aller sur le pot, lui, il interviewait déjà Jean-Christophe Cambadélis. Mais ça, bien sûr, c'était avant qu'il découvre le monde de la nuit et qu'il intègre le groupe Kassav et qu'il démocratise le zouk dans toute la France métropolitaine. Alors oui, il était un peu plus palichon que le reste de l'équipe, même si là, le bronzage de David est un peu trompeur. Je vous jure, quand il est arrivé ce matin, tellement il est bronzé, David, j'ai cru que c'était Bernard Montiel.
2: Bon alors Kevin, on est tous heureux que David, l'empereur du zouk, fête son anniversaire aujourd'hui, mais vous ne souhaitez pas vous adresser un petit peu à notre invité Dominique Régnier ?
0: Bon, si vous y tenez, Ilana, bonjour Dominique Régnier. Vous êtes politologue, hein, vous n'avez donc rien à voir avec la musique antillaise, ce qui n'arrange pas, ça ne m'arrange pas du tout vu l'angle de ma chronique aujourd'hui. Vous n'avez pas fait partie d'un petit groupe de musique dans votre jeunesse ou juste fait un petit collet serré peut-être en diablé à Mémisan?
1: Non, je pense pas.
0: Non, toujours pas. Bon, j'ai vu aussi que vous n'avez rien à voir avec Yves Régnier ou le Prince Régnier, pour la simple raison que ça ne s'écrit pas pareil. En plus là, ça fait quand même deux fois en deux semaines qu'on reçoit des politologues, donc c'est pas pour dire, hein, mais notre réalisateur Greg, hein, me disait tout à l'heure en régie que niveau notoriété, les invités, c'était plus que c'était. Hein. Qu'est-ce qui se passe? Il était pas dispo, Sylvain Maillard? Non, c'est pas possible. Bon, j'ai rien contre vous, évidemment, hein, Dominique Régnier, mais juste, j'ai pas le niveau, hein, face à un politologue. Moi, mon métier à la base, c'est de faire des blagues, vous l'aurez compris, sur les goûts musicaux de David Revaud-Allonne, pas de savoir réellement analyser la politique. Pour tout vous dire, j'ai eu mon bac au rattrapage avec mention « Sortez d'ici, monsieur ». Donc, disons qu'en face d'Amin Al-Khatmi, ça va, parce qu'intellectuellement, on a égalité. Mais bon, face à vous, Dominique Régnier, on dirait un peu une rencontre entre la comédie française et les ch'tis à Mykonos, vous voyez? Donc non, c'est juste que dans la vie, il faut assumer quand on n'a pas le niveau. J'en veux pour preuve tous les sportifs, hein, qui se sont lancés dans un marathon ce week-end en pleine canicule, ou pire, des Aerox.
2: Hein. Ah oui, les fameux.
0: Et oui, qui ont fini par tomber dans les pommes. Pour ceux qui ne verraient pas ce que c'est qu'un Aerox, je veux bien sûr parler des gens comme moi, qui demandent systématiquement un dessert au restaurant... et un supplément frites mayo. Un aerox, c'est une pratique sportive de haute intensité mêlant course à pied et exercice de fitness. En gros, tu revis la bataille de la Somme, mais de ton plein gré. Voilà, en comparaison, Moïse, avec ses 40 ans dans le désert, c'était l'équivalent d'un week-end à Center Park. Ce que j'essaie de vous dire, hein, c'est que moi, j'ai pas le niveau, hein, pour faire un aerox. La dernière fois que je suis rentré dans une salle de sport, c'était sous Chirac. Et la dernière fois que j'ai couru 100 mètres, on aurait dit Grégory Lemarchal qui avait oublié sa ventoline. Et oui, un autre qui surestime ses compétences en ce moment, c'est Gabriel Attal. Hein, si tu veux être président, tu n'annonces pas ta candidature devant l'amicale du 3e âge au fin fond de l'Aubrac. Gabriel Attal...
1: C'est mon département, là.
0: J'aime beaucoup l'Aubrac. Il n'y a pas de souci, Gabriel Attal. Tu sens bien qu'il a été formé par Emmanuel Macron. Hein. On voit bien que c'est un petit jeune qui plaît aux vieilles dames. Mais attention, Gabriel, quand on mise tout sur les votes des cougars, on n'est pas à l'abri de se prendre une gifle un jour, une petite gifle un jour ou l'autre. Et puis, avec la canicule qu'on est en train de se taper, c'est un coup à perdre 10 points de sondage dans les intentions de vote d'ici septembre. Je vous jure, David, selon les instituts de sondage, Gabriel Attal est le premier dans les intentions de vote au Père Lachaise. Eh oui. Selon les EHPAD de France, c'est lui ou Franck Michael. Voilà, on peut dire, qu'est-ce que vous voulez que je dise? Franchement, on peut dire qu'en quelques années, si on a pris sa carte à La République En Marche, on passe de jeune en marche à jeune en marche, mais avec un déambulateur. La preuve, on n'a qu'à regarder Sébastien Lecornu, on dirait qu'il est tellement vieux qu'il est né en noir et blanc. Mais bon. J'ai plus beaucoup de temps, donc je vous laisse. Je vais aider ma mère à préparer le gâteau d'anniversaire de David. Allez,
2: super.
0: Bonne journée à vous.
2: Merci beaucoup, Kevin Derbloom, et bon anniversaire encore à notre...
1: Merci, je suis touché.
2: David National. Et tout de suite, c'est son invité, Dominique Régnier, politologue, directeur général de la Fondapol.
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4: Bonjour David.
1: Vous êtes politologue, professeur à Sciences Po, directeur de la Fondapol, la Fondation pour l'innovation politique, spécialiste de l'opinion publique et du populisme, entre autres. Alors justement, une question sur les conséquences économiques et donc politiques sur l'opinion du conflit en cours au Moyen-Orient. Les frappes américaines ont repris dans la nuit de lundi à mardi sur le sud de l'Iran. Les prix à la pompe remontent, mais bientôt, la hausse des coûts de production, l'inflation et la hausse des prix, la baisse du pouvoir d'achat. Comment vous évaluez l'impact sur l'état de l'opinion française ?
4: Alors, deux choses. D'abord, sans doute un impact très important, c'est-à-dire sans aucun doute, un impact très important dont nous ne mesurons pas encore les conséquences, les effets. D'ici la présidentielle, il est probable, presque dire certain, que la situation ne sera pas réglée. Donc la pression sur les prix, en particulier le carburant, et puis tout le reste, parce qu'on sait bien que ça détermine toute une série de hausses de prix, va peser sur la décision électorale. Ça veut dire que la campagne, elle est dès le départ en train d'échapper à ses acteurs, hein, qui sont très dépendants d'une évolution d'une histoire sur laquelle nous ne pesons pas, sur laquelle ils ne pèsent pas, etc. Donc c'est déjà une caractéristique très forte. Et puis du côté des électeurs eux-mêmes, il y a une forme, je pense, de grande interrogation, de grand désarroi, et personne au fond. Et c'est pas pour faire le brosser de la classe politique, parce qu'ils ne peuvent pas faire plus, mais personne pour répondre aux électeurs sur la manière dont le monde va évoluer, comment on peut envisager avec sérénité l'année qui vient. Voilà, donc une campagne présidentielle à ce jour pour l'élection présidentielle qui me paraît quand même une première, je dirais, dans l'histoire des élections présidentielles.
1: Oui, beaucoup disent que pour la première fois en France, cette campagne, elle va se jouer sur les questions internationales, géopolitiques, des dossiers diplomatiques et militaires. Même si vous le disiez, le terrain exact va échapper aux acteurs. Est-ce que vous êtes d'accord avec cette analyse ?
4: Alors, je ne sais pas si les thèmes vont devenir des thèmes de campagne. C'est compliqué quand même, hein, pour les électeurs, hein, de s'intéresser à ces questions-là. Ils s'y intéressent, ils suivent, mais se représenter les contraintes, les voies de sortie, les perspectives heureuses. Les perspectives négatives sont très menaçantes, hein, que ce soit le Proche-Orient, que ce soit l'Ukraine. Enfin, on a vraiment le sentiment de conflits qui, par ailleurs, sont des conflits qui ont des répercussions presque immédiates maintenant ici même. Donc voilà, tout ça c'est pas quelque chose qui va aider les électeurs à s'y retrouver. Moi je trouve, il me semble que c'est plutôt une détermination par un effet au fond de d'interrogation sans réponse de la part des électeurs. La campagne peut se passer davantage thématiquement sur les conséquences de ce qui se passe aujourd'hui, c'est-à-dire par exemple, alors c'est pas une banalité, c'est une évidence, mais c'est pas pour ça que ça éclaire les choses. Le pouvoir d'achat est évidemment une question majeure. Et qu'est-ce qu'on fait ? On sait très bien aujourd'hui que moi c'est une chose qui m'impressionne. Alors ça, c'est un mot savant, je suis pas un expert de la finance, mais le marché obligataire, c'est-à-dire la manière dont l'État français en l'espèce refinance sa dette par des emprunts qu'il doit faire pour financer les emprunts qui arrivent à terme, il faut qu'il rembourse, est très défavorable aujourd'hui, très très mauvais pour la France. On paye là le prix de déficit très important, fort connu, hein, et très ancien, qui n'ont pas trouvé de réponse depuis des années. Ça veut dire que nous allons vers la présidentielle. D'ailleurs, le FMI a déjà fait savoir qu'il fallait qu'on réduise les dépenses sociales. Ça tombe bien, on est en France, on n'aime pas y toucher. Et on va vers la présidentielle, et c'est là que les acteurs vont se retrouver pour faire des promesses qui, plus ou moins contenues, seront quand même des promesses impossibles à réaliser. Ce que les électeurs devinent. Donc une espèce de scepticisme général et d'impossibilité, j'ajoute ce mot, David, d'impossibilité pour les acteurs d'adapter leur programme et leur discours aux contraintes financières. Parce qu'en réalité, c'est plus facile à dire dans ma position qu'à faire dans leur position, mais en réalité, il faudrait expliquer aux électeurs qu'il ne sera possible que de prendre de mauvaises décisions, des décisions impopulaires, je veux dire des décisions difficiles.
1: Du sang et des larmes. Alors dans ce climat de scepticisme généralisé, on le sait, l'expérience nous a instruit, à un an de l'élection, les favoris des sondages sont rarement élus, à part Nicolas Sarkozy en 2007, on peut citer Édouard Balladur en 1995, Jospin, Lionel en 2002, Alain Juppé en 2017, Dominique Strauss-Kahn en 2012. Depuis plusieurs semaines, c'est Jordan Bardella aujourd'hui qui a un an de l'échéance et régulièrement donné en tête, largement en tête, autour de 35%, hein, grosso modo. Quel regard vous portez sur cette avance considérable dans les sondages à un an de l'échéance?
4: Il me semble qu'à ce jour, le RN de Jordan Bardella, je ne suis pas sûr que ce soit très différent si Marine Le Pen est autorisée à concourir.
1: Décision le 7 juillet.
4: Voilà, ce qui reste une possibilité. Mais de toute façon, on a avec le RN un tiers de l'électorat. Un électorat qui n'est pas seulement un électorat de droite, c'est un électorat très social, jeune. Dans la mesure où les jeunes votent, c'est un électorat qui vote facilement. Il y a une importante

0: donc il y a quand même beaucoup d'éléments qu'il faut garder à l'esprit, même si on peut pas les anticiper. Moi, maintenant, je place dans les facteurs qui vont jouer un rôle important, un facteur X inconnu, mais il va se passer quelque chose, je sais pas quoi, et ça va jouer un rôle important. Donc tout ceci avec prudence, mais malgré tout, le RN est aujourd'hui au second tour, il a une position très forte, il est le grand parti de la droite, on peut dire des droites peut-être, mais avec un ancrage social que la droite n'arrive plus à avoir. Il y a un ancrage jeune que les partis ont du mal à avoir, quel qu'il soit, droite ou gauche. Donc c'est une espèce de position donnée et qui fait que l'adversaire, ce que je dis là est un rappel, hein, son adversaire au second tour, quel qu'il soit, estime avoir des chances raisonnables de l'emporter parce que les Français rejetteraient Jordan Bardella comme ils ont rejeté Jean-Marie Le Pen et Marine Le Pen deux fois.
1: Et c'est une erreur d'appréciation, une erreur d'analyse des potentiels adversaires.
0: C'est une erreur d'appréciation, une erreur d'analyse. Je fais une remarque simple. En 2002, en 2017 et en 2022, au second tour, il y a eu en France un vote pour éviter que le RN arrive au pouvoir alors qu'il était, alors surtout en 2017 et en 2022, et encore plus en 2024 si on intègre les législatives. Le RN était en situation de faire un score plus important. Il y a eu une espèce de vote, on appelle ça le barrage républicain. Ça fait trop, en fait. Qu'il y ait une fois une mobilisation des électeurs modérés pour voter pour un candidat qui n'est pas le leur, Chirac, par exemple, hein, ou Macron pour ceux de 2017 ou 2022, ça peut se concevoir. Lorsque l'exercice se répète une fois, deux fois, trois fois, quatre fois, on en est à la quatrième fois si on compte 2024, les législatives, ça ferait cinq fois en 2027, ça n'est plus possible, ça ne fonctionne plus. Ça veut dire que les électeurs sont en situation de rejeter cette discipline qui les oblige à voter pour un candidat qui n'est pas celui pour lequel ils auraient voté spontanément, parce qu'il faut faire barrage au RN. Donc là, il faut bien faire attention, on arrive au bout, c'est l'épuisement de cette mécanique sur laquelle on a beaucoup compté, sur laquelle comptent encore aujourd'hui d'ailleurs les challengers de Jordan Bardella en se disant « ils finiront bien par voter pour moi ». Donc on parle plus du programme, le programme c'est de battre le RN. Et ça, ce sont deux raisons d'être très inquiet sur la présidentielle 2027.
1: Justement, sur l'adversaire potentiel de Marine Le Pen ou de Jordan Bardella au deuxième tour, encore une fois avec les réserves d'usage puisque ce ne sont que des sondages, beaucoup redoutent un deuxième tour avec Jean-Luc Mélenchon contre le RN. Il a officialisé récemment sa quatrième candidature. Il avait fait 22% en 2022, presque 20% en 2017 et il y a deux jours, un sondage Odoxa l'a donné à 14%. C'est une possibilité, un Mélenchon contre le RN.
0: Oui, c'est l'hypothèse que pour moi, en tout cas, je forme depuis quelques mois. Nous verrons bien, mais il faut aussi quand même tirer les conséquences des analyses qu'on peut faire. Il faut pas se contenter de dire, je parle pour moi là, il faut pas se contenter de dire, c'est pas sûr que ça se passe comme je l'imagine. Évidemment, c'est pas sûr, hein. Mais quand même, aujourd'hui, j'ai la conséquence de ce que j'observe et qu'il faut que je considère devoir tirer. C'est-à-dire que, de tous les hommes politiques actuellement, RN compris, Jean-Luc Mélenchon est le meilleur, de mon point de vue. Politiquement, c'est un chef qui est très organisé, très déterminé et qui a un projet qui peut enthousiasmer ceux auxquels il s'adresse. Est-ce qu'on peut citer un autre candidat que Jean-Luc Mélenchon qui, lorsqu'il s'adresse à ses troupes, est capable de produire l'enthousiasme de son auditoire? Je n'en vois pas d'autre. Il n'est pas possible dans le monde d'aujourd'hui d'aller à la victoire, une victoire utile, sans avoir cette capacité. Et moi, je pense que depuis longtemps, j'ai écrit pas mal de choses sur lui. Je pense que Jean-Luc Mélenchon est un populiste dangereux. Les électeurs feront leur choix. Et en tout cas, c'est pas en disant cela que je réponds à l'absence complète de projet enthousiasmant et ambitieux de la part des autres candidats pour rivaliser avec lui.
1: Vous considérez que sa radicalité, son soutien à la jeune garde, sa dérive sur l'antisémitisme, ce ne sont pas des facteurs qui pourraient entraver une éventuelle qualification au deuxième tour?
0: Alors, moi, je pense que ce sont des facteurs qui vont favoriser sa qualification au second tour, qui rendront très difficile, là, pour le coup, je dirais, peut-être impossible, son élection au second tour. Mais au premier tour, il a la science, la visibilité. C'est celui dont on parle, que l'on remarque, qui se distingue de tous les autres. Et il va donc être repéré, c'est déjà le cas, par un électorat. Il y a un électorat communautaire, je vais dire, qui a trouvé son champion et il ne les perdra pas d'ici là. Il va même accroître son emprise, je pense, sur cet électorat. Et puis, il y a une part de vote d'évolution révolutionnaire de l'électorat socialiste que moi, j'ai beaucoup vu au municipal. Je redis cet exemple qui

0: m'est cher, qu'à Toulouse, une ville comme Toulouse, au municipal, à 46% vote pour Piquemal au second tour, alors qu'il n'y a pas de candidature RN, alors que Jean-Luc Moudin, qui est un homme modéré, alors on peut ne pas aimer les hommes modérés de droite, mais enfin, on n'a pas besoin de faire un Front Républicain.
1: C'est pas le péril fasciste.
0: Voilà, eh bien, 46%, moi, contrairement à ce que j'avais lu au moment des municipales, c'est pas un échec, c'est incroyablement important dans une ville comme Toulouse, et donc ça veut dire que toute une partie du vote de gauche, modéré, est en train de devenir un vote plus radical, et considère sans doute que Jean-Luc Mélenchon et fait plus désirer, produit plus de désir à gauche qu'Olivier Faure. On peut dire la comparaison, elle est évidente, mais enfin, c'est malheureusement ça, une campagne présidentielle.
1: Un mot sur l'antisémitisme. En 2017, vous avez contribué à la publication en France d'une grande enquête sur les violences antisémites en Europe. Comment vous analysez l'évolution de la situation depuis le 7 octobre 2023 ?
0: Ce qui m'a frappé, c'est... la poussée de l'antisémitisme dans le monde d'ailleurs, hein, à partir du 7 octobre, et dès même le 7 octobre, il était possible de voir sur les réseaux sociaux une sorte de jubilation. On assumait complètement ce grand moment antisémite qui, pour moi, a eu une valeur forte, et je considère que le 7 octobre aussi est une pensée, est une stratégie extraordinairement cynique, bien pensée et terrible, qui consistait à détruire tout l'enseignement, toutes les leçons politiques et morales de Nuremberg.
1: D'accord, et c'est un extrêmement inquiétant que ce retournement, finalement, retournement de sens et de signification. Merci Dominique Reynier, et merci d'avoir répondu aux questions de Radio J. Très bonne journée.
0: Merci David, bon anniversaire.
1: Merci.

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1: Bonjour à toutes et à tous, bon réveil et bienvenue sur RCJ en ce mercredi 27 mai 2026, il est 8h.
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1: Au programme de cette édition, le mémorial du festival Nova inachevé, faute de financement. On parlera avec notre correspondant en Israël, Julien Baloul, puis l'invité de cette édition, Joshua Zarka, ambassadeur d'Israël en France. On fait tout de suite un tour d'horizon de l'actualité sur RCJ.
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1: Des sirènes ont retenti cette nuit et ce matin à Metula, Kiryat Shmona et dans les environs suite à des tirs de missiles en provenance du Liban. Le porte-parole de Tzal a fait le point ce matin à la suite des alertes déclenchées en Galilée, déclarant qu'un projectile ayant franchi la frontière libanaise a été détecté et retombé en zone dégagée. Il n'y a pas de victimes. Israël a par ailleurs annoncé étendre ses opérations terrestres contre le Hezbollah au-delà de la ligne jaune qu'elle a établie dans le sud du Liban, à une dizaine de kilomètres de la frontière. Nous intensifions notre action au Liban, a déclaré le Premier ministre israélien Benjamin Netanyahou. L'armée israélienne a mené une frappe à Gaza visant Mohamed Odeh, le nouveau dirigeant de la branche armée de l'organisation terroriste du Hamas et l'un des architectes du massacre du 7 octobre, indique un communiqué conjoint du Premier ministre Benjamin Netanyahou et du ministre de la Défense Israël Katz. Nous poursuivrons sans relâche tous ceux qui ont participé au massacre du 7 octobre. Tôt ou tard, Israël les aura tous, ajoutent les deux dirigeants. La République islamique ne laissera aucun acte malveillant sans réponse, dit le régime iranien après les frappes américaines visant des sites de lancement de missiles dans la nuit de lundi à mardi dans le sud du pays. A noter, le Premier ministre israélien Benjamin Netanyahou s'est entretenu hier soir avec le président américain Donald Trump à l'issue de la réunion du cabinet de sécurité. Des organisations juives, musulmanes et chrétiennes ont manifesté ensemble pour la première fois devant la résidence officielle du maire de New York, Zoran Mamdani, organisée par le mouvement des femmes juives et des organisations modérées de la communauté musulmane. La manifestation intervient dans un contexte de tensions croissantes liées aux positions du maire, notamment sur Israël. Salah Amouri a organisé et dirigé depuis l'Europe une cellule terroriste de Palestiniens de Jérusalem-Est démantelée fin 2025. C'est ce qu'indique la police israélienne et le Shin Bet. Amouri a rencontré en Europe, dans différents pays, les membres de cette cellule, tous liés au Front de Libération de la Palestine et résidents de Jérusalem-Est, et les a recrutés pour établir une infrastructure destinée à mener des activités terroristes en Israël, précise-t-il dans un communiqué conjoint. Le parquet de Paris a ouvert d'initiative une enquête pour rechercher si la campagne de certains candidats LFI aux élections municipales avait pu être ciblée par une opération dans l'intérêt d'un État tiers. Trois candidats LFI ont été visés, Sébastien Delogu, François Picmal et David Guiraud, respectivement un candidat à Marseille, Toulouse et Roubaix. C'est ce qu'avait affirmé sur ses réseaux sociaux le leader de la France Insoumise, Jean-Luc Mélenchon. Les magistrats ont pris connaissance d'articles de presse mentionnant une entreprise Blackcore basée à Tel Aviv en Israël comme étant à l'origine de ces agissements. La proposition de loi visant à lutter contre les violences à l'école, rédigée dans le sillage de l'enquête parlementaire ouverte après le scandale de Betarama, a obtenu ce mardi le feu vert des députés en commission. Elle sera examinée le 1er juin dans l'hémicycle. 3 ans de prison, dont un enferme sous bracelet électronique avec exécution provisoire, ont été requis contre un animateur pour agression sexuelle sur des enfants d'une école maternelle parisienne lors du premier procès public du scandale de violence sexuelle dans le périscolaire de la capitale. Et enfin, la France subit un épisode de chaleur inédit avec une vigilance orange canicule étendue ce jour à 13 départements sous l'effet d'un dôme de chaleur persistant. L'Institut météorologique Météo France a relevé hier un nouveau record de température à l'échelle du pays pour un mois de mai avec un indicateur thermique national à 24,8 degrés du jamais vu. 8h04 sur RCJ, restez avec nous. On se retrouve dans un instant, on sera en direct d'Israël avec notre correspondant sur place, Julien Bailly.
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0: 8h06 sur RCJ, plus de 2 ans et demi après le massacre du 7 octobre, le mémorial installé sur les lieux du Festival Nova reste inachevé, faute de financement. Vous nous en dites plus, Julien Balloul, bonjour.
1: Oui, bonjour. C'est le cas, et il faut comprendre que déjà de base c'était une initiative privée, c'est-à-dire qu'il n'y a pas vraiment un mémorial qui a été installé par l'État. De manière générale, on en a parlé récemment, toute la question de la mémoire des lieux du 7 octobre est une question très compliquée. Donc sur le lieu du festival à Reims, c'est devenu l'un des lieux aujourd'hui les plus visités. Derrière ce lieu qui est magnifique, il y a un homme qui s'appelle Amir Khodorov. C'est un ancien pilote de chasse de l'armée israélienne, il est devenu artiste, il a tout plaqué pour s'installer dans le Negev après le massacre. Et il a dit, écoutez, les victimes de Nova, ce sont pas des soldats, c'est pas des membres d'un kibboutz, c'est pas les membres d'une ville, il faut qu'on les unisse tous dans un mémorial. Et il a investi de sa poche 4,5 millions de shekels pour installer ce mémorial. Il est soutenu par les familles de plusieurs victimes. Il y a eu des dons qui ont couvert certains coûts. Il y a un artiste, un des pères qui fait lui-même bénévolement, qui dessine des photos, dessine des parties du mémorial, évidemment. Mais aujourd'hui, il manque de l'argent pour terminer, notamment pour ériger des pierres, planter des arbres, mettre des coins d'eau, enfin toutes sortes de choses. Et c'est tout de même assez hallucinant que de 2 ans et demi après, on en soit à cette situation, que ce soit encore une fois des personnes privées qui se chargent de ce genre de projet. On rappelle que Nova, c'est 378 personnes qui ont été tuées ce jour-là, dont 344 civils. Il y a 44 personnes qui ont été enlevées et traînées dans la bande de Gaza comme otages. Donc voilà, on en est à cette situation. Il reste encore 200 stèles commémoratives à finaliser et à installer. Et on espère évidemment qu'il pourra aller au bout de son projet.
0: Par ailleurs, Julien, on parle économie à présent, et le géant de la tech israélienne Wix annonce licencier 1000 employés, et l'entreprise est loin d'être un cas isolé.
1: Oui, absolument. Wix, c'est vraiment un des fleurons de l'internet israélien. C'est une entreprise qui propose des aides pour créer des sites internet en ligne. Évidemment, l'intelligence artificielle est passée par là et a mis un gros coup. Wix, il y a quelques années, ils ont inauguré un immense campus à Herzliya avec beaucoup d'employés. Et là, ils vont licencier 1000 salariés, c'est-à-dire environ 20% des objets des effectifs globaux. Ça vient après certes plusieurs trimestres rentables pour Wix, mais après une explosion de ses dépenses opérationnelles, et puis son action en bourse qui a déjà dévissé de 50% depuis le début de l'année. Et malheureusement, Wix, c'est pas un cas isolé. On voit beaucoup d'entreprises israéliennes qui licencient ces derniers temps, notamment, alors certains disent c'est à cause de l'intelligence artificielle, d'autres disent l'intelligence artificielle elle a bon dos, c'est un prétexte. Mais bon, là j'ai la liste des entreprises sous mes yeux qui ont licencié ces derniers temps, et la liste est longue. Mais il y a aussi des gens d'entreprises comme Meta, c'est-à-dire Facebook et Instagram, qui a licencié également en Israël. Il y a aussi un autre point embêtant, c'est que le shekel actuellement est très fort. Donc on parle aujourd'hui, alors je parle par rapport à l'euro, 1 euro vaut 3,3 shekels, ce qui est très très très très bas, vu qu'on est habitué à plus de 4 shekels. Le dollar s'est encore plus effondré, parce qu'on parle aujourd'hui de 2 et quelques, 2,8. C'est vraiment, il est à 2,84 aujourd'hui, alors qu'il était au-dessus des 3 pendant des années. Il était même à 4 en octobre 2023. Et du coup, les recettes de ces entreprises se font en dollars, les coûts locaux se font en shekels. Et le compte n'y est pas, vous avez compris, parce que les employés coûtent du coup de plus en plus cher. Et voilà, et le résultat, c'est des licenciements. Donc on espère évidemment que ceci va se tasser avec le temps, mais c'est une situation qu'il faut évidemment suivre de près.
0: Merci beaucoup Julien Balloul pour toutes ces précisions. On vous retrouve la semaine prochaine sur RCJ, 8h10. Restez avec nous dans un instant, l'invité de cette édition, Joshua Zarka, ambassadeur d'Israël en France.
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0: 8h13 sur RCJ, l'invité de cette édition, Joshua Zerka, ambassadeur d'Israël en France. Bonjour. Merci beaucoup d'être notre invité ce matin sur RCJ. Le Hezbollah continue de cibler le nord d'Israël, les zones civiles, les forces de Tsahal qui opèrent au Liban et ont intensifié leurs opérations ces derniers jours. Est-ce que Israël pourra vraiment fermer ce front nord bientôt? Et si oui, comment?
1: Vous savez, ça fait des années, c'est pas nouveau que nous combattons le Hezbollah au nord du Liban, au sud du Liban, pardon, et dans le nord de notre pays. Combattre le Hezbollah et faire disparaître le Hezbollah n'est pas le but. Ce sont deux buts différents. Notre but est de faire en sorte que le Hezbollah ne puisse plus menacer le nord de notre pays. Notre but n'est pas d'effacer complètement le Hezbollah du Liban. Nous défendre et donc enlever la menace du Hezbollah du sud du Liban, donc sur le nord de notre pays, est quelque chose que nous faisons, que nous allons faire, auquel nous allons réussir. Ça ne veut pas dire que nous allons débarrasser le Liban du Hezbollah. Ce sont deux choses différentes. Ça, c'est quelque chose que le gouvernement libanais lui-même doit faire. Et pour cela, le gouvernement libanais doit prendre ses propres responsabilités, doit comprendre ce qu'il doit faire, doit les prendre au sérieux. Ce qu'il n'a pas fait depuis 2004. 2004, c'est la première fois qu'il y a eu une résolution qui appelait au démantèlement du Hezbollah au sud du Liban et que le Liban devait faire. Et qui n'ont rien fait jusqu'à présent. Ça fait 22 ans que nous attendons que le Liban prenne ses responsabilités, fasse ce qu'il doit faire, et malheureusement, ça n'a pas été fait. Alors oui. Nous avons changé notre modus operandi, notre façon d'opérer au sud du Liban. Si auparavant nous étions beaucoup moins violents, aujourd'hui c'est différent. C'est chaque région, chaque village qui aide les terroristes du Hezbollah d'attaquer Israël, qui leur permet d'opérer pour attaquer Israël, est effectivement ciblé. Une grande partie d'entre eux sont détruits quand nous détruisons les infrastructures souterraines qu'il y a sous ces villages. Et donc oui, nous allons y arriver, mais à un certain prix.
0: Cette opération va durer encore et il y a aussi toutes ces pertes libanaises, ces déplacés libanais dont on parle beaucoup et notamment en France. Israël continue aussi à supporter le poids de ces vies brisées qui sont aussi beaucoup évoquées.
1: Mais comme je l'ai dit auparavant, ça fait 22 ans que nous attendons que la diplomatie fasse son travail. Ça fait 22 ans que nous attendons que la communauté internationale aide le Liban à désarmer le Hezbollah. Ça fait 22 ans que nos villages au nord du pays sont attaqués quotidiennement, sont ciblés par les drones dernièrement du Hezbollah et auparavant par des roquettes, apparemment par des katouchas, etc. Ça fait 22 ans que nous attendons et nous avons été patients. Et je dirais même, certains d'entre nous pensent que trop patients. Et maintenant est arrivé le temps où c'est terminé. Nous prenons les choses entre nos mains et donc nous débarrassons de cette menace au sud du Liban comme nous avons le droit de le faire.
0: Sur le front gazaoui dont on avait moins parlé ces derniers temps, l'armée israélienne qui a éliminé à Gaza donc Mohamed Odeh, le nouveau dirigeant de la branche armée de l'organisation terroriste. Il était l'un des architectes du massacre du 7 octobre. L'objectif d'Israël, c'est de continuer, d'ailleurs le Premier ministre l'a dit dans un communiqué, à pourchasser tous ces responsables du 7 octobre jusqu'au bout.
1: Vous savez, je pense que nous avons prouvé notre capacité, notre volonté de chasser tous ceux qui nous ont fait du mal. Je pense que c'est devenu quelque chose pour lequel Israël est assez connu. Si on commence avec ceux qui ont été responsables de Munich, des attentats contre nos athlètes à Munich, et continue jusqu'à présent avec ceux qui sont responsables pour le 7 octobre ou tous ceux qui sont responsables pour ce que nous est arrivé et qui ont attaqué Israël. Alors oui, nous pourchassons tous ceux qui ont voulu nous faire du mal et qui nous ont fait du mal, et nous les atteindrons. Et nous les éliminerons, comme Mohamed Odeh, qui était le chef de la branche armée du Hamas pendant une semaine, parce que nous avons éliminé son prédécesseur juste avant lui.
0: Dans un moment où la phase 2 du plan Trump, elle patine, notamment sur le désarmement du Hamas, ses éliminations, elles peuvent participer à faire avancer les choses?
1: Vous savez, vous dites dans un moment où ça patine depuis le début. Parce que c'était la phase 2 devait arriver immédiatement après la phase 1. Et ça fait des mois déjà. Ça va faire bientôt un an. Ça fait déjà des mois que la phase 1 est terminée. La phase 1, rappelons-nous, c'était le redéploiement des forces israéliennes sur la ligne jaune et immédiatement la libération de tous nos otages et aussi des dépouilles des otages qui avaient été tués. Cela est arrivé pratiquement immédiatement. Bon, c'est vrai que le Hamas a essayé de faire ne pas libérer toutes les dépouilles comme il devait le faire, mais nous avons tout entre nos mains. Et le Hamas devait être désarmé immédiatement. Le Hamas a annoncé immédiatement qu'il n'avait pas aucune intention de se désarmer. Alors oui, tant que le Hamas ne sera pas désarmé, le développement, le redéveloppement, la reconstruction de Gaza ne commencera pas. Et c'est la raison pour laquelle la situation en Gaza est comme elle est aujourd'hui.
0: Une rencontre a eu lieu entre David Zini, le chef du Shin Bet, et Mohamed Dahlan, l'ancien responsable de la sécurité de l'autorité palestinienne aux Émirats. C'est lui qui pourrait, dans cette perspective aussi peut-être politique après le désarmement du Hamas, réformer l'autorité palestinienne, diriger Gaza. Ça, c'est une perspective qui est souhaitée par Israël.
1: Je préfère ne pas parler des rumeurs qui ont été publiées sur les différents journaux. Ce n'est pas à nous de choisir la direction palestinienne, les dirigeants palestiniens, soit aux Palestiniens de le faire, mais Mohamed Dahlan a toujours été quelqu'un qui était capable de jouer un rôle dans la politique palestinienne, et donc il est respecté pour comme tel. Que ce soit lui ou que ce soit quelqu'un d'autre, ce que nous voulons, c'est que quelqu'un qui veut vraiment faire la paix avec nous, vivre en paix à côté de nous, et pas quelqu'un qui veut gérer le conflit israélo-palestinien en ayant son État, comme le veut Mahmoud Abbas.
0: Sur le front iranien, les négociations entre Washington et la République islamique qui sont toujours en cours, Israël qui semble tenu à l'écart, Donald Trump est en train de lâcher Israël sur ce dossier.
1: Vrai. Ça fait des semaines, ça fait presque des mois je dirais, qu'il y a des négociations. Et toutes les rumeurs qui sont publiées font partie de ces négociations. Hein, c'est des rumeurs qui sont publiées par tous les acteurs. Que ce soit les Américains, les Iraniens, les go-betweens, c'est-à-dire les États qui sont entre les Iraniens et les Américains, des fois même, je dirais, peut-être même nous, ça fait partie des négociations. Alors, essayer de réagir, bon, je comprends que les nouvelles fassent qu'il faut essayer de réagir à chaque rumeur, mais ça ne veut pas dire que c'est quelque chose de concret, de réel. Alors, je préfère ne pas réagir aux différentes rumeurs, je préfère attendre, il y a des négociations, nous avons entièrement confiance au président américain qui fait un travail extraordinaire et qui, pour la première fois, il faut comprendre que pour la première fois, les négociations avec les Iraniens sont des négociations quand les Iraniens se sentent sous pression. Il y a pour la première fois ce qu'on appelait ce qu'on voulait avoir pendant les périodes de Biden, c'est ce qu'on appelle le credible military threat, c'est-à-dire qu'il y a une menace militaire réelle. Et là, pour la première fois, le président Trump négocie avec les Iraniens quand il y a une menace, une épée de Damoclès au-dessus du cou des Iraniens, et qu'à chaque fois qu'ils pensent qu'ils peuvent négocier sans vraiment aboutir à quelque chose, le président américain leur rappelle que non, c'est pas le cas. Alors voilà, c'est ce qu'on regarde, c'est les faits. Les rumeurs, je préfère ne pas trop en parler parce que tout ça, ça fait partie des négociations, c'est de la désinformation qui sort de tous les côtés.
0: Mais Israël voudrait pouvoir reprendre les frappes contre la République israélienne.
1: Israël voudrait avoir la capacité de vivre en paix dans notre petit coin du Moyen-Orient sans être menacé par un État comme l'Iran. Alors, bien sûr, cela passe par le fait que l'Iran ne peut pas avoir de capacité nucléaire, aucune capacité nucléaire, et l'Iran doit avoir ses capacités balistiques sous un contrôle international. Comment ça se fera? Quel sera le résultat de ces négociations? Je ne peux pas en parler encore. Mais je pense que ces buts sont des buts qui sont partagés avec les Américains.
0: La dernière flottille pour Gaza et les vives réactions internationales à la suite de la diffusion d'une vidéo par le ministre de la Sécurité nationale Itamar Ben-Gvir, et en France Jean-Noël Barrot qui avait annoncé votre convocation. Est-ce que celle-ci a eu lieu?
1: Mais pas ma convocation, il y a une convocation, parce que j'étais en vacances au Portugal, il y a une convocation d'un représentant de l'ambassade qui est allé, qui a reçu les différents messages, qui a parlé en mon nom en disant exactement ce que nous pensions de cette convocation, de ces déclarations. Franchement, je voudrais dire qu'il y a une certaine hypocrisie du côté de certaines chancelleries européennes autour de la question du traitement des participants à la flottille. Quand on voit par exemple les Espagnols frapper d'une façon très sauvage les participants de la flottille qui rentrent simplement parce qu'ils se sont pas tenus très droit quand ils manifestaient, et personne n'appelle le chargé d'affaires ou l'ambassadeur espagnol, que ce soit à Paris ou dans d'autres chancelleries où mes collègues ont été appelés. Alors, il y a certaines hypocrisies qui est un peu ridicule, je dirais, d'un côté. Et de l'autre, il faut dire que, comme je l'avais dit, je pense que c'était sur France Info, ce qu'a fait Ben-Gvir, c'est un exercice de com pour sa campagne électorale. Et ce que font les chancelleries, ce que fait la France, ce que font différents autres pays, ce n'est que l'aider. Et alors donc il y a d'un côté une ingérence politique qui n'a pas, j'espère que le but du gouvernement français n'est pas d'aider Monsieur Ben-Gvir, mais en tout cas c'est ce qu'ils font.
0: Justement, vous le dites, la campagne qui commence déjà à influencer ce qui se passe en Israël et au regard des autres pays, les décisions sécuritaires, elles pourraient elles aussi être influencées par cette campagne.
1: En Israël, vous voulez dire? Non, vous savez, les décisions sécuritaires sont tellement importantes, sont tellement c'est des décisions qui touchent vraiment à notre existence. Alors, c'est pas, je sais que tout le monde cherche la politique derrière chaque décision qui est prise. C'est normal. Mais je pense vraiment que fondamentalement dans la charte de ce qui est des raisons pour lesquelles décision est prise, la très grande majorité, plus de 95%, sont la question de fond. Et bien sûr, dans chaque politicien, quand il prend une décision, regarde aussi les effets politiques de la décision qu'il prendra. Mais là, c'est minime. C'est vraiment minime parce que les questions sont tellement importantes qu'on ne peut pas se permettre au niveau étatique, c'est-à-dire au niveau de l'État d'Israël, d'avoir des décisions qui sont prises sur des questions si sérieuses, influencées par la politique.
0: Sur l'état de la relation entre la France et Israël, quand on voit cette convocation hier aux questions au gouvernement, Sébastien Lecornu qui dit envisager de saisir la justice française après cette vidéo sur la flottille. On a aussi le maire de Paris qui propose en juin un vœu pour faire citoyen d'honneur les civils et journalistes palestiniens. Par rapport à tout ça, quelle est votre réaction et comment vous percevez la détérioration a priori de cette relation?
1: Ben, ça fait quelques mois déjà, ça fait un peu plus que quelques mois que je dis que nous sommes dans une relation de crise dans nos relations bilatérales. Je peux vous dire qu'en tant qu'ambassadeur ici, j'ai essayé plus d'une fois d'essayer de régler cette situation, de remettre les relations bilatérales sur le bon chemin. Mais il y a eu des décisions qui ont été prises par le gouvernement français qui rendent les choses sinon très difficiles, mais pratiquement même impossibles des fois. Ce n'est pas des décisions comme celles autour de Ben-Gvir ou cette décision ridicule du maire de Paris de donner la citoyenneté d'honneur à tous les Palestiniens. Franchement, il parle dans cette décision, il parle du fait que les Palestiniens ont fait le massacre terrible du 7 octobre et il dit oui, le résultat c'est qu'on va donner la citoyenneté d'honneur aux Palestiniens. Il y a, encore une fois, on parlait d'hypocrisie, ça c'est un synonyme d'hypocrisie qui arrive à un niveau où vraiment je n'avais pas imaginé qu'on puisse connaître auparavant. Mais les relations bilatérales aujourd'hui entre nos deux pays ne sont pas dans le meilleur état, disons.
0: Est-ce que c'est aussi face à ça que vous vous êtes tourné, en tout cas qu'il y a eu cette première rencontre officielle avec Marine Le Pen, et quelle est la prochaine étape? Est-ce que c'est un voyage en Israël?
1: Non, la rencontre avec Marine Le Pen devait avoir lieu depuis longtemps, parce que franchement, nous parlons avec tous les acteurs politiques français, à part LFI, je le dis d'une façon très claire, LFI qui n'accepte pas, qui parle de libérer la Palestine de la rivière jusqu'au Jourdain, donc n'accepte pas même l'existence de l'État d'Israël, et franchement qui est dirigé par quelqu'un qui me rappelle certains dirigeants fascistes des années 30, dans ses mimiques, dans ses discours, et dans le choix qu'il fait des ennemis publics, en parlant des Juifs comme les ennemis publics, les Israéliens, les sionistes, des ennemis publics, que ce soit de la France ou du monde. Alors non, Marine Le Pen est un acteur politique français avec qui je parle, comme je parle avec tous les acteurs politiques français.
0: Pourquoi vous n'avez pas attendu peut-être que la justice française rende son verdict? Est-ce que vous lui parlez aussi dans la perspective de 2027?
1: Encore une fois, c'est tous les acteurs qui peuvent, que ce soit Marine Le Pen ou que ce soit Jordan Bardella. Aujourd'hui, Marine Le Pen est à la tête de ce parti. C'est donc, je l'ai rencontré. Mon adjoint avait rencontré Jordan Bardella auparavant. Nous parlons à tout le monde. Ça ne veut pas dire que nous adoptons leur politique. Ça veut dire que simplement nous les écoutons, nous leur parlons, nous leur expliquons la politique israélienne et notre perception de ce qui se passe au Moyen-Orient, afin que chaque acteur politique français comprenne exactement ce qui se passe et notre perception des choses.
0: Dernière question, Joshua Zarka. Il y a ce qui se passe sur le plan politique et puis il y a aussi ces boycotts à la fois d'artistes juifs, mais aussi sur le plan plus académique, universitaire, un boycott d'université par exemple israélienne. Face à ça, est-ce que Israël agit pour pouvoir rétablir certains partenariats où il y a une forme de vous êtes résigné face à cet isolement d'Israël?
1: Non, nous ne sommes pas du tout résignés aux différents boycotts qu'il y a contre, que ce soit des boycotts culturels, académiques, sportifs, etc. Non, pas du tout. Nous ne sommes pas du tout résignés, nous le combattons, nous continuerons à le combattre. Et franchement, là aussi, s'il y avait une volonté de boycotter Israël, il faudrait tout boycotter. Et tout ce que a amené Israël à l'humanité, là, il faudrait boycotter les téléphones portables, il faudrait boycotter les ordinateurs portables, il faudrait boycotter la moitié des médicaments contre le cancer. Et là, si les gens voulaient vraiment boycotter, qu'ils le fassent comme il faut. Et sinon, alors qu'ils se taisent.
0: Merci beaucoup, Joshua Zarka, ambassadeur d'Israël en France, d'avoir été notre invité ce matin sur RCJ. C'est la fin de cette édition. Merci à toutes et à tous de l'avoir suivi. Passez une belle journée à l'écoute de notre antenne.
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4: Bonjour à tous et bienvenue dans votre journal. Nous sommes le mercredi 27 mai et voici les titres. Le collectif Culture en Lutte 13 appelle au boycott de l'artiste dessinateur Johan Sfar en représentation vendredi soir au Théâtre de la Criée à Marseille. Programmé dans le cadre du festival Oh les beaux jours, l'auteur est représenté sur une affiche avec un tampon « Boycott » et une inscription « Sioniste hors de notre ville ». Johan Sfar s'est défendu hier sur les réseaux sociaux en rappelant son soutien à toutes les initiatives israéliennes et palestiniennes pour la paix. Écoutez la réaction du président du CRIF Marseille-Provence, Bruno Benjamin.
5: Lorsqu'une affiche proclame « Sioniste hors de notre ville », sioniste dans ce cas précis, veut bien dire juif, et appelle au boycott d'un artiste comme Johan Sfar. Nous ne sommes plus dans le débat d'idées, ni dans la critique politique légitime. Nous sommes face à une logique d'exclusion et de stigmatisation. Marseille est une ville ouverte, une ville de culture, de pluralisme et de liberté d'expression. On peut débattre d'Israël, on peut ne pas partager les positions de Johan Sfar et je me demande comment elles sont tellement modérées, tellement pour la paix. Mais vouloir empêcher sa venue ou désigner des personnes comme indésirables en raison de ce qu'elles sont ou de ce qu'elles représentent constitue une dérive grave. Nous refusons que la culture devienne un instrument d'exclusion idéologique. La réponse doit rester celle du dialogue, du débat et du refus de toute forme d'ostracisme.
4: Hier soir a eu lieu une conférence au Palais du Pharaon avec Albert Barbout, enfant caché pendant la Shoah. Une soirée organisée par l'UEJF Marseille dans un contexte où l'antisémitisme n'a jamais été aussi présent dans la société depuis la guerre. Écoutez la détermination d'Albert Barbout, bien décidé à perpétuer la mémoire auprès de la jeunesse marseillaise.
6: J'ai une écoute encore plus importante auprès des générations, des jeunes générations qui sont et qui habitent et qui vivent dans des quartiers difficiles, entre guillemets, à Marseille, que dans des quartiers huppés. Alors je continue. Et tant que je peux parler, j'ai des douleurs dans les jambes et autres, mais je peux parler et parler, je parle beaucoup.
4: Thelma Halloum, la présidente de l'UEJF Marseille, a tenu à en faire un événement public ouvert à tous les Marseillais. Écoutez-la au micro de Nathan Sperling.
7: On a fait exprès d'ouvrir l'événement à tout le monde parce que cette période de l'histoire et la transmission de ses souvenirs, elle n'est pas vouée uniquement à un public juif. Et oui, c'est essentiel en fait de pouvoir aller au-delà des barrières de la communauté, ouais, c'est ça, et de pouvoir transmettre toute cette histoire à un public qui soit plus large, parce que c'est justement en transmettant qu'on évite de retomber dans les travers de l'histoire. Donc tout le monde est concerné.
4: Et puis en politique, à la métropole, le maire de Plan-de-Cuq, Laurent Simon, a été élu à la tête de l'EPAGE UCA face au candidat soutenu par Benoît Payan, Anthony Crémeillère. L'ex-syndicat mixte de l'Uvonne et des fleuves côtiers devait pourtant revenir à l'élu printemps marseillais, selon un accord passé entre le maire et le président de la métropole. Une affaire qui pourrait bien entacher l'entente entre Benoît Payan et Nicolas Isnard. Le député La France Insoumise Sébastien Delogu a été victime d'une agression et d'une menace de mort hier dans les quartiers sud de Marseille. À bord de sa voiture, l'agresseur aurait évoqué le conflit israélo-palestinien et menacé également les membres de la famille du député. Une plainte a été déposée par l'élu La France Insoumise. Plus que deux jours avant les deux concerts-événements du phénomène Joule au stade Vélodrome, et des fans ont déjà pu constater s'être fait arnaquer via des faux sites internet de vente de billets. Le site se présentant comme une vraie plateforme de vente en ligne avait annoncé la vente de billets exceptionnelle en avril dernier, alors que tous les points de vente annonçaient le concert à guichet fermé. La chronique cinéma vous est présentée aujourd'hui par Noah Stora. Elle vous propose le film de la semaine qu'il faut absolument aller voir dans les salles obscures.
3: Imaginez, vous avez une oreille capable d'entendre ce que personne d'autre ne remarque. Un talent rare qui pourrait bien devenir un problème. Dans Le Virtuose, Léo Woodall incarne un jeune accordeur de piano aux dons exceptionnels, repéré par des criminels qui voient en lui le complice parfait. Ce qui commence comme un défi vire peu à peu à un jeu dangereux. Avec Dustin Hoffman, Havana Roseliu et Lior Raz, Daniel Roer signe un thriller élégant où chaque note peut être la bonne ou la dernière.
8: Excusez-moi.
9: Oui, madame.
8: Les toilettes fuient, je vous donne $100 de plus.
9: Qu'est-ce qu'elle dit?
10: Elle veut qu'on répare les toilettes.
11: On est accordeurs, nous. On accorde les pianos.
8: $200.
11: À 500, on discute. Harry Horowitz, réparateur et accordeur de piano. Je vous présente Nicky, c'est mon apprenti. Il a des problèmes d'audition, mais croyez-moi, c'est un virtuose.
12: Un virtuose, hein?
11: Ou serait peut-être Samus.
13: C'est bon, merci beaucoup, Harry.
14: Ferme les yeux. C'est quoi?
15: Do, fa dièse. Mi septième, neuvième bémol. Fa dièse, sol, la dièse, si sur ré dièse.
12: Tu les enlèves jamais?
15: Non. J'ai de l'hyperacousie. Je suis allergique au bruit fort. Y a quelqu'un?
4: La météo aujourd'hui est toujours aussi estivale. 23 degrés ce matin et jusqu'à 26 degrés cet après-midi sur notre belle cité phocéenne. Je vous donne rendez-vous à 13h pour l'invité de la rédaction. Aujourd'hui, je reçois Sabrina Aouizerat, organisatrice du festival Les Chaïm qui aura lieu le dimanche 7 juin prochain à Aix-en-Provence. Et puis ne manquez pas dans moins de 5 minutes mon édito consacré au boycott de l'artiste Johann Sfar. A tout de suite sur Radio JM. Je vous souhaite à tous de passer une excellente journée. Et surtout, prenez bien soin de vous.
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4: Il y a des désaccords politiques, il y a des débats, il y a des colères, parfois légitimes, souvent douloureuses, et puis il y a les lignes rouges, celles qu'on ne devrait jamais franchir. Ce vendredi, à Marseille, dans le cadre du festival Oh les beaux jours, au théâtre de la Criée, Johan Sfar doit venir présenter sa nouvelle BD, Terre de sang, le temps d'un désespoir. 600 pages qui racontent ses rencontres avec des Israéliens et des Palestiniens après le 7 octobre. Il n'en fallait pas plus au collectif Culture en lutte 13 pour appeler au boycott de la venue de Johan Sfar. Lorsqu'un artiste est publiquement désigné à la vindicte sous le slogan « Sioniste hors de notre ville », lorsqu'on placarde son visage avec un tampon « boycott », il faut mesurer la portée symbolique de tels actes. Dans le climat actuel, une telle campagne ne relève pas d'un simple désaccord intellectuel. Elle expose un homme, elle le désigne, elle le place dans une position dangereuse. Et cela doit nous alerter. Parce que derrière les raccourcis et les étiquettes, il y a un homme qui, précisément, n'a cessé d'essayer de comprendre les deux côtés du drame. Johan Sfar n'est pas un va-t-en-guerre, il est un artiste, un écrivain, un dessinateur profondément attaché à la paix, qui est allé à la rencontre d'Israéliens comme de Palestiniens, qui tentent depuis des années de maintenir un espace de dialogue là où triomphent désormais les anathèmes. Et c'est peut-être cela qui dérange, la nuance. Nous vivons une époque où l'on exige des appartenances absolues, des fidélités totales, des positions simplifiées. Celui qui refuse la haine des uns sans nier la souffrance des autres devient aussitôt suspect. Mais défendre Johan Sfar aujourd'hui n'est pas dire qu'il faudrait être d'accord avec tout ce qu'il exprime. C'est défendre le droit d'un intellectuel, d'un artiste, à parler sans être transformé en cible militante. Car une démocratie solide n'a pas peur du débat. Elle devrait en revanche toujours s'inquiéter lorsque des campagnes de boycott commencent à désigner des individus plutôt qu'à discuter des idées. Marseille mérite mieux que des slogans d'exclusion. Cette ville mérite le dialogue, la confrontation des points de vue, la culture comme lieu de pensée, pas comme tribunal idéologique. Dans une époque fracturée, nous avons besoin de voix qui tentent encore de faire le lien. Et nous comptons bien sur Johan Sfar vendredi à Marseille pour porter haut et fort la voix de la nuance.

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0: 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Une histoire vraie et profondément humaine, portée par la mémoire, le courage et la transmission. Entrée gratuite, ouverte à tous, étudiants, familles, Marseillais, venez écouter une parole exceptionnelle tant qu'il est encore temps. Rendez-vous à l'amphithéâtre Gasto. Inscription obligatoire via la bio Instagram @uejf.marseille. 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

0: jour commémoratif arrivé relativement récemment dans le calendrier hébraïque, Yom HaAliyah est moins connu et moins commémoré que Yom HaShoah, rendant hommage aux victimes de la Shoah, Yom HaZikaron commémorant les victimes des guerres et du terrorisme, ou Yom HaTzmaout, le jour de l'indépendance d'Israël. Pourtant, Yom HaAliyah, ou la journée de l'Aliyah en français, est dorénavant une fête nationale israélienne, célébrée chaque année le 10 du mois hébraïque de Nissan, pour commémorer le peuple juif entrant dans la terre d'Israël. Cette date est là pour marquer dans le calendrier l'importance de l'immigration juive en terre d'Israël comme base de l'existence de l'État israélien, son développement et sa conception en tant que société multiculturelle. La date du 10e jour du mois de Nissan a été fixée par la Knesset en référence à la date biblique à laquelle les Hébreux ont traversé le Jourdain à Gilgad pour la terre promise tout en portant l'Arche d'Alliance. C'était donc, en quelque sorte, la première Aliyah de masse. Rappelons qu'Aliyah est l'émigration des Juifs de la diaspora en terre d'Israël, que l'on pourrait traduire littéralement par « montée en Israël ». C'est l'un des principes les plus fondamentaux du sionisme. La loi du retour de l'État d'Israël, qui y est associée, accorde aux Juifs, et dans certains cas à leur descendance, des droits automatiques concernant la résidence et la citoyenneté israélienne.
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2: Des sirènes ont retenti cette nuit et ce matin à Metula, Kiryat Shmona et dans les environs suite à des tirs de missiles en provenance du Liban. Le porte-parole de Tzal a fait le point ce matin à la suite des alertes déclenchées en Galilée, déclarant qu'un projectile ayant franchi la frontière libanaise a été détecté et retombé en zone dégagée. Il n'y a pas de victimes. Israël a par ailleurs annoncé étendre ses opérations terrestres contre le Hezbollah au-delà de la ligne jaune qu'elle a établie dans le sud du Liban, à une dizaine de kilomètres de la frontière. Nous intensifions notre action au Liban, a déclaré le Premier ministre israélien Benjamin Netanyahu. L'armée israélienne a mené une frappe à Gaza visant Mohamed Odeh, le nouveau dirigeant de la branche armée de l'organisation terroriste du Hamas et l'un des architectes du massacre du 7 octobre, indique un communiqué conjoint du Premier ministre Benjamin Netanyahu et du ministre de la Défense Israël Katz. Nous poursuivrons sans relâche tous ceux qui ont participé au massacre du 7 octobre. Tôt ou tard, Israël les aura tous, ajoutent les deux dirigeants. La République islamique ne laissera aucun acte malveillant sans réponse, dit le régime iranien après les frappes américaines visant des sites de lancement de missiles dans la nuit de lundi à mardi dans le sud du pays. A noter, le Premier ministre israélien Benjamin Netanyahu s'est entretenu hier soir avec le président américain Donald Trump à l'issue de la réunion du cabinet de sécurité. Des organisations juives, musulmanes et chrétiennes ont manifesté ensemble pour la première fois devant la résidence officielle du maire de New York, Zohran Mamdani, organisée par le mouvement des femmes juives et des organisations modérées de la communauté musulmane. La manifestation intervient dans un contexte de tensions croissantes liées aux positions du maire, notamment sur Israël. Salah Hamouri a organisé et dirigé depuis l'Europe une cellule terroriste de Palestiniens de Jérusalem-Est démantelée fin 2025. C'est ce qu'indique la police israélienne et le Shin Bet. Hamouri a rencontré en Europe, dans différents pays, les membres de cette cellule, tous liés au Front de Libération de la Palestine et résidents de Jérusalem-Est, et les a recrutés pour établir une infrastructure destinée à mener des activités terroristes en Israël, précise-t-il dans un communiqué conjoint. Le parquet de Paris a ouvert d'initiative une enquête pour rechercher si la campagne de certains candidats LFI aux élections municipales avait pu être ciblée par une opération dans l'intérêt d'un État tiers. 3 candidats LFI ont été visés, Sébastien Delogu, François Piquemal et David Guéraud, respectivement un candidat à Marseille, Toulouse et Roubaix. C'est ce qu'avait affirmé sur ses réseaux sociaux le leader de la France Insoumise, Jean-Luc Mélenchon. Les magistrats ont pris connaissance d'articles de presse mentionnant une entreprise Blackcore basée à Tel Aviv en Israël comme étant à l'origine de ces agissements. La proposition de loi visant à lutter contre les violences à l'école, rédigée dans le sillage de l'enquête parlementaire ouverte après le scandale de Betaram, a obtenu ce mardi le feu vert des députés en commission. Elle sera examinée le 1er juin dans l'hémicycle. 3 ans de prison, dont un enferme sous bracelet électronique avec exécution provisoire, ont été requis contre un animateur pour agression sexuelle sur des enfants d'une école maternelle parisienne lors du premier procès public du scandale de violence sexuelle dans le périscolaire de la capitale. Et enfin, la France subit un épisode de chaleur inédit avec une vigilance orange canicule étendue ce jour à 13 départements sous l'effet d'un dôme de chaleur persistant. L'Institut météorologique Météo France a relevé hier un nouveau record de température à l'échelle du pays pour un mois de mai avec un indicateur thermique national à 24,8 degrés du jamais vu.
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1: Bonjour à tous et bienvenue dans votre journal. Nous sommes le mercredi 27 mai et voici les titres. Le collectif Culture en Lutte 13 appelle au boycott de l'artiste dessinateur Johan Sfar en représentation vendredi soir au Théâtre de la Criée à Marseille. Programmé dans le cadre du festival « Olé Beaux Jours », l'auteur est représenté sur une affiche avec un tampon « Boycott » et une inscription « Sioniste hors de notre ville ». Johan Sfar s'est défendu hier sur les réseaux sociaux en rappelant son soutien à toutes les initiatives israéliennes et palestiniennes pour la paix. Écoutez la réaction du président du CRIF Marseille-Provence, Bruno Benjamin.
2: Lorsqu'une affiche proclame « Sioniste hors de notre ville », sioniste dans ce cas précis, veut bien dire juif, et appelle au boycott d'un artiste comme Johan Sfar. Nous ne sommes plus dans le débat d'idées, ni dans la critique politique légitime. Nous sommes face à une logique d'exclusion et de stigmatisation. Marseille est une ville ouverte, une ville de culture, de pluralisme et de liberté d'expression. On peut débattre d'Israël, on peut ne pas partager les positions de Johan Sfar et je me demande comment elles sont tellement modérées, tellement pour la paix. Mais vouloir empêcher sa venue ou désigner des personnes comme indésirables en raison de ce qu'elles sont ou de ce qu'elles représentent constitue une dérive grave. Nous refusons que la culture devienne un instrument d'exclusion idéologique. La réponse doit rester celle du dialogue, du débat et du refus de toute forme d'ostracisme.
1: Hier soir a eu lieu une conférence au Palais du Pharaon avec Albert Barbout, enfant caché pendant la Shoah. Une soirée organisée par l'UEJF Marseille dans un contexte où l'antisémitisme n'a jamais été aussi présent dans la société depuis la guerre. Écoutez la détermination d'Albert Barbout, bien décidé à perpétuer la mémoire auprès de la jeunesse marseillaise.
3: J'ai une écoute encore plus importante auprès des générations, des jeunes générations qui sont et qui habitent et qui vivent dans des quartiers difficiles, entre guillemets, à Marseille, que dans des quartiers huppés. Alors je continue. Et tant que je peux parler, j'ai des douleurs dans les jambes et autres, mais je peux parler et parler, je parle beaucoup.
1: Thelma Halloum, la présidente de l'UEJF Marseille, a tenu à en faire un événement public ouvert à tous les Marseillais. Écoutez-la au micro de Nathan Sperling.
4: On a fait exprès d'ouvrir l'événement à tout le monde parce que cette période de l'histoire et la transmission de ses souvenirs, elle n'est pas vouée uniquement à un public juif. Et oui, c'est essentiel en fait de pouvoir aller au-delà des barrières de la communauté, ouais, c'est ça, et de pouvoir transmettre toute cette histoire à un public qui soit plus large, parce que c'est justement en transmettant qu'on évite de retomber dans les travers de l'histoire. Donc tout le monde est concerné.
1: Et puis en politique, à la métropole, le maire de Plan-de-Cuques, Laurent Simon, a été élu à la tête de l'EPAGE UCA face au candidat soutenu par Benoît Payan, Anthony Crémière. L'ex-syndicat mixte de l'Uvonne et des fleuves côtiers devait pourtant revenir à l'élu printemps marseillais, selon un accord passé entre le maire et le président de la métropole. Une affaire qui pourrait bien entacher l'entente entre Benoît Payan et Nicolas Isnard. Le député La France Insoumise Sébastien Delogu a été victime d'une agression et d'une menace de mort hier dans les quartiers sud de Marseille, à bord de sa voiture. L'agresseur aurait évoqué le conflit israélo-palestinien et menacé également les membres de la famille du député. Une plainte a été déposée par l'élu La France Insoumise. Plus que deux jours avant les deux concerts événements du phénomène Joule au stade Vélodrome, et des fans ont déjà pu constater s'être fait arnaquer via des faux sites internet de vente de billets. Le site se présentant comme une vraie plateforme de vente en ligne avait annoncé la vente de billets exceptionnelle en avril dernier, alors que tous les points de vente annonçaient le concert à guichet fermé. La chronique cinéma vous est présentée aujourd'hui par Noah Stora. Elle vous propose le film de la semaine qu'il faut absolument aller voir dans les salles obscures.
5: Imaginez, vous avez une oreille capable d'entendre ce que personne d'autre ne remarque. Un talent rare qui pourrait bien devenir un problème. Dans Le Virtuose, Léo Woodall incarne un jeune accordeur de piano aux dons exceptionnels, repéré par des criminels qui voit en lui le complice parfait. Ce qui commence comme un défi vire peu à peu à un jeu dangereux. Avec Dustin Hoffman, Havana Roseliu et Lior Raz, Daniel Roer signe un thriller élégant où chaque note peut être la bonne ou la dernière.
6: Excusez-moi.
7: Oui, madame.
6: Les toilettes fuient, je vous donne $100 de plus.
8: Qu'est-ce qu'elle dit?
7: Elle veut qu'on répare les toilettes.
8: On est accordeurs, nous. On accorde les pianos.
6: $200.
8: À 500, on discute. Harry Horowitz, réparateur et accordeur de piano. Je vous présente Nicky, c'est mon apprenti. Il a des problèmes d'audition, mais croyez-moi, c'est un virtuose.
9: Un virtuose, hein?
8: Vous serez peut-être Samus.
7: C'est bon, merci beaucoup, Harry.
10: Ferme les yeux. C'est quoi?
11: Do, fa dièse. Mi septième, neuvième bémol. Fa dièse, sol, la dièse, si sur ré dièse.
9: Tu les enlèves jamais?
11: Non. J'ai de l'hyperacousie. Je suis allergique au bruit fort. Y a quelqu'un?
1: La météo aujourd'hui est toujours aussi estivale. 23 degrés ce matin et jusqu'à 26 degrés cet après-midi sur notre belle cité phocéenne. Je vous donne rendez-vous à 13h pour l'invité de la rédaction. Aujourd'hui, je reçois Sabrina Aouizerat, organisatrice du Festival Les Chaïms qui aura lieu le dimanche 7 juin prochain à Aix-en-Provence. Je vous souhaite à tous de passer une excellente journée et surtout, prenez bien soin de vous.
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2: Des sirènes ont retenti cette nuit et ce matin à Metoula, Kiryat Shmona et dans les environs suite à des tirs de missiles en provenance du Liban. Le porte-parole de Tsahal a fait le point ce matin à la suite des alertes déclenchées en Galilée, déclarant qu'un projectile ayant franchi la frontière libanaise a été détecté et retombé en zone dégagée. Il n'y a pas de victimes. Israël a par ailleurs annoncé étendre ses opérations terrestres contre le Hezbollah au-delà de la ligne jaune qu'elle a établie dans le sud du Liban à une dizaine de kilomètres de la frontière. Nous intensifions notre action au Liban, a déclaré le Premier ministre israélien Benjamin Netanyahou. L'armée israélienne a mené une frappe à Gaza visant Mohamed Odeh, le nouveau dirigeant de la branche armée de l'organisation terroriste du Hamas et l'un des architectes du massacre du 7 octobre, indique un communiqué conjoint du Premier ministre Benjamin Netanyahou et du ministre de la Défense Israël Katz. Nous poursuivrons sans relâche tous ceux qui ont participé au massacre du 7 octobre. Tôt ou tard, Israël les aura tous, ajoutent les deux dirigeants. La République islamique ne laissera aucun acte malveillant sans réponse, dit le régime iranien après les frappes américaines visant des sites de lancement de missiles dans la nuit de lundi à mardi dans le sud du pays. A noter, le Premier ministre israélien Benjamin Netanyahou s'est entretenu hier soir avec le président américain Donald Trump à l'issue de la réunion du cabinet de sécurité. Des organisations juives, musulmanes et chrétiennes ont manifesté ensemble pour la première fois devant la résidence officielle du maire de New York, Zohran Mamdani, organisée par le mouvement des femmes juives et des organisations modérées de la communauté musulmane. La manifestation intervient dans un contexte de tensions croissantes liées aux positions du maire, notamment sur Israël. Salah Hamouri a organisé et dirigé depuis l'Europe une cellule terroriste de Palestiniens de Jérusalem-Est démantelée fin 2025. C'est ce qu'indique la police israélienne et le Shin Bet. Hamouri a rencontré en Europe, dans différents pays, les membres de cette cellule, tous liés au Front de Libération de la Palestine et résidents de Jérusalem-Est, et les a recrutés pour établir une infrastructure destinée à mener des activités terroristes en Israël, précise-t-il dans un communiqué conjoint. Le parquet de Paris a ouvert d'initiative une enquête pour rechercher si la campagne de certains candidats LFI aux élections municipales avait pu être ciblée par une opération dans l'intérêt d'un État tiers. Trois candidats LFI ont été visés, Sébastien Delogu, François Picmal et David Guiraud, respectivement un candidat à Marseille, Toulouse et Roubaix. C'est ce qu'avait affirmé sur ses réseaux sociaux le leader de la France Insoumise, Jean-Luc Mélenchon. Les magistrats ont pris connaissance d'articles de presse mentionnant une entreprise Blackcore basée à Tel Aviv en Israël comme étant à l'origine de ces agissements. La proposition de loi visant à lutter contre les violences à l'école, rédigée dans le sillage de l'enquête parlementaire ouverte après le scandale de Betaram, a obtenu ce mardi le feu vert des députés en commission. Elle sera examinée le 1er juin dans l'hémicycle. 3 ans de prison, dont un enferme sous bracelet électronique avec exécution provisoire, ont été requis contre un animateur pour agression sexuelle sur des enfants d'une école maternelle parisienne lors du premier procès public du scandale de violence sexuelle dans le périscolaire de la capitale. Et enfin, la France subit un épisode de chaleur inédit avec une vigilance orange canicule étendue ce jour à 13 départements sous l'effet d'un dôme de chaleur persistant. L'Institut météorologique Météo France a relevé hier un nouveau record de température à l'échelle du pays pour un mois de mai avec un indicateur thermique national à 24,8 degrés du jamais vu.
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1: Bonjour à tous et bienvenue dans votre journal. Nous sommes le mercredi 27 mai et voici les titres. Le collectif Culture en Lutte 13 appelle au boycott de l'artiste dessinateur Johan Sfar en représentation vendredi soir au Théâtre de la Criée à Marseille. Programmé dans le cadre du festival Au les beaux jours, l'auteur est représenté sur une affiche avec un tampon « Boycott » et une inscription « Sioniste hors de notre ville ». Johan Sfar s'est défendu hier sur les réseaux sociaux en rappelant son soutien à toutes les initiatives israéliennes et palestiniennes pour la paix. Écoutez la réaction du président du CRIF Marseille-Provence, Bruno Benjamin.
2: Lorsqu'une affiche proclame « Sioniste hors de notre ville », sioniste dans ce cas précis veut bien dire juif, et appelle au boycott d'un artiste comme Johan Sfar. Nous ne sommes plus dans le débat d'idées, ni dans la critique politique légitime. Nous sommes face à une logique d'exclusion et de stigmatisation. Marseille est une ville ouverte, une ville de culture, de pluralisme et de liberté d'expression. On peut débattre d'Israël. On peut ne pas partager les positions de Johan Sfar et je me demande comment elles sont tellement modérées, tellement pour la paix. Mais vouloir empêcher sa venue ou désigner des personnes comme indésirables en raison de ce qu'elles sont ou de ce qu'elles représentent constitue une dérive grave. Nous refusons que la culture devienne un instrument d'exclusion idéologique. La réponse doit rester celle du dialogue, du débat et du refus de toute forme d'ostracisme.
1: Hier soir a eu lieu une conférence au Palais du Pharaon avec Albert Barbout, enfant caché pendant la Shoah. Une soirée organisée par l'UEJF Marseille dans un contexte où l'antisémitisme n'a jamais été aussi présent dans la société depuis la guerre. Écoutez la détermination d'Albert Barbout, bien décidé à perpétuer la mémoire auprès de la jeunesse marseillaise.
3: J'ai une écoute encore plus importante auprès des générations, des jeunes générations qui sont et qui habitent et qui vivent dans des quartiers difficiles, entre guillemets, à Marseille, que dans des quartiers huppés. Alors je continue. Et tant que je peux parler, j'ai des douleurs dans les jambes et autres, mais je peux parler et parler, je parle beaucoup.
1: Thelma Halloum, la présidente de l'UEJF Marseille, a tenu à en faire un événement public ouvert à tous les Marseillais. Écoutez-la au micro de Nathan Sperling.
4: On a fait exprès d'ouvrir l'événement à tout le monde parce que cette période de l'histoire et la transmission de ses souvenirs, elle n'est pas vouée uniquement à un public juif. Et oui, c'est essentiel en fait de pouvoir aller au-delà des barrières de la communauté, c'est ça, et de pouvoir transmettre toute cette histoire à un public qui soit plus large, parce que c'est justement en transmettant qu'on évite de retomber dans les travers de l'histoire. Donc tout le monde est concerné.
1: Et puis en politique, à la métropole, le maire de Plan-de-Cuq, Laurent Simon, a été élu à la tête de l'EPAGE UCA face au candidat soutenu par Benoît Payan, Anthony Crémeillère. L'ex-syndicat mixte de l'Uvonne et des Fleuves Côtiers devait pourtant revenir à l'élu printemps marseillais selon un accord passé entre le maire et le président de la métropole. Une affaire qui pourrait bien entacher l'entente entre Benoît Payan et Nicolas Isnard. Le député La France Insoumise Sébastien Delogu a été victime d'une agression et d'une menace de mort hier dans les quartiers sud de Marseille. À bord de sa voiture, l'agresseur aurait évoqué le conflit israélo-palestinien et menacé également les membres de la famille du député. Une plainte a été déposée par l'élu La France Insoumise. Plus que deux jours avant les deux concerts événements du phénomène Jul au stade Vélodrome, et des fans ont déjà pu constater s'être fait arnaquer via des faux sites internet de vente de billets. Le site se présentant comme une vraie plateforme de vente en ligne avait annoncé la vente de billets exceptionnelle en avril dernier, alors que tous les points de vente annonçaient le concert à guichet fermé. La chronique cinéma vous est présentée aujourd'hui par Noah Stora. Elle vous propose le film de la semaine qu'il faut absolument aller voir dans les salles obscures.
5: Imaginez, vous avez une oreille capable d'entendre ce que personne d'autre ne remarque. Un talent rare qui pourrait bien devenir un problème. Dans Le Virtuose, Léo Woodall incarne un jeune accordeur de piano aux dons exceptionnels, repéré par des criminels qui voient en lui le complice parfait. Ce qui commence comme un défi vire peu à peu à un jeu dangereux. Avec Dustin Hoffman, Havana Roseliu et Lior Raz, Daniel Roer signe un thriller élégant où chaque note peut être la bonne ou la dernière.
6: Excusez-moi.
7: Oui, madame.
6: Les toilettes fuient, je vous donne $100 de plus.
8: Qu'est-ce qu'elle dit?
7: Elle veut qu'on répare les toilettes.
8: On est accordeurs, nous. On accorde les pianos.
6: $200.
8: À 500, on discute. Harry Horowitz, réparateur et accordeur de piano. Je vous présente Nicky, c'est mon apprenti. Il a des problèmes d'audition, mais croyez-moi, c'est un virtuose.
9: Un virtuose, hein?
8: Ou serait peut-être Samus.
7: C'est bon, merci beaucoup, Harry.
10: Ferme les yeux. C'est quoi?
11: Do, fa dièse. Mi septième, neuvième bémol. Fa dièse, sol, la dièse, si sur ré dièse.
9: Tu les enlèves jamais?
11: Non. J'ai de l'hyperacousie. Je suis allergique au bruit fort. Y a quelqu'un?
1: La météo aujourd'hui est toujours aussi estivale. 23 degrés ce matin et jusqu'à 26 degrés cet après-midi sur notre belle cité phocéenne. Je vous donne rendez-vous à 13h pour l'invité de la rédaction. Aujourd'hui, je reçois Sabrina Aouizerat, organisatrice du Festival Les Chaïm qui aura lieu le dimanche 7 juin prochain à Aix-en-Provence. Je vous souhaite à tous de passer une excellente journée. Et surtout, prenez bien soin de vous.
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2: Des sirènes ont retenti cette nuit et ce matin à Metoula, Kiryat Shmona et dans les environs suite à des tirs de missiles en provenance du Liban. Le porte-parole de Tsahal a fait le point ce matin à la suite des alertes déclenchées en Galilée, déclarant qu'un projectile ayant franchi la frontière libanaise a été détecté et retombé en zone dégagée. Il n'y a pas de victimes. Israël a par ailleurs annoncé étendre ses opérations terrestres contre le Hezbollah au-delà de la ligne jaune qu'elle a établie dans le sud du Liban à une dizaine de kilomètres de la frontière. Nous intensifions notre action au Liban, a déclaré le Premier ministre israélien Benjamin Netanyahu. L'armée israélienne a mené une frappe à Gaza visant Mohamed Odeh, le nouveau dirigeant de la branche armée de l'organisation terroriste du Hamas et l'un des architectes du massacre du 7 octobre, indique un communiqué conjoint du Premier ministre Benjamin Netanyahu et du ministre de la Défense Israël Katz. Nous poursuivrons sans relâche tous ceux qui ont participé au massacre du 7 octobre. Tôt ou tard, Israël les aura tous, ajoutent les deux dirigeants. La République islamique ne laissera aucun acte malveillant sans réponse, dit le régime iranien après les frappes américaines visant des sites de lancement de missiles dans la nuit de lundi à mardi dans le sud du pays. A noter, le Premier ministre israélien Benjamin Netanyahu s'est entretenu hier soir avec le président américain Donald Trump à l'issue de la réunion du cabinet de sécurité. Des organisations juives, musulmanes et chrétiennes ont manifesté ensemble pour la première fois devant la résidence officielle du maire de New York, Zohran Mamdani, organisée par le mouvement des femmes juives et des organisations modérées de la communauté musulmane. La manifestation intervient dans un contexte de tensions croissantes liées aux positions du maire, notamment sur Israël. Salah Amouri a organisé et dirigé depuis l'Europe une cellule terroriste de Palestiniens de Jérusalem-Est démantelée fin 2025. C'est ce qu'indique la police israélienne et le Shin Bet. Amouri a rencontré en Europe, dans différents pays, les membres de cette cellule, tous liés au Front de Libération de la Palestine et résidents de Jérusalem-Est, et les a recrutés pour établir une infrastructure destinée à mener des activités terroristes en Israël, précise-t-il dans un communiqué conjoint. Le parquet de Paris a ouvert d'initiative une enquête pour rechercher si la campagne de certains candidats LFI aux élections municipales avait pu être ciblée par une opération dans l'intérêt d'un État tiers. Trois candidats LFI ont été visés, Sébastien Delogu, François Picmal et David Guiraud, respectivement candidats à Marseille, Toulouse et Roubaix. C'est ce qu'avait affirmé sur ses réseaux sociaux le leader de la France Insoumise, Jean-Luc Mélenchon. Les magistrats ont pris connaissance d'articles de presse mentionnant une entreprise Blackcore basée à Tel Aviv en Israël comme étant à l'origine de ces agissements. La proposition de loi visant à lutter contre les violences à l'école, rédigée dans le sillage de l'enquête parlementaire ouverte après le scandale de Betaram, a obtenu ce mardi le feu vert des députés en commission. Elle sera examinée le 1er juin dans l'hémicycle. 3 ans de prison, dont un enferme sous bracelet électronique avec exécution provisoire, ont été requis contre un animateur pour agression sexuelle sur des enfants d'une école maternelle parisienne lors du premier procès public du scandale de violence sexuelle dans le périscolaire de la capitale. Et enfin, la France subit un épisode de chaleur inédit avec une vigilance orange canicule étendue ce jour à 13 départements sous l'effet d'un dôme de chaleur persistant. L'Institut météorologique Météo France a relevé hier un nouveau record de température à l'échelle du pays pour un mois de mai avec un indicateur thermique national à 24,8 degrés du jamais vu.
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8: Bonjour chers auditeurs, bonjour. Aujourd'hui, je vais vous présenter une femme artiste d'origine polonaise qui a été déportée et assassinée à Auschwitz. C'est Felka Platek. Felka Platek, née le 3 novembre 1899 à Varsovie, elle meurt en déportation à Auschwitz le 2 août 1944. C'est bien sûr une artiste polonaise, victime de la Shoah. Elle est la fille de Léon Platek et de Salomé Strumfeld, tous deux juifs polonais. En 1924, elle se rend à Berlin pour étudier la peinture et s'inscrit à l'école Lewin Funk où elle suit les cours d'un peintre renommé. C'est là qu'elle rencontre le peintre Félix Nussbaum qui devient son compagnon et qu'elle épouse en 1937. Alors, pourquoi l'avoir choisie? Pour deux raisons. La première, c'est qu'elle fait partie de ces nombreuses et prometteuses artistes dont la vie et l'œuvre brisées par la déportation. La seconde raison, c'est qu'elle a été longtemps oubliée et qu'elle est aujourd'hui redécouverte. Oubliée parce qu'elle était occultée par l'immense stature de son mari, Félix Nussbaum. Que retenir d'elle ? En 1932, elle accompagne Félix Nussbaum, boursier de la Villa Massimo à Rome. Elle y peint des paysages, des marines qui ont été préservées. Mais arrive l'exil en Belgique. Les nazis étant arrivés au pouvoir en Allemagne, il est impossible pour Félix et Felka d'y retourner. Ils vivent brièvement à Paris, puis partent pour la Belgique où ils arrivent en février 35. Ils s'établissent d'abord à Ostende. Felka Platek y peint des objets du quotidien. Pour gagner sa vie, elle se sert la peinture sur porcelaine, sur des tasses, des assiettes, des vases. Félix Nussbaum se lie d'amitié avec James Ensor qui aide, en vain, le couple à obtenir le statut de réfugié politique. Félix n'obtient que des autorisations de séjour temporaire et n'a pas le droit d'exercer un emploi en Belgique. Le couple vit de la vente occasionnelle de toiles ou autres travaux et du soutien de leur famille. Félix Nussbaum obtient une carte d'identité d'étranger en 1937. Le couple se marie à Bruxelles afin que Felka Platek puisse également séjourner légalement dans le pays. Le 10 mai 1940, le jour même de l'invasion de la Belgique par les troupes du Reich, les autorités belges procèdent à l'arrestation de plusieurs milliers de personnes suspectes. Leurs cibles principales sont les 4000 ou 4500 juifs ayant émigré récemment. Et Félix Nussbaum et Felka Platek sont ainsi arrêtés. Felka Platek est relâché tandis que Félix Nussbaum est transféré en France au camp de Saint-Cyprien. Il réussit à s'évader lors de son transfert vers l'Allemagne et revient à Bruxelles. Alors, Félix Nussbaum et Felka Platek sont des clandestins. Lorsque les déportations de juifs commencent en Belgique en 1943, Félix et Felka entrent dans la clandestinité. Ils sont hébergés par un grand sculpteur, Dolph Ledel. Lorsque celui-ci part se réfugier dans les Ardennes, ils regagnent leur logement au 22 rue Archimède, dans lequel leur propriétaire arrange une cache au niveau du grenier. Mais arrive la déportation. Le couple débarque sur la rampe à Birkenau. Felka est assassinée aux alentours du 22 août 44. L'œuvre de Felka Platek est importante. Elle appartient à une génération de femmes qui ont saisi la liberté offerte par la République de Weimar afin de mener une vie indépendante et de se dédier à la création artistique. en brisant bien sûr les stéréotypes féminins. De nombreux artistes de cette génération sont redécouverts des décennies plus tard, comme Felka Platek, mais d'autres comme Felta Platek sont encore à redécouvrir. Malheureusement, une grande partie de son travail a été détruite dans l'incendie de 1932, sans doute criminel, de l'atelier de Félix Nussbaum, qui était situé dans la rue Xanthener à Berlin. Ses œuvres sont nombreuses, je ne peux ici les exposer, ce serait un peu ennuyeux, mais on a reconnu quand même son travail et une plaque commémorative est apposée au 23 rue de la rue Xanthener à Berlin où se trouvait l'atelier détruit par le feu en 1932. Des pavés de mémoire ou Stolpenstein sont déposés en hommage à Félix Nussbaum et à Felka Platek devant leur maison à Bruxelles. Et depuis 2012, une rue de la zone de développement dans un quartier important à Osnabrück porte ce nom. En 2014, le Comité international d'Auschwitz parraine un programme intitulé Find Felka, Find Félix en souvenir de ce couple d'artistes. Émile Bravo représente et rend hommage à Felka et à Félix dans une série d'albums Spirou ou L'Espoir malgré tout. Depuis, dans ce récit se déroule, donc ce récit de Spirou se déroule durant la Seconde Guerre mondiale. Et depuis, il y a eu des expositions. En 2012-2013, au Musée d'art moderne de la ville de Paris. En 2016, au Musée d'Osnabrück. Alors, pour aller plus loin, il y a quelques bouquins insurmontables, si je puis dire, incontournables, pardon. C'est le bouquin, l'ouvrage de Serge Péquer, Felka, une femme dans la grande nuit. C'est aussi beaucoup d'ouvrages en allemand, mais là je me garde bien de dire les noms. Et enfin, c'est tous les articles qui sont parus sur les convois de la déportation des Juifs de Belgique.

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1: Bonjour à tous et bienvenue dans votre journal. Nous sommes le mercredi 27 mai et voici les titres. Le collectif Culture en Lutte 13 appelle au boycott de l'artiste dessinateur Johan Sfar en représentation vendredi soir au Théâtre de la Criée à Marseille. Programmé dans le cadre du festival Olé Beaux Jours, l'auteur est représenté sur une affiche avec un tampon « Boycott » et une inscription « Sioniste hors de notre ville ». Johan Sfar s'est défendu hier sur les réseaux sociaux en rappelant son soutien à toutes les initiatives israéliennes et palestiniennes pour la paix. Écoutez la réaction du président du CRIF Marseille-Provence, Bruno Benjamin.
2: Lorsqu'une affiche proclame « Sioniste hors de notre ville », sioniste dans ce cas précis veut bien dire juif, et appelle au boycott d'un artiste comme Johan Sfar, nous ne sommes plus dans le débat d'idées, ni dans la critique politique légitime. Nous sommes face à une logique d'exclusion et de stigmatisation. Marseille est une ville ouverte, une ville de culture, de pluralisme et de liberté d'expression. On peut débattre d'Israël, on peut ne pas partager les positions de Johan Sfar, et je me demande comment elles sont tellement modérées, tellement pour la paix. Mais vouloir empêcher sa venue ou désigner des personnes comme indésirables en raison de ce qu'elles sont ou de ce qu'elles représentent constitue une dérive grave. Nous refusons que la culture devienne un instrument d'exclusion idéologique. La réponse doit rester celle du dialogue, du débat et du refus de toute forme d'ostracisme.
1: Hier soir a eu lieu une conférence au Palais du Pharo avec Albert Barbout, enfant caché pendant la Shoah. Une soirée organisée par l'UEJF Marseille dans un contexte où l'antisémitisme n'a jamais été aussi présent dans la société depuis la guerre. Écoutez la détermination d'Albert Barbout, bien décidé à perpétuer la mémoire auprès de la jeunesse marseillaise.
3: J'ai une écoute encore plus importante auprès des générations, des jeunes générations qui sont et qui habitent et qui vivent dans des quartiers difficiles, entre guillemets, à Marseille, que dans des quartiers huppés. Alors je continue. Et tant que je peux parler, j'ai des douleurs dans les jambes et autres, mais je peux parler et parler, je parle beaucoup.
1: Thelma Halloum, la présidente de l'UEJF Marseille, a tenu à en faire un événement public ouvert à tous les Marseillais. Écoutez-la au micro de Nathan Sperling.
4: On a fait exprès d'ouvrir l'événement à tout le monde parce que cette période de l'histoire et la transmission de ses souvenirs, elle n'est pas vouée uniquement à un public juif. Et oui, c'est essentiel en fait de pouvoir aller au-delà des barrières de la communauté, ouais, c'est ça, et de pouvoir transmettre toute cette histoire à un public qui soit plus large, parce que c'est justement en transmettant qu'on évite de retomber dans les travers de l'histoire. Donc tout le monde est concerné.
1: Et puis en politique, à la métropole, le maire de Plan-de-Cuq, Laurent Simon, a été élu à la tête de l'EPAGE UCA face au candidat soutenu par Benoît Payan, Anthony Crémeillère. L'ex-syndicat mixte de l'Uvonne et des fleuves côtiers devait pourtant revenir à l'élu printemps marseillais, selon un accord passé entre le maire et le président de la métropole. Une affaire qui pourrait bien entacher l'entente entre Benoît Payan et Nicolas Isnard. Le député La France Insoumise Sébastien Delogu a été victime d'une agression et d'une menace de mort hier dans les quartiers sud de Marseille. À bord de sa voiture, l'agresseur aurait évoqué le conflit israélo-palestinien et menacé également les membres de la famille du député. Une plainte a été déposée par l'élu La France Insoumise. Plus que deux jours avant les deux concerts événements du phénomène Joule au stade Vélodrome, et des fans ont déjà pu constater s'être fait arnaquer via des faux sites internet de vente de billets. Le site se présentant comme une vraie plateforme de vente en ligne avait annoncé la vente de billets exceptionnelle en avril dernier, alors que tous les points de vente annonçaient le concert à guichet fermé. La chronique cinéma vous est présentée aujourd'hui par Noah Stora. Elle vous propose le film de la semaine qu'il faut absolument aller voir dans les salles obscures.
5: Imaginez, vous avez une oreille capable d'entendre ce que personne d'autre ne remarque. Un talent rare qui pourrait bien devenir un problème. Dans Le Virtuose, Léo Woodall incarne un jeune accordeur de piano aux dons exceptionnels, repéré par des criminels qui voient en lui le complice parfait. Ce qui commence comme un défi vire peu à peu à un jeu dangereux. Avec Dustin Hoffman, Havana Roseliu et Lior Raz, Daniel Roer signe un thriller élégant où chaque note peut être la bonne ou la dernière.
6: Excusez-moi.
7: Oui, madame.
6: Les toilettes fuient, je vous donne $100 de plus.
8: Qu'est-ce qu'elle dit?
7: Elle veut qu'on répare les toilettes.
8: On est accordeurs, nous. On accorde les pianos.
6: $200.
8: À 500, on discute. Harry Horowitz, réparateur et accordeur de piano. Je vous présente Nicky, c'est mon apprenti. Il a des problèmes d'audition, mais croyez-moi, c'est un virtuose.
9: Un virtuose, hein?
8: Vous serez peut-être Samus.
7: C'est bon, merci beaucoup, Harry.
10: Ferme les yeux. C'est quoi?
11: Do, fa dièse. Mi septième, neuvième bémol. Fa dièse, sol, la dièse, si sur ré dièse.
9: Tu les enlèves jamais?
11: Non. J'ai de l'hyperacousie. Je suis allergique au bruit fort. Y'a quelqu'un?
1: La météo aujourd'hui est toujours aussi estivale. 23 degrés ce matin et jusqu'à 26 degrés cet après-midi sur notre belle cité phocéenne. Je vous donne rendez-vous à 13h pour l'invité de la rédaction. Aujourd'hui, je reçois Sabrina Aouizerat, organisatrice du Festival Les Chaïm qui aura lieu le dimanche 7 juin prochain à Aix-en-Provence. Et puis, ne manquez pas dans moins de 5 minutes mon édito consacré au boycott de l'artiste Johan Sfar. A tout de suite sur Radio JM. Je vous souhaite à tous de passer une excellente journée. Et surtout, prenez bien soin de vous.
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1: Il y a des désaccords politiques, il y a des débats, il y a des colères parfois légitimes, souvent douloureuses, et puis il y a les lignes rouges, celles qu'on ne devrait jamais franchir. Ce vendredi, à Marseille, dans le cadre du festival Oh les beaux jours au théâtre de la Criée, Johann Sfar doit venir présenter sa nouvelle BD, Terre de sang, le temps d'un désespoir. 600 pages qui racontent ses rencontres avec des Israéliens et des Palestiniens après le 7 octobre. Il n'en fallait pas plus au collectif Culture en lutte 13 pour appeler au boycott de la venue de Johann Sfar. Lorsqu'un artiste est publiquement désigné à la vindicte sous le slogan « Sioniste hors de notre ville », lorsqu'on placarde son visage avec un tampon « boycott », il faut mesurer la portée symbolique de tels actes. Dans le climat actuel, une telle campagne ne relève pas d'un simple désaccord intellectuel. Elle expose un homme, elle le désigne, elle le place dans une position dangereuse. Et cela doit nous alerter. Parce que derrière les raccourcis et les étiquettes, il y a un homme qui, précisément, n'a cessé d'essayer de comprendre les deux côtés du drame. Johann Sfar n'est pas un va-t-en-guerre, il est un artiste, un écrivain, un dessinateur profondément attaché à la paix, qui est allé à la rencontre d'Israéliens comme de Palestiniens, qui tentent depuis des années de maintenir un espace de dialogue là où triomphent désormais les anathèmes. Et c'est peut-être cela qui dérange, la nuance. Nous vivons une époque où l'on exige des appartenances absolues, des fidélités totales, des positions simplifiées. Celui qui refuse la haine des uns sans nier la souffrance des autres devient aussitôt suspect. Mais défendre Johann Sfar aujourd'hui n'est pas dire qu'il faudrait être d'accord avec tout ce qu'il exprime. C'est défendre le droit d'un intellectuel, d'un artiste, à parler sans être transformé en cible militante. Car une démocratie solide n'a pas peur du débat. Elle devrait en revanche toujours s'inquiéter lorsque des campagnes de boycott commencent à désigner des individus plutôt qu'à discuter des idées. Marseille mérite mieux que des slogans d'exclusion. Cette ville mérite le dialogue, la confrontation des points de vue, la culture comme lieu de pensée, pas comme tribunal idéologique. Dans une époque fracturée, nous avons besoin de voix qui tentent encore de faire le lien. Et nous comptons bien sur Johann Sfar vendredi à Marseille pour porter haut et fort la voix de la nuance.

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1: Bonjour à nos auditrices, bonjour à nos auditeurs. Aujourd'hui, nous allons préparer une salade d'asperges et de pois gourmands. Préparation, 30 minutes pour 8 à 10 personnes. Il vous faudra 250 g de pois gourmands, 16 asperges, une romaine, 12 tomates cerises, un avocat épluché et coupé en tranches. Pour la vinaigrette, une demi-cuillère à café de zeste d'orange râpé, 125 ml de jus d'orange, une cuillère à soupe de graines de sésame, 2 cuillères à soupe d'huile d'olive, 2 cuillères à café de miel, une cuillère à café de sauce soja, du sel et du poivre et de l'huile de sésame. Vous faites blanchir les pois à l'eau bouillante salée, vous les passez sous l'eau froide et vous les égouttez. Vous coupez les asperges en deux ou trois, vous les cuisez à l'eau bouillante, vous les passez sous l'eau froide et vous égouttez. Déposez quelques feuilles de salade dans un saladier, vous déchiquetez les autres feuilles et vous les placez dans le saladier avec les pois, les asperges, les tomates et l'avocat. Vous couvrez. La vinaigrette, vous prenez un récipient, vous mélangez le zeste et le jus d'orange, les graines de sésame grillées, l'huile d'olive, le miel, la sauce soja et quelques gouttes d'huile de sésame. Vous couvrez, vous secouez et vous versez la vinaigrette sur la salade et vous la mélangez. Vous pouvez facilement remplacer les asperges fraîches par des asperges en conserve. Voilà. Je vous souhaite un très bon appétit. Je vous dis à demain. Ciao.
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1: Bonjour à toutes et à tous, bienvenue sur RCG. Si vous nous rejoignez, il est midi passé d'une minute au programme de cette édition. Le journal de Victor Benchimol, puis le point écho de la semaine avec Gilles Belaïch, puis ce sera le billet d'humeur de Patrick Ludman. Et on retrouvera ensuite l'invité de cette édition, Jonathan Arfi, président du CRIF. Un point ensuite sur le palmarès du Festival de Cannes avec Anne-Marie Baron. Et puis, comme chaque mercredi, la chronique hebdomadaire de Franc Tireur avec Tristan Bannon. On finira, comme chaque jour, par l'histoire du jour de Jérôme Attal. On fait tout de suite un tour d'horizon de l'actualité sur RCJ.
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1: Bonjour Victor.
2: Bonjour Elsa, bonjour à tous. Israël a confirmé ce matin l'élimination du nouveau chef militaire du Hamas. Il s'agit de Mohamed Oder, l'un des architectes de l'attaque terroriste du 7 octobre. Le ministre israélien de la Défense, Israël Katz, a annoncé son élimination 11 jours après celle de son prédécesseur. L'ambassadeur d'Israël en France, Joshua Zarka, était l'invité de RCJ ce matin. Il revient sur cette élimination.
3: Vous savez, je pense que nous avons prouvé notre capacité, notre volonté de chasser tous ceux qui nous ont fait du mal. Je pense que c'est devenu quelque chose pour lequel Israël est assez connu. Que si on commence avec ceux qui ont été responsables de Munich, des attentats contre nos athlètes à Munich et continue jusqu'à présent avec ceux qui sont responsables pour le 7 octobre ou tous ceux qui sont responsables pour ce que nous est arrivé et qui ont attaqué Israël. Alors oui, nous pourchassons tous ceux qui ont voulu nous faire du mal et qui nous ont fait du mal et nous les atteindrons. Et oui, nous les chasserons et nous les atteindrons et nous les éliminerons comme Mohamed Ouda, qui était le chef de la branche armée du Hamas pendant une semaine parce que nous avons éliminé son prédécesseur juste avant lui. Et ça va faire bientôt un an. Ça fait déjà des mois que c'est la phase 1 est terminée. La phase 1, rappelons-nous, c'était le redéploiement des forces israéliennes sur la ligne jaune et immédiatement la libération de tous nos otages et aussi des dépouilles des otages qui avaient été tués. Cela est arrivé pratiquement immédiatement. Bon, c'est vrai que le Hamas a essayé de faire ne pas libérer toutes les dépouilles comme il devait le faire. Mais nous avons tout entre nos mains. Et le Hamas devait être désarmé immédiatement. Le Hamas a annoncé immédiatement qu'il n'avait pas aucune intention de se désarmer. Alors oui, tant que le Hamas ne sera pas désarmé, le développement, le redéveloppement, la reconstruction de Gaza ne commencera pas. Et c'est la raison pour laquelle la situation en Gaza est comme elle est aujourd'hui.
2: Plus tôt dans la journée, Tsahal avait annoncé la destruction de plus de 11 kilomètres de tunnels à Gaza. Des centaines d'autres infrastructures terroristes situées en surface auraient également été détruites au cours des combats. Au Liban, Benjamin Netanyahou a confirmé l'intensification de son opération militaire au-delà de la ligne jaune. Des alertes d'évacuation à destination de Nabatieh dans le sud ont été émises ce matin. Hier, une vingtaine d'autres villages du sud du Liban ont été appelés à évacuer. 31 personnes ont été tuées, près de 40 blessés ont été recensés par les autorités libanaises suite à ces frappes israéliennes. De son côté, le premier ministre israélien Benjamin Netanyahou a annoncé que 700 membres du Hezbollah avaient été tués depuis le début du cessez-le-feu, entré en vigueur le 17 avril dernier. Au total, pas moins de 2500 terroristes ont ainsi été éliminés depuis le début de la guerre au Moyen-Orient, le 28 février dernier. Israël interdit l'accès à son territoire à 40 membres d'Euromed accusés par les autorités de liens avec le Hamas et de campagnes anti-israéliennes. La mesure a été prise sur recommandation du ministère israélien de la diaspora et de la lutte contre l'antisémitisme. Le ministère affirme avoir récemment établi que Rami Abdou, fondateur et président de l'association, était un membre du Hamas. L'époque où une couverture humanitaire pouvait être exploitée pour promouvoir le terrorisme est terminée, a déclaré le ministre de la diaspora, Amiraï Shikli. Le contrôleur de l'État d'Israël, Matanyahu Engelman, a publié hier un rapport alarmant sur le niveau de préparation d'Israël face aux cyberattaques, affirmant que plusieurs organismes d'urgence et ministères sensibles ne sont pas suffisamment prêts à faire face à des offensives informatiques majeures. Le document révèle une hausse de 500% des incidents liés à la cybersécurité dans les représentations diplomatiques israéliennes à travers le monde depuis le début de la guerre. Tsahal a annoncé hier le licenciement de l'ex-procureur militaire Rifat Tomer Yerushalmi en raison de son implication dans l'affaire des fuites de Sdeh Tayman. Pour rappel, des images de vidéosurveillance montraient de présumés abus commis par des soldats israéliens contre un détenu palestinien dans le centre de détention militaire du même nom. En octobre dernier, la procureure Tomer Yerushalmi, alors chargée de superviser l'enquête, était devenue elle-même la principale suspecte dans la fuite de ces images. Elle avait ensuite démissionné de son poste et reconnu avoir transmis des vidéos. Un rapport de l'Impact SE, une organisation spécialisée dans l'analyse des programmes éducatifs au Moyen-Orient, révèle que des manuels scolaires jordaniens continuent de diffuser des contenus antisémites, anti-israéliens et favorables au djihad. Les ouvrages destinés aux enfants affirment que les juifs exercent une influence politique et financière malveillante. Le sionisme est décrit comme un mouvement raciste et colonial et le 7 octobre serait une réaction militaire à l'oppression israélienne. Le Shin Bet et la police israélienne ont annoncé avoir démantelé une cellule terroriste composée de 5 habitants de Jérusalem-Est, recrutée selon les autorités par Salah Hamouri, membre du Front populaire de la libération de la Palestine et vivant aujourd'hui en France. Les 5 suspects ont été arrêtés en novembre et décembre dernier. Selon les services israéliens, Hamouri a agi pour le compte de l'axe chiite afin de promouvoir des activités terroristes en Israël. Aux États-Unis, le Park Slope Food Coop, supermarché coopératif et emblématique de Brooklyn, a voté le retrait de plusieurs produits israéliens de ses rayons. 61% des membres de la coopérative ont soutenu le boycott, tandis que 31% ont voté contre et 2% se sont abstenus. Selon le texte adopté, la coopérative cessera ainsi de vendre tout produit fabriqué en Israël jusqu'à ce qu'Israël respecte le droit international. Le sénateur américain Lindsey Graham juge problématique la médiation pakistanaise dans les discussions avec l'Iran et demande à Islamabad de clarifier sa position sur les accords d'Abraham. Son animosité envers Israël est ancienne, a écrit Lindsey Graham sur X, évoquant des déclarations passées jugées inquiétantes. Côté pakistanais, le ministre de la Défense a rejeté toute idée d'une normalisation avec Israël. La Corée du Sud a annoncé ce matin qu'elle allait convoquer l'ambassadeur iranien pour exprimer sa ferme protestation après une enquête attribuant très probablement à un missile iranien l'attaque d'un navire sud-coréen dans le détroit d'Ormuz début mai. De leur côté, les gardiens de la révolution islamique ont jugé faible la probabilité d'une reprise de la guerre ce matin. Dans la nuit de lundi à mardi, l'armée américaine avait pourtant mené des frappes contre des sites de missiles iraniens. La République islamique avait alors dénoncé des violations du cessez-le-feu, tandis que le secrétaire d'État américain Marco Rubio affirmait qu'un accord était toujours possible. En Iran, la justice a bloqué hier une décision du président Massoud Pezeshkian visant à mettre fin à la coupure nationale d'Internet en vigueur depuis plusieurs mois. Le Conseil suprême de sécurité nationale conserve l'autorité finale au-dessus des initiatives présidentielles. Selon l'organisation NetBlock, cette coupure est devenue la plus longue interruption d'Internet à l'échelle d'un pays jamais enregistrée. Un important incendie s'est déclaré ce matin près du supermarché Kasher Kosher Kingdom dans le quartier juif de Golders Green à Londres. Environ 10 camions et 70 pompiers ont été déployés depuis plusieurs casernes britanniques. La cause de l'incendie n'est pas encore connue. En France, le président de Place Publique, Raphaël Glucksmann, se donne 3 mois pour sillonner le pays et réunir sa famille politique avant de décider s'il sera ou non candidat aux élections présidentielles de 2027. Interrogé sur France Inter, l'eurodéputé veut convaincre qu'il est le plus à même de représenter les sociaux-démocrates tout en assurant qu'il n'y aura qu'une seule candidature de la gauche non mélenchoniste pour 2027. On l'écoute.
4: J'ai envie de me battre pour la France. J'ai envie de me battre pour que notre pays renoue avec sa grandeur, avec son destin, avec son histoire. J'ai envie de me battre pour les travailleurs qui ne peinent à boucler leur fin de mois et qui ont le sentiment d'avoir été méprisés, oubliés depuis 10 ans de macronisme. J'ai envie de rassembler ma famille politique. J'ai envie d'utiliser ces 3 mois pour convaincre la gauche démocrate et républicaine qu'elle peut gagner l'élection. Et c'est important, Benjamin Duhamel, laissez-moi terminer. Qu'elle peut gagner l'élection et qu'elle le doit. Et notre responsabilité collective est immense, car je suis convaincu convaincu que notre espace politique est le seul qui peut battre l'extrême droite en 2027, parce que les Françaises et les Français ne voudront pas d'un des anciens premiers ministres d'Emmanuel Macron pour la continuité de la même politique, parce qu'ils veulent du changement avec les mêmes personnes, ils ne voudront pas cela. Ma détermination est totale. Mais je suis convaincu que nous choisirons la bonne personne. Si je ne suis pas cette bonne personne, ce ne sera pas moi. Je suis convaincu que notre espace politique fera face à ses responsabilités. Je suis convaincu que, au-delà de la division actuelle, eh bien, nous montrerons le visage de l'unité parce que nous sommes responsables.
2: Raphaël Glucksmann au micro de France Inter. Un homme a été tué hier et trois autres blessés par des tirs d'armes à feu près d'un point de deal hier soir à Grenoble. Les quatre victimes s'étaient réunies devant un club de foot local avant d'être prises pour cible par au moins un tireur à bord d'un véhicule, selon la police. À Nantes également, un troisième meurtre lié au narcotrafic en à peine un mois a eu lieu hier soir. Un homme a été tué par balle vers 22h près de la Beaujoirie. Deux hommes en scooter ont ouvert le feu sur un troisième qui est décédé après avoir été touché à la tête. Le procès en appel sur les soupçons de financement libyen de la campagne présidentielle de Nicolas Sarkozy se referme ce jour. Sont prévues les plaidoiries des avocats de l'ancien chef d'État qui clame son innocence mais risque une peine de 6 ans de prison requis par l'accusation. Et enfin, 13 départements sont en vigilance orange canicule ce mercredi alors que la France subit un épisode de chaleur inédit pour un mois de mai. Hier, un nouveau record mensuel de température a été battu pour la deuxième journée consécutive.
1: Merci beaucoup Victor Benchimol, midi 12 sur RCJ. Et tout de suite, le point écho de la semaine. C'est avec Gilles Belaïch.
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5: Bonjour à toutes et bonjour à tous. Aujourd'hui, derrière une simple carte bancaire premium, il y a en réalité une transformation mondiale du rapport à l'argent, au luxe et au statut social. Le marché mondial des paiements par carte dépasse désormais les 15 000 milliards de dollars de transactions annuelles. Et surtout, la croissance la plus forte ne vient plus uniquement des États-Unis. L'Asie est devenue le véritable moteur mondial. À elle seule, la région Asie-Pacifique représente désormais plus d'un tiers de la consommation mondiale de cartes premium et de paiements digitaux. Pourquoi ? Parce que l'Asie concentre une population ultra connectée, mobile first, avec une explosion des classes moyennes supérieures et des millionnaires. La Corée du Sud, Singapour, Hong Kong ou encore les Émirats Arabes Unis affichent aujourd'hui les taux d'adoption de cartes premium les plus élevés au monde. Et certains petits pays deviennent même des laboratoires mondiaux. À Singapour, par exemple, il existe proportionnellement davantage de détenteurs de cartes ultra premium qu'en Allemagne ou en France. Le pays est devenu une vitrine du paiement de gamme, lounge privé, cashback sur le luxe, miles aériens, conciergerie ultra personnalisée, etc. Même phénomène aux Émirats Arabes Unis. Dubaï est devenu une capitale mondiale des cartes premium et métallique. Pourquoi ? Parce que les banques ciblent une population expatriée à très fort pouvoir d'achat qui voyage énormément et dépense massivement dans l'hôtellerie, la restauration, l'aviation ou le luxe. Car derrière ces cartes, il y a une logique économique très précise. Les banques ne cherchent pas seulement des clients riches, elles cherchent surtout des gros consommateurs. Des clients qui prennent l'avion plusieurs fois par mois, payent des hôtels, des restaurants, des abonnements, des services premium. Chaque paiement génère une commission. Et plus le volume de dépenses augmente, plus la rentabilité explose. C'est pour cela que les banques utilisent désormais des critères de sélection très sophistiqués. Revenus, habitudes de consommation, fréquence de voyage, patrimoine, utilisation digitale. Certaines cartes ne sont même plus accessibles sur simple demande. Elles fonctionnent uniquement par invitation. Aux États-Unis, le marché reste gigantesque. Les Américains demeurent les plus gros utilisateurs de cartes de crédit au monde, avec parfois plusieurs cartes par personne. Mais le marché arrive progressivement à la maturité. La croissance la plus rapide se déplace désormais vers l'Asie, le Golfe et certaines zones d'Afrique. Oui, l'Afrique aussi progresse fortement. Le Kenya, le Nigeria ou l'Afrique du Sud connaissent une explosion de paiements digitaux et mobiles. Dans certaines régions, les jeunes générations passent directement du cash au paiement mobile premium sans même passer par le modèle système bancaire classique européen. Et les banques traditionnelles réagissent. Des géants comme JP Morgan, Chase, HSBC ou American Express investissent des milliards dans les services premium pour empêcher les fintechs comme Revolut ou N26 de capter les jeunes clients à forte valeur. Et le marché continue d'exploser. Le secteur mondial des cartes premium pourrait encore progresser de près de 5 à 9% par an dans les prochaines années selon plusieurs études sectorielles. Le plus fascinant, c'est peut-être cela. Autrefois, les banques impressionnaient avec des immeubles gigantesques. Aujourd'hui, elles impressionnent avec une simple carte noire en métal dans une poche. Et dans cette guerre mondiale du paiement, les banques ne vendent plus seulement des services financiers. Elles vendent désormais une appartenance sociale, une expérience et parfois même une identité. Très belle semaine à tous.
1: Merci beaucoup Gilles Belaïch. Midi, c'est sur RCG. Restez avec nous. On se retrouve dans un instant. Le billet d'humeur de Patrick Hugman.
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1: Midi 18 sur RCG, votre humeur livrée comme chaque mercredi. Patrick Hugman, bonjour.
3: Bonjour.
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3: Vous avez vu cette vidéo de Ben-Gvir, des militants arrêtés après avoir voulu forcer un blocus maritime israélien, menotté, exhibé, humilié devant les caméras, pendant qu'Itamar Ben-Gvir lui-même jubile comme s'il assistait au tournage d'une émission de télé-réalité. Franchement, cette séquence est une tragédie. C'est tellement grave que même Binyamin Netanyahou a pris ses distances, jugeant cette mise en scène contraire aux valeurs d'Israël. Et quand Netanyahou trouve ça va trop loin, c'est que l'alarme commence à sonner sérieusement. Alors remettons les choses dans l'ordre. En droit, Israël a raison d'arraisonner. Oui, un État souverain a le droit de faire respecter ses frontières. Oui, la police, l'armée israélienne avait le droit d'intervenir, d'arrêter ses militants et de faire respecter leurs frontières. Mais justement, parce qu'Israël est censé être un État de droit, cela ne lui donne pas tous les droits sur les personnes interpellées et notamment celui de les humilier. Car dans un État de droit, un ministre n'a rien à faire au milieu d'une opération de police. Rien. Il n'est pas là pour se mettre en scène au milieu de ces arrestations, ni de fabriquer des images virales pour son électorat. Ce que l'on a vu, c'est pas la force de l'État, c'est son affaiblissement, c'est son appropriation. Et puis Ben-Gvir, c'est qui au fond ?
8: C'est cet homme, rappelez-vous. 3 semaines avant l'assassinat d'Israël Rabin, paradé à la télévision avec l'emblème arraché de la voiture du Premier ministre et qui lançait cette phrase. On a eu sa voiture, on atteindra l'homme. C'est cet homme, jugé tellement extrémiste et dangereux qu'il avait été déclaré inapte au service militaire en Israël, alors qu'il est aujourd'hui ministre de la Sécurité. C'est ce personnage qui célèbre comme une victoire politique, qui sabre le champagne lorsqu'on étend la peine de mort aux Palestiniens. Oui, on a laissé cet homme-là grandir sous nos yeux. On l'a laissé former un groupe politique raciste et extrémiste. On a laissé ce personnage dangereux et marginal entrer au gouvernement et s'arroger de plus en plus de pouvoir et appeler à des exactions quotidiennes contre les Palestiniens. On a même inventé cette théorie qui nous convenait bien, selon laquelle ce ministre, finalement, ne représentait que lui-même et pas le gouvernement dans son ensemble, ce qui est politiquement et juridiquement absurde. Le soutien à Israël, même après le 7 octobre, ne peut pas et ne doit pas devenir un chèque en blanc à tous les pyromanes de la classe politique israélienne. Au fond, il faut avoir l'honnêteté de le dire, Alain Finkielkraut, qui a servi sur cette antenne, a peut-être eu raison d'exprimer sa honte devant un personnage pareil. On l'a beaucoup critiqué pour cela. Comme si le simple fait d'éprouver du malaise de Ben-Gvir revenait à trahir Israël. Mais non. Il faut de plus en plus de voix capables de rappeler que la fidélité à un pays ne consiste pas à applaudir ses dérives, mais à refuser qu'il s'y abandonne. Ben-Gvir ne protège pas Israël. Il abîme Israël. Il abîme son image. Il abîme son gouvernement. Il abîme ses institutions. Il abîme cette idée fondamentale selon laquelle la démocratie israélienne vaut justement parce qu'elle est différente de ceux qu'elle combat. Et si Israël était l'État irréprochable qu'il devrait être, alors Ben-Gvir aurait dû partir immédiatement. Il devrait même avoir des comptes à rendre de l'utilisation politicienne d'une opération de police et de l'atteinte portée à la dignité des personnes interpellées. Cela suffit. À un moment, le sionisme va devenir incompatible avec cette dérive religieuse fascisante commise en son nom. Je vous le dis gravement, Elsa, que Dieu nous garde de nous forcer à avoir à choisir entre Israël et ses principes fondateurs. C'est pourtant la question que nous renvoie Ben-Gvir.
1: Merci beaucoup Patrick Lulman, midi 22 sur RCJ. Restez avec nous dans un instant, l'invité de cette édition, Yonatan Arfi, président du CRIF.
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1: Midi 25 sur RCJ, l'invité de cette édition, Yonatan Arfi, président du CRIF. Bonjour.
2: Bonjour.
1: Merci beaucoup d'être notre invité ce midi sur RCJ. Comme chaque mois, on va commencer avec ces agressions antisémites durant le week-end de la fête juive de Shavuot, à Deauville, Antibes, dans le 16e arrondissement de Paris, et puis l'incendie d'un supermarché cachère ce matin à Londres. La haine anti-juive, c'est toujours presque 3 ans maintenant, après le début de la vague d'antisémitisme post 7 octobre, des actes violents, des juifs ciblés directement, ça ne se calme pas.
2: Non, ça ne se calme pas parce que c'est un séisme qui a déclenché derrière des répliques. Et ces répliques se poursuivent jusqu'à aujourd'hui. Elles se poursuivent évidemment au Proche-Orient, mais elles se poursuivent malheureusement un peu partout dans le monde. On l'a vu jusqu'en Australie. Et aujourd'hui, eh bien, il y a un sentiment d'autorisation symbolique qui est ressenti par les antisémites du monde entier qui se sentent légitimés dans leur passage à l'acte. C'est ça la réalité de l'antisémitisme. C'est une haine qui reste cachée pendant longtemps, dissimulée, et qui à un moment donné, au gré des événements, eh bien s'autorise à s'exprimer. On est dans un moment où cette expression est la plus libérée, décomplexée, malheureusement, depuis longtemps.
1: Cette haine qui, on l'a dit à de nombreuses reprises, prend le visage de la haine d'Israël. J'avais envie de vous demander, ça fait quelques semaines maintenant, où on en est du projet de loi de lutte contre l'antisémitisme d'Aurore Berger. Après, on le rappelle, l'abandon de la proposition de loi de Caroline Yadran.
2: Bien, il y a toujours des discussions en cours avec le ministère, avec Aurore Berger, qui porte aujourd'hui ce projet de loi gouvernemental. Il y avait eu, vous le savez, un certain nombre de propositions dans le débat public, notamment celle portée par le président de la République sur l'inéligibilité des politiques condamnées pour racisme ou antisémitisme. Il y avait eu des choses dans la loi Yadran qui ne créent pas de polémique et qui seront, j'imagine, certainement reprises. Le risque, c'est qu'évidemment, on perde en route un peu l'état d'esprit qui doit être celui de cette loi, c'est-à-dire celui d'être capable de voir l'antisémitisme tel qu'il est, avec ses visages nouveaux, ses visages contemporains, dont la haine d'Israël que vous rappeliez. J'ai confiance dans Aurore Berger pour qu'elle puisse porter cette dimension-là. Je ne sais pas dans quelle mesure ça se retrouvera dans le texte spécifiquement, mais le portage politique sera évidemment important dans les jours et les semaines à venir.
1: Pendant ce temps, ce qui continue aussi, c'est les appels au boycott d'artistes ouvertement, simplement juifs, que ce soit la DJ Barbara Butch à Paris ou Johan Sfar à Marseille avec le slogan « Sioniste hors de nos villes ». Cette offensive dans le monde artistique, mais aussi académique, elle risque, de ce qu'on voit, de s'inscrire aussi dans un temps long. Ça aussi, il faut s'y habituer, se préparer à riposter.
2: Oui, parce que ça a commencé au fond dès le 7 octobre. C'est une période où il y a une forme de maccartisme anti-sioniste. On vient faire une chasse aux sorcières vis-à-vis des gens qui sont supposés, soupçonnés d'être sionistes, d'être engagés auprès d'Israël. Et évidemment, les juifs sont les premières victimes de cette chasse aux sorcières. C'est vrai dans le monde académique, c'est vrai dans le monde culturel. Et ça, c'est quelque chose qui est en train de s'opérer sous nos yeux, qui est en train de se normaliser. Quand des figures comme Johan Sfar ou Barbara Butch, qui sont pas franchement des partisans du Grand Israël, qui sont des figures très connues pour l'engagement, pour la paix, très clairement. Donc on voit bien que ce qui est en jeu, c'est pas simplement le niveau d'engagement ou de soutien vis-à-vis de tel ou tel gouvernement en Israël, c'est bien le fait de faire taire les voix juives, de faire taire le pluralisme dans le débat public. Parce que si on laisse le conformisme s'installer sur la question du Proche-Orient, c'est notre démocratie et sa vitalité qui sera éteinte.
1: Le pluralisme, la liberté d'expression, c'est ce dont se revendique Radio Nova et son actionnaire principal, Mathieu Pigas. Le collectif Nous Vivrons s'est infiltré lundi à l'enregistrement de l'émission d'Hakim Omiri, La Riposte. Il y a de nombreux retweets antisémites, complotistes, d'extrême droite même, d'Hakim Omiri, qui ont été mis au jour par le média Léon. C'est pas une dérive de Radio Nova, c'est vraiment leur ligne éditoriale.
2: Mais c'est un projet idéologique, c'est assumé comme tel par Mathieu Pigas. Radio Nova, c'est Radio Dieudonné, c'est-à-dire que le projet de Dieudonné, c'était d'utiliser une tribune artistique pour faire passer des messages politiques, des messages de stigmatisation des juifs, des messages d'obsession autour d'Israël, une idéologie, un discours antisioniste assumé. L'ADN de Radio Nova n'est pas différent, il est plus subtil, mais c'est fondamentalement la même ligne. D'une certaine manière, on pourrait dire que Dieudonné en rêvait, Mathieu Pigas et Radio Nova l'ont fait, C'est ça la réalité aujourd'hui de Radio Nova. Faut en avoir conscience parce que malheureusement c'est un public jeune qui est très touché par la diffusion des contenus de Radio Nova. Donc on va avoir besoin de mener ce combat.
1: Quelle est la réponse justement? Quelle est la teneur de ce combat? Il y a ces mobilisations du collectif Nous Vivrons. Il y a des dénonciations assez fréquentes sur les réseaux sociaux, mais souvent issues de la communauté juive. Il n'y a pas de conscience au-delà dans le débat public de ce que ça peut impliquer d'avoir une radio qui gagne en permanence de l'audience et qui est vectrice de cette radicalité.
2: Ben, Radio Nova, c'est un peu l'équivalent de LFI sur les ondes. C'est-à-dire que ça joue la stratégie de la provocation, la stratégie de l'outrance. Pour exister, ça trouve une part de marché, parce qu'il y a en France une partie des Français qui sont sensibles à cette stratégie-là. Je pense que il y aura des moments de clarification, que notre responsabilité, c'est de pointer encore et encore les ambivalences, les ambiguïtés, voire les outrances quand elles sont claires, pour que peu à peu les gens ouvrent les yeux. Je ne désespère pas, moi j'ai confiance dans la capacité des Français à voir les choses. Simplement, effectivement, ça prendra du temps. Il nous a fallu beaucoup de temps pour démasquer Dieudonné et le faire tomber. Et je sais que vis-à-vis de Radio Nova, eh bien, ça prendra également du temps.
1: Vous évoquiez la France insoumise et parmi les invités réguliers des manifestations en soutien à la cause palestinienne et organisées notamment par la France insoumise, Salah Hamouri. Il a organisé et dirigé depuis l'Europe une cellule terroriste de Palestiniens de Jérusalem-Est démantelée à la fin de l'année 2025. C'est ce qu'indique la police israélienne et le Shin Bet ce matin. La frontière là aussi entre militantisme et terrorisme, c'est pas un sujet pour LFI.
2: C'est pas un sujet pour LFI. Je regrette malheureusement que Salah Hamouri trouve aussi beaucoup de soutien dans l'opinion publique en France, dans le monde associatif, auprès d'une partie des responsables politiques. Je rappelle qu'il a été reçu par un certain nombre de mairies. C'est des choses qu'on avait dénoncées au fur et à mesure et qu'on continuera à faire parce que on ne peut pas banaliser des parcours de terroristes et a fortiori quand en plus ils continuent à œuvrer à des actions terroristes si les informations de ce matin sont confirmées. D'abord, j'appelle effectivement les autorités françaises à être très diligentes sur l'examen du cas de Salah Hamouri, parce que s'il y a manifestement des éléments qui témoignent d'une activité terroriste actuelle, il doit être évidemment arrêté et condamné pour ça.
1: Il y a aussi ces images de la flottille pour Gaza qui font toujours parler, celle mise en ligne par le ministre de la Sécurité intérieure, Itamar Ben-Gvir. Et puis Sébastien Lecornu qui envisage, il l'a rappelé hier lors des questions au gouvernement, de saisir la justice française après cette vidéo du ministre Ben-Gvir. C'est une réponse proportionnée comme réponse diplomatique selon vous?
2: Malheureusement, la relation diplomatique entre la France et Israël est un plus bas quasi historique et je le regrette régulièrement. J'espère que voilà chacune des parties pourra mesurer ses gestes et ses propos de manière à pouvoir renouer un dialogue nécessaire entre la France et Israël. Mais sur l'histoire de Ben-Gvir, nous avons réagi publiquement au CRIF comme d'autres organisations juives internationales l'ont fait. Je pense au Congrès juif européen, à l'American Jewish Committee, à beaucoup d'institutions juives qui ont dénoncé des images qui étaient choquantes, qui étaient pas dignes des valeurs juives, pas dignes de la démocratie israélienne. Pour autant, on ne peut pas réduire Israël à ça. D'abord parce que ces agissements ont été dénoncés par les responsables politiques israéliens eux-mêmes. Et parce qu'ensuite, la volonté des antisémites, dans des séquences comme celle-ci, c'est de poursuivre un processus de nazification d'Israël et du peuple juif. Et il faut être très vigilant à ne pas nourrir ces rhétoriques-là qui contribue au fond à désigner ensuite les juifs comme des cibles légitimes aux yeux des antisémites du monde entier.
1: Cette nazification des juifs d'Israël, d'ailleurs, Arthur qui disait dans une interview au Monde, je cite, pardon, au Parisien, on peut aimer Israël et détester Benjamin Netanyahou, Rima Hassan qui reprend cette interview et dit, telle, je cite, peut-on aimer l'Allemagne nazie et détester Hitler? Cette nazification toujours à l'œuvre dans les études d'opinion que vous suivez depuis plusieurs années au CRIF, cette nazification d'Israël, elle continue à prendre de l'ampleur, c'est ça la dynamique aussi que vient nourrir Rima Hassan ici?
2: Tout à fait, elle prend de l'ampleur à travers notamment la rhétorique autour du génocide, puisque on voit que le terme s'impose peu à peu comme une norme qui n'est plus contestée dans certains milieux, je pense au milieu étudiant, au monde académique, au monde de la culture. Regardez la manière dont, par exemple à Cannes, le terme de génocide est revenu dans les discours de remise de prix et ainsi de suite. Donc on voit qu'on a peu à peu ce terme de génocide qui s'impose comme quelque chose qui n'est plus remis en question, et qui fait basculer évidemment Israël dans un autre registre, parce que si l'État d'Israël est un État qui commettait un génocide, alors il perd une partie de sa raison d'être, une partie de sa légitimité, et que les Juifs deviennent collectivement coupables du crime ultime, celui de génocide. Donc c'est ça qui est en train de s'opérer sous nos yeux. Je fais une comparaison très souvent avec l'accusation de peuple déicide qui a désigné les Juifs collectivement comme coupables pendant quasiment deux millénaires. Il a fallu Vatican II, le courage à ce moment-là de l'Église catholique pour regarder sa part de responsabilité et changer. J'espère que ne va pas s'installer sous nos yeux de nouveau une rhétorique qui désignerait les Juifs comme coupables pour des générations et des générations, parce que je ne sais pas quand viendra le Vatican II qui permettra de désamorcer l'accusation de génocide.
1: Il y a ces attaques évidemment extrêmement violentes contre Israël, contre les Juifs. Et puis quand on veut expliquer ce qu'est l'antisionisme, souvent les responsables communautaires, les politiques répètent que celui-ci est bien distinct de la critique du gouvernement israélien au sein de la communauté juive, et notamment autour de cette affaire de la flottille. Quand vous lisez par exemple Marek Alter, pardon, qui reproche à Alain Finkielkraut de dire publiquement qu'il a honte des agissements de l'extrême droite israélienne notamment, est-ce que vous partagez ce point de vue? Est-ce qu'il faudrait éviter ces critiques de peur de faire le jeu de ceux qui détestent les Juifs?
2: Quand on est le CRIF, on est une fédération d'associations de 80 organisations juives différentes qui s'inscrivent toutes dans le débat public du monde juif avec leur tonalité, leur sensibilité différente. Et donc, on a un attachement particulier au pluralisme. Toutes les opinions, quand elles sont respectueuses du droit d'Israël à exister en tant qu'État juif, quand elles ne sont pas évidemment antisionistes ou antisémites, eh bien, elles ont leur place dans notre débat public. Donc, je respecte le droit d'Alain Finkielkraut à penser ce qu'il veut penser, de dire ce qu'il veut dire, comme je respecte le droit des uns et des autres de le critiquer s'ils le souhaitent. Mais attention de ne pas perdre notre âme dans ces moments-là, c'est-à-dire de ne pas nous réduire à une meute comme la meute qui est LFI, parce que on perdrait ce qui est peut-être notre meilleur atout, c'est-à-dire la capacité des Juifs sans cesse à réfléchir, à entretenir un sens du débat et du dialogue qui, malgré tout sur le temps long, est aussi, je crois, une arme puissante pour résister aux oppresseurs quels qu'ils soient dans notre histoire.
1: On a parlé du rôle de la France insoumise qui souffle bien sûr sur ses braises avec ses discours antisionistes. Joshua Zarkal, ambassadeur d'Israël en France, était à votre place ce matin. Il dit, lui, on parle avec tout le monde sauf la France insoumise, tout le monde, y compris le Rassemblement national. Cette divergence avec les institutions juives françaises, est-ce que vous la considérez comme problématique?
2: D'abord, l'État d'Israël a sa propre stratégie politique dictée par ses intérêts propres. Je ne suis pas israélien et je respecte le droit de l'État d'Israël d'avoir sa propre évidemment stratégie vis-à-vis d'acteurs politiques. Néanmoins, c'est pas la position des institutions juives de France. Nous parlons pas depuis le même point de vue et nous avons la responsabilité, nous en tant qu'institution juive, de veiller à ce que les Juifs, la question de la lutte contre l'antisémitisme, ne soit pas instrumentalisée durant la campagne des présidentielles qui s'ouvre. Or, le risque avec le Rassemblement national, le risque si on devait changer de position, ce serait que tout cela soit interprété comme un signal politique dans une période qui me paraît extrêmement sensible. Donc ma responsabilité, c'est de veiller à ce que nous gardions vis-à-vis du Rassemblement national, qui reste un parti populiste, la bonne distance, celle qui protège les Juifs de la récupération et de l'instrumentalisation, et celle qui nous rend cohérents avec nos valeurs et notre histoire.
1: Situation au Proche-Orient à présent et ces négociations qui patinent entre les États-Unis et la République islamique d'Iran, au-delà de ce sujet géopolitique, depuis le début de l'opération Lion Rugissant, ce qu'on constate aussi, c'est un récit qui agrège anti-Trump, anti-Israël et qui lui aussi a pris de la place.
2: Oui, il y a aujourd'hui, j'irais, une alliance très puissante entre les États-Unis de Trump et l'État d'Israël. Évidemment, ça donne à Israël une protection importante, décisive, dans un moment de l'histoire comme celui qu'on traverse. Rappelons-nous quand même que le regard que nous portions sur la menace iranienne il y a encore un an et demi était extrêmement différent de celui qu'on porte aujourd'hui grâce aux opérations militaires qui ont été menées conjointement entre Israël et les États-Unis. Mais de l'autre côté, le risque, c'est qu'aujourd'hui, la détestation de Trump, pour partie aux États-Unis, pour partie en Europe et ailleurs, produit aussi du rejet d'Israël. Et donc, je crois que l'intérêt d'Israël et du monde juif, c'est de veiller à ce que les intérêts que nous avons soient toujours défendus de manière transpartisane, bipartisane en tout cas aux États-Unis, transpartisane en France le plus possible, parce que la démocratie finit toujours par produire de l'alternance et on peut s'inquiéter du jour où il y aura aux États-Unis un changement de cap politique parce que ça risque d'être difficile pour Israël. Donc il faut anticiper cela, je crois, en travaillant avec des acteurs politiques de tous bords.
1: Sur le front nord pour Israël et cette confrontation avec le Hezbollah qui quotidiennement vise des civils israéliens, ça aussi, ça a du mal à prendre de la place dans le débat public en France. C'est pas un sujet, c'est les habitants dans le nord qui se réfugient, les enfants qui vont plus à l'école. Pourquoi ça porte pas ?
2: Ben, ça ne porte pas d'abord parce que Israël, malheureusement, ou j'allais dire plutôt heureusement, est protégé par sa puissance militaire et que donc les opinions publiques ne voient que ça. Elles constatent le fait qu'Israël est en mesure de protéger largement ses populations et considère que donc il n'y a pas de sujet avec la volonté d'agression du Hezbollah. Et puis la deuxième chose, plus fondamentale en France malheureusement, c'est que il y a une forme de fascination malsaine, je crois, dans une partie de la société française vis-à-vis du Hezbollah, parce que elle s'inscrit cette relation avec le Hezbollah dans sur un terreau qui est celui de la relation au Liban, relation historique en France, elle-même dictée par la relation de la France aux chrétiens d'Orient. Or, je crois qu'il y a besoin de dire les choses avec clarté. Les Libanais, et notamment les chrétiens libanais, ils sont d'abord menacés et d'abord otages du Hezbollah. L'occupation réelle du Liban, c'est celle réalisée par l'Iran, par le biais du Hezbollah. Ça n'est pas celle d'Israël. Donc la vraie opposition, elle n'est pas entre Israël et le Liban, elle est entre le Liban libre et souverain et l'Iran qui aujourd'hui cherche à en faire un pion dans sa stratégie régionale. Voilà, et quand on regarde les statistiques, c'est intéressant de voir que, mis à part les chiites, l'ensemble des groupes ethniques ou religieux au Liban sont majoritairement favorables à des accords de paix avec Israël.
1: L'armée israélienne a confirmé ce matin l'élimination du chef de la branche armée du Hamas à Gaza. Il était l'un des architectes du 7 octobre. Est-ce que Israël a raison d'éliminer tous ces terroristes et à quel point ça peut faire aussi avancer la cause du désarmement du Hamas et d'une gouvernance peut-être autre à Gaza ?
2: D'abord, il ne me revient pas d'évaluer la pertinence ou pas de telle ou telle stratégie militaire, mais ne comptez pas sur moi pour pleurer la mort d'un terroriste, quel qu'il soit, et a fortiori pas un terroriste qui est responsable du 7 octobre. Je crois que dans la région qu'est le Proche-Orient, la question de la dissuasion a toujours été clé dans la stratégie de défense d'Israël. C'est pas une stratégie parfaite, c'est une stratégie qui est toujours discutable. Il m'en revient pas, n'étant pas israélien, de discuter tel ou tel point, mais je pense que c'est quelque chose aussi qui est sans doute dû aux victimes. Victimes du 7 octobre, qui dans ces moments-là se disent qu'il y a quand même une volonté d'une certaine manière de justice portée par l'État d'Israël.
1: La question du temps qui est importante, et c'est dans cette perspective-là que vous étiez ensuite, que vous avez exprimé, c'était pas le moment de reconnaître l'État de Palestine. Là, le 12 juin prochain, il y a une conférence internationale à Paris sur la solution à deux États. C'était parmi les initiatives diplomatiques auxquelles participait Ofer Bronstein, décédé il y a une dizaine de jours. Il faisait partie des rares personnes à, malgré la période, toujours croire, travailler à la paix. Ces figures, elles demeurent importantes.
2: D'abord, que des Israéliens et des Palestiniens discutent ensemble, c'est toujours une bonne chose. Moi, je me réjouis que des Israéliens, de la société civile israélienne, des Palestiniens, de la société civile palestinienne puissent échanger, que ça se passe à Paris, tant mieux. En revanche, veillons à ne pas donner un message faussé ou un message diplomatique à quelque chose qui relève de la société civile. La discussion entre les États pour des accords d'Abraham élargis au Proche-Orient, des discussions entre l'autorité palestinienne et l'État d'Israël sur l'avancée vers un règlement définitif du conflit, tout ça s'inscrit dans un autre calendrier avec d'autres acteurs que les acteurs de la société civile. Donc c'est deux registres d'un champ différent et il faut pas les négliger l'un ou l'autre. Moi, je suis très heureux que des Israéliens et des Palestiniens puissent discuter. En revanche, je pense que le cadre qui mènera à la paix, c'est d'abord évidemment celui des discussions entre États, comme c'est le cas aujourd'hui entre Israël et le Liban, par exemple, avec les négociations qui se poursuivent.
1: Dernière question, Yonatan Arfi, sur un tout autre sujet. Marc Bloch entrera au Panthéon le 23 juin prochain, une figure juive et républicaine, malgré le fait qu'il n'ait jamais revendiqué, mis en avant cette identité juive. C'est quand même un moment fort aussi pour la communauté juive de France.
2: Oui, c'était une reconnaissance d'une grande figure juive républicaine. C'est pas la seule, mais c'est une des grandes figures de notre histoire. Marc Bloch, c'est aussi l'homme d'un livre, L'étrange défaite, qui a peut-être le mieux décrit, documenté la manière dont l'esprit de défaite peut gagner une société et précipiter sa chute. Et d'une certaine manière, nous sommes dans une période où tout ça a beaucoup d'écho, beaucoup de résonance. Donc j'espère que l'entrée au Panthéon de Marc Bloch permettra de regarder aussi les travers de la période qu'on vit avec les outils, les instruments, l'analyse que proposait Marc Bloch. Et pour le monde juif, eh bien c'est une manière de célébrer l'ancrage républicain des juifs, leur présence dans la société française depuis près de 2000 ans.
1: Merci beaucoup Yonatan Arfi, président du CRIF, d'avoir été notre invité ce midi sur RCJ, midi 45. Restez avec nous, on se retrouve dans un instant, la chronique de Franc Tireur avec Tristan Bannon.
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1: Midi 47 sur RCG, comme chaque mercredi, ravie de vous retrouver. Tristan Bannon, bonjour.
6: Elsa, bonjour et bonjour à tous.
0: L'humeur de Franc Tireur, Tristan Bannon.
6: MeToo n'est pas seulement un mouvement, c'est une colère, une déflagration nécessaire après des siècles de douleurs reléguées dans les marges. Agnès Jaoui en a fait le sujet d'un film joyeux, généreux et drôle. L'objet du délit est un pari sur l'intelligence. Une fiction féministe qui questionne de façon jubilatoire les malentendus de cette révolution sociétale. Dans les coulisses d'une mise en scène des Noces de Figaro, une accusation d'agression sexuelle éclate et fait vaciller la troupe. Derrière le scandale, le film est moins la révélation d'une affaire qu'un miroir tendu à notre société tout entière. Le génie d'Agnès Jaoui est d'oser marcher sur le fil ténu de la nuance. Parce que la révolution MeToo touche à l'intime, elle convoque des territoires où l'émotion précède souvent la raison. Toute accusation embrasse des souvenirs personnels, des traumatismes enfouis. Souvent, chacun réentend sa propre histoire dans les cris des autres. C'est cette mécanique humaine qu'Agnès Jaoui met en scène avec finesse. Elle filme les regards qui hésitent avant les mots, les silences qui pèsent plus lourd que les discours militants, les emballements collectifs qui tiennent autant du besoin de justice que de la peur d'être du mauvais côté de l'époque. Les personnages ne sont ni anges ni monstres, ils sont humains, traversés de contradictions, de sincérités imparfaites et d'angles morts. On se souvient que la réalisatrice et comédienne appartenait au collectif 50-50 qui militait pour plus de présence féminine dans le cinéma français et qu'elle fut troublée lorsque l'une de ses membres fut accusée d'une agression sexuelle peu vraisemblable par une autre. La mise en cause finira relaxée après un an d'un opprobre arbitraire. On devine dans l'objet du délit quelques clins d'œil à cette injustice. Dans un monde devenu allergique à la nuance, voilà un film qui rappelle la complexité des êtres et de leurs relations. Les mises en danger liées aux prédateurs, mais aussi le risque des accusations infondées. interroger certains excès de MeToo ne revient pas à nier les avancées historiques de ce mouvement. Bien au contraire, c'est un acte d'amour. Voilà, vous pourrez lire ce billet dans la revue Franc-Tireur en kiosque cette semaine. Vous y lirez ce billet, mais aussi l'éditorial de Caroline Fourest. Ça s'appelle « L'embarras du choix », où il est question de la multiplicité des candidats putatifs à l'élection présidentielle de 2027 et des populistes qui semblent pourtant, à tort, la seule issue. La faute à la fatigue démocratique et à la paresse intellectuelle de chacun d'entre nous. L'heure est au réveil, car l'apathie pourrait nous coûter cher. Et puis dans notre rubrique « On progresse », la France, leader européenne sur l'intelligence artificielle, des pistes sérieuses pour contrer la perte d'efficacité des antibiotiques et un engouement forcé, Détroit d'Hormuz oblige, pour le plastique recyclé. Et c'est une bonne nouvelle, si. Et puis Donald Ier en roue libre. Emma Kate Simons nous raconte ce président américain qui multiplie les crises d'autoritarisme tout en prenant l'habitude des délits d'initiés, jusqu'à diviser au sein de son propre camp. Faux jumeaux, mais pas trop. C'est Jean-Mathieu Pernin qui fait le point sur les deux anciens premiers ministres d'Emmanuel Macron. On parle de Gabriel Attal et d'Édouard Philippe, tous deux désormais lancés dans la course à la présidentielle. Leur ressemblance se limite à leur passage par Matignon. Pour le reste, c'est deux salles, deux ambiances. Le dernier mot de Christophe Barbier s'est brisé cette semaine, brisé comme cette déclaration de Jordan Bardella qui promet de tout changer sans rien briser. C'est de l'Union européenne dont parle le chef de file du RN et du rapport de la France avec elle et avec l'OTAN, si d'aventure Marine Le Pen ou lui-même devenait président. Spoiler, la France pourrait finir sérieusement seule dans cette hypothèse. CNews, la chute, c'est une question et c'est aussi le titre de notre grand dossier cette semaine. Détrônée de la première place des chaînes Tout Info, reléguée en quelques mois à la troisième place, la chaîne incarnée par Pascal Pro dévisse et se radicalise encore un peu plus si c'était possible, pro-russe toutes. Un dossier qui fait évidemment la une de notre journal cette semaine qui titre « CNews disque rayé, les audiences plongent, la recette s'use ». En dernière page, le portrait qui fâche fâchera. Parole d'honneur cette semaine. Le pire du pire, le média décolonial, à l'origine des questions douteuses posées à Gilles Lelouch à Cannes, propage les délires antisémites, complotistes et homophobes, tout en servant les intérêts du Parti des indigènes de la République, le bien nommé pire. Plein de choses encore dans ce numéro 237 de Franc-Tireur et l'édito de Raphaël Enthoven à mots ouverts. Génocide néant, c'est son titre et qui explique pourquoi il n'y a toujours pas et il n'y a jamais eu de génocide à Gaza et ce malgré la volonté de nombreux d'antisémites qui calquent ce terme sur les horreurs de la guerre et les morts toujours plus nombreux qu'elle entraîne. L'objectif, nazifier Israël comme prélude à son anéantissement, ni plus ni moins. Voilà, la raison est un combat, c'est le nôtre à Franc-Tireur, combattre toutes les formes d'extrémisme aussi. Lisez-nous, rejoignez ce combat et la lutte pour que la nuance survive dans un monde qui n'a de cesse de se radicaliser. Belle journée à tous.
1: Merci beaucoup Tristan Bannon, midi 53 sur RCJ. Et votre regard Anne-Marie Baron sur le Festival de Cannes. Anne-Marie, bonjour.
7: Bonjour Elsa. Cinéma, Anne-Marie Baron.
8: Faible, très faible.

0: ayant implicitement désigné Israël comme le bouc émissaire d'aujourd'hui. Le clou de la soirée a été quand même un très beau moment, c'est l'hommage sincère et appuyé rendu à Barbara Streisand par Isabelle Huppert dans un magnifique discours pour lui remettre une palme d'or d'honneur pour l'ensemble de sa carrière. Par écran interposé, celle-ci a répondu avec émotion « Voilà le grand moment de cette cérémonie ». Finalement, dans ce palmarès très politique mais sans provocation, ce sont les cinématographies de l'Est qui ont été récompensées et je dois dire qu'elles le méritent bien.
1: Mais qu'en est-il justement, Anne-Marie, du palmarès?
0: Alors, le palmarès. Le cinéaste roumain Cristian Mungiu décroche la Palme d'Or pour Fjord. C'est la deuxième Palme d'Or après celle qu'il avait reçue en 2007 pour 4 mois, 3 semaines, 2 jours. Le film suit un couple installé dans un village isolé de Norvège où un soupçon de maltraitance sur un enfant fait basculer les certitudes de toute la communauté. Avec son sens habituel du malaise moral et des rapports de force feutrés, Cristian Mungiu signe un film puissant sur le choc des cultures, la religion, la parentalité et la frontière trouble entre discipline et violence. Donc, très belle Palme d'Or, tout à fait méritée. Je l'ai pas vu, hein, mais je connais Cristian Mungiu, je connais tout son cinéma et je n'ai jamais été déçue. Le Grand Prix a été remporté par un autre très grand cinéaste, Andrei Zviagintsev, qui fait ici curieusement un remake de La femme infidèle de Claude Chabrol, dans le contexte d'une entreprise russe dont le patron se rend compte qu'il est en train de perdre à la fois ses meilleurs employés envoyés sur le front russe en Ukraine et sa femme dont il découvre l'infidélité. La tragédie sociale et la tragédie intime sont étroitement liées. Le prix du jury est allé à L'aventure rêvée de la Bulgare Valeshka Grisbak, l'histoire d'une archéologue, Veska, qui, à la frontière entre la Bulgarie, la Grèce et la Turquie, accepte d'aider un de ses assistants qui se livre à la contrebande d'essence, eh bien, elle finit par contrarier les intérêts de par un mafieux rivaux. Le prix d'interprétation féminine est allé à Virginie Efira et Tao Okamoto pour « Soudain » de Ryosuke Hamaguchi. Un très beau film que j'ai vu et qui est inspiré de lettres échangées entre une philosophe qui lutte contre un cancer du sein, malheureusement métastasé, et une anthropologue qui dirige un EHPAD. Leur rencontre est très émouvante et elle va changer leur vie. Le prix d'interprétation masculine est allé à deux très jeunes comédiens, Emmanuel Macchia et Valentin Campagne, qui, dans Coward, du Belge Lucas Dont, incarne deux soldats qui décident de monter un spectacle pour remonter le moral des troupes enlisées dans les tranchées. Alors, il y a deux prix ex aequo de la mise en scène. Le premier va à la Bola Negra de Los Javis, qui se déroule en Espagne à trois moments différents, 32, 37 et 2017, et montre les traitements réservés à chaque époque aux homosexuels. Et le deuxième prix va un film que j'ai vu et que j'ai aimé aussi, c'est Fatherland de Pavel Pawlikowski, qui retrace en noir et blanc le retour de Thomas Mann avec sa fille en Allemagne en 1949 pour la consécration de l'immense écrivain qu'il est devenu. Le prix du scénario me paraît très discutable. Il a été attribué à Notre Salut, film franco-belge d'Emmanuel Marr, qui reconstitue la vie de son grand-père, un ingénieur raté, devenu collabo, pour tenter d'effacer ses échecs, et placé à la tête de la commission de lutte contre le chômage, où il applique les méthodes défendues dans son livre « Notre salut » pour éliminer les étrangers, les juifs en particulier, du marché français du travail. Je ne reviens pas sur son discours après la remise du prix. Enfin, une caméra d'or très applaudie, « Benimana » de Marie-Clémentine Duzabé-Jambeau, sur la résilience des femmes, pendant le génocide rwandais.
1: Et pour finir, Anne-Marie, que faut-il voir cette semaine?
0: Alors, cette semaine, allez voir Autofiction de Pedro Almodovar, excellent comme d'habitude, malgré une complexité un peu inhabituelle. Allez aussi voir un film étonnant, Les goûteuses d'Hitler, inspiré de l'histoire vraie de Margot Wolk, qui, à la fin de sa vie, a avoué avoir été dans sa jeunesse une goûteuse d'Hitler. C'est-à-dire qu'en 1943, elle a été contrainte avec d'autres femmes de goûter les repas destinés au Führer dans son quartier général. Deux fois

0: par jour, elle a été obligée de frôler la mort au déjeuner et au dîner pour s'assurer que la nourriture n'était pas empoisonnée. Histoire curieuse, inconnue et qui mérite le déplacement. Et enfin, alors là, mon grand coup de cœur, avant qu'il ne disparaisse, allez voir au Lucernaire ou ailleurs le film magnifique de l'Italien Paolo Virzi, Cinque Secondi. Fait divers tragiques, drames sociaux et magnifiques réflexions.
1: 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Il est 13h.
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3: Bonjour à tous et bienvenue dans votre rendez-vous de la mi-journée. Aujourd'hui, je reçois Sabrina Ouizerat. Bonjour.
4: Bonjour.
3: Vous êtes l'une des organisatrices du prochain festival L'Echaïm qui aura lieu les jeudis 4 et dimanche 7 juin prochain au jardin du pavillon de Vendôme à Aix-en-Provence. Une ode à la vie où vous prévoyez énormément de choses, hein, comme l'année dernière, je me rappelle très bien, pendant ces deux journées de festivités. D'abord, rappelez-nous, Sabrina, la genèse d'un tel festival. Pourquoi était-il nécessaire de monter un festival qui rappelle l'identité et l'essence même du judaïsme?
4: Alors, merci de poser cette question, justement, parce que ce festival, il est né d'une impulsion post 7 octobre, où on en a eu marre des médias qui faisaient des clivages, qui renforçaient justement des amalgames, des préjugés, et qui divisent la population. Donc avec ce festival, où, vous l'avez très bien dit, une ode à la vie, on veut créer des ponts entre les cultures, on veut recréer du vivre ensemble différemment, on veut porter notre pierre à l'édifice justement d'un mouvement qui est citoyen et qui prône le vivre ensemble. Et ce qu'on s'est dit, c'est que pour vivre ensemble, il faut déjà apprendre à se connaître et casser justement ces préjugés qui sont dans les médias. Et donc, pour apprendre à se connaître, quoi de mieux que la culture, la vie, la fête, la célébration, qui est l'essence même des cultures juives.
3: Alors, on va parler programme, parce que c'est ça qui intéresse, j'imagine, nos auditeurs et nos auditrices. Qu'est-ce qui va se passer? Alors d'abord, le jeudi 4 juin au soir.
4: Jeudi 4 juin, donc on a une superbe soirée d'ouverture dans les jardins du pavillon Vendôme, qui sont bien entendu privatisés, avec un superbe éclairage. Jardin du pavillon Vendôme orientalisé, parce que cette année, le thème du festival Echaïm, c'est culture juive méditerranéenne. Donc on va voyager au travers de toute la Méditerranée pendant ces deux journées-là. Et donc jeudi soir, soirée d'ouverture avec un dîner assis qui est préparé par Tita, le restaurant aixois israélien où
3: très connu.
4: Il y a une queue incroyable pour y aller, bah là non, on aura servi cette table par Tita, supervisée bien sûr sur la cache-route par le rabbin Valenci pour l'occasion. Un superbe cabaret oriental, donc on va voir toutes les chansons des années 40-60 avec toute inspiration type Lili Boniche et Mohamed El Kamal qui vont être reprises par un groupe qui s'appelle Transmosaïque pendant le repas. Et à la fin du repas, on va clôturer avec un stand-up incroyable de Rosa Burstein et Salima Passion. Et en plus, on a Michael Alouche en guest qui va nous faire le maître de cérémonie et un petit spectacle également sur les thématiques de l'identité.
3: Donc vous avez particulièrement bien choisi les artistes qui vont se produire ce jeudi soir.
4: Exactement.
3: C'est important.
4: C'est en fait, chaque point du festival est choisi pour travailler la réflexion sur l'identité, sur les origines, avec vraiment une démarche qui est ni politique ni religieuse. On a exclu toutes ces considérations-là de la programmation. On a vraiment été sur de la découverte culturelle et identitaire pendant tout ce festival. Donc on aura du culinaire, de l'humour, de la musique le jeudi soir. Et on finira par un set de DJ pour ceux qui ont envie de continuer à danser au clair de lune. Donc ça va être un super moment. Et après dimanche, on ouvre les portes. Donc là, jeudi soir, c'est une billetterie. Donc je vous invite à tous réserver sur festival-lechaïm.com puisque les places vont être limitées. On va pas tarder à clôturer les inscriptions. Mmh. Et en revanche, jeudi, c'est en plein cœur de la ville, entrée libre.
3: Dimanche,
4: merci. Voilà. Donc, jeudi, billetterie et dimanche, entrée libre en plein cœur de la ville. Et l'idée, c'est vraiment de faire venir un maximum de monde pour découvrir cette pluralité des cultures juives.
3: Alors, c'est sur ces deux moments, aussi bien le jeudi soir que le dimanche toute la journée, la nourriture, elle a son importance et vous l'avez dit hein, quand vous avez cité finalement tout ce qui tourne autour de ce festival des cultures juives, la nourriture partagée. Vous prévoyez un pique-nique géant notamment pour le dimanche, un buffet de gâteaux orientaux. La nourriture, c'est peut-être le point de départ le plus universel pour réunir les communautés.
4: C'est ça, ça touche le cœur, ça touche nos souvenirs d'enfance, ça va toucher le corps, donc c'est ce qui va nous rassembler. Et donc on aura plusieurs food trucks, dégustations, on aura plein de pâtisseries qui vont être créées pour l'occasion, justement, pour faire découvrir cette thématique et nous faire voyager dans les différentes, tout autour de la Méditerranée. Parce que la Méditerranée, c'est pas que les pays du Maghreb.
3: Bien sûr.
4: On va aller en Égypte, on va aller en Turquie, on va aller en Grèce. Donc,
3: et c'est cette diversité culinaire que vous souhaitez proposer sur ces événements. Alors, évidemment, vu qu'on est sur des événements, surtout le dimanche, un événement familial, vous prévoyez des activités également pour les enfants, pour partager ce moment en famille. Vous conviez l'ensemble des membres des familles de venir.
4: Petits et grands, de 11h à 18h30, on aura des ateliers. Donc en effet, il y aura des ateliers pour les enfants avec des maquillages, avec des jeux, avec des ateliers de découverte de calligraphie, d'art plastique. On a un expert des jeux qui va nous faire découvrir justement les jeux anciens mais en grandeur nature. Génial. Donc avec tout un volet historique en plus là-dessus. On aura des lectures de contes aussi pour les enfants. Voilà, c'est toute la programmation enfants, mais il y en a pour tous les âges puisqu'on aura également des cours de pâtisserie, des cours de ladino, des cours de percussion, on va avoir de la danse orientale, on va avoir des ateliers de calligraphie, on va avoir des rencontres avec des auteurs.
3: Conférences aussi.
4: Conférences toute la journée, donc on va avoir un super cycle de conférences avec notamment Benjamin Stora qui va nous présenter sa BD sur l'histoire des Juifs d'Algérie. Et on aura une conférence notamment de David Dahan et Jean-François Faux qui vont nous conduire justement à un débat sur peut-on parler pour les Juifs du Maghreb et du Moyen-Orient d'un statut de réfugié. Donc on aura un débat à ce moment-là et puis il y aura tout un espace qu'on a appelé la tente de la mémoire où il y aura des documentaires justement sur les différents flux migratoires, les identités qui va tourner en continu toute la journée et à un moment donné justement on aura une conférence par deux documentaristes qui vont nous offrir un regard croisé, donc on aura Kamal Ashkar et Clara El Alouf qui on poursuivra après par un visionnage d'extraits de leur documentaire.
3: Comment vous réussissez finalement à réunir toutes ces personnalités très éclectiques, aussi bien du monde de la culture que du monde artistique? Comment vous les choisissez finalement? Est-ce que c'est en catimini avec votre équipe d'organisateurs? Est-ce qu'il y a un comité aussi qui se réunit pour avoir l'unanimité plutôt, parce que évidemment beaucoup peuvent y voir des lectures politiques et c'est ce que vous ne voulez pas forcément. Comment ce choix est finalement fixé?
4: Le choix est fixé avec notre équipe d'organisation. C'est un travail d'un an.
3: Oui, j'imagine.
4: Où justement on recherche, on débat, on va essayer de montrer, nous notre vocation c'est de dire les fils rouges et lignes rouges à chaque fois. On a eu la chance d'avoir beaucoup de gens qui nous ont sollicité pour participer. On s'est donné toujours une ligne, un fil rouge en fait de sélection des intervenants qui était est-ce que ça va nous offrir une découverte sur la pluralité des cultures juives méditerranéennes cette année? Est-ce que c'est dans le thème? Est-ce que c'est pas dans le thème? Donc est-ce qu'on est dans une découverte culturelle? Et est-ce qu'en effet on peut avoir un nouvel éclairage sur les questions d'identité, d'histoire? On a voulu vraiment au-delà de tout le festif et de tout le les découvertes on va dire expérimentales, artistiques que va nous offrir le festival, on a voulu vraiment muscler ce côté historique et que les gens en repartent avec vraiment des messages clés. Et nos messages clés, ça va être des messages justement de découverte, de fraternité, de vie et de découverte via la culture.
3: J'aimerais vous interpeller sur le boycott depuis hier de l'artiste et dessinateur Johan Sfar qui est censé se produire et qui se produira probablement vendredi dans le cadre des festivals Au Beau Jour au Théâtre de la Criée. Typiquement, Johan Sfar, c'est quelqu'un qui aurait pu trouver sa place dans votre festival L'Echaïm.
4: Johan Sfar, c'est quelqu'un qu'on a contacté à plusieurs reprises pour venir au sein du festival L'Echaïm. Et qu'on accueillerait avec grand plaisir pour une prochaine édition. Pourquoi? Et alors, déjà, évidemment, scandaleux le boycott, où justement, le boycott s'inscrit pile poil dans ce qu'on est en train de dénoncer, nous. On a des affiches avec écrit « sioniste, boycott », etc. On sait que Johan Sfar a plutôt un discours, justement, de paix et d'humanité vis-à-vis des deux côtés, d'ouverture, de regard, et vraiment apolitique, pour le coup. Donc, on est victime, là, quoi. Johan Sfar est victime d'un vrai amalgame qui est justement tout ce qu'on essaye de dénoncer en recréant des espaces de rencontres, de dialogue et de arrêter de mélanger les choses. Donc, on est sur un festival de culture. On vise à faire connaître les identités et ni politique, ni donc j'espère qu'on n'aura pas ce type de presse. Et,
3: Oui, voilà. C'est aussi quelque chose que vous craignez, vous, en tant qu'organisateur, qui est un appel aussi à la mobilisation contre ce festival des cultures juives.
4: On reste vigilant, bien entendu, mais j'espère que, ayant axé toute une communication justement sur ce côté culturel, on pourra échapper à ces amalgames, mais on n'est jamais à l'abri.
3: Alors évidemment, on va rappeler les soutiens institutionnels et médiatiques que vous avez. Le festival est soutenu par la mairie d'Aix-en-Provence, la Fondation pour la mémoire de la Shoah, la Fondation du judaïsme français, le FSJU Marseille-Provence, la Fondation de Rothschild, la Fondation Matanel, ainsi que des mécènes privés. C'est important parce que, évidemment, un festival comme celui-ci mobilise beaucoup d'argent, beaucoup de temps. J'imagine que vous êtes tous bénévoles à l'initiative et à l'organisation. C'est important aussi de sensibiliser les grosses institutions telles que je viens de nommer.
4: Oui, complètement. C'était hyper important pour nous d'avoir le soutien de la ville parce que si on était sur un événement purement communautaire, il n'y aurait pas cet impact et il n'y aurait pas ce message justement de dialogue et de fraternité. Donc déjà, très important d'avoir le soutien de la ville qui du coup nous met à disposition les jardins, les panneaux numériques et digitaux et même physiques aujourd'hui de la ville. Donc voilà, on a un gros soutien de leur part, ce qui nous permet de faire venir le grand public et de toucher un maximum d'impact. Donc ça, c'est super. Et bien sûr, toutes les institutions que vous avez citées nous apportent depuis l'année dernière un soutien qui est énorme, parce que sans elles, on ne pourrait pas du tout faire ça. Ce qui leur plaît en général dans ce projet, c'est justement que déjà on est en province, qu'en province on va porter ce message, et qu'au final c'est une manière... c'est une autre manière de lutter contre l'antisémitisme, c'est une autre manière de recréer de l'ouverture et de le faire avec... une fois, j'ai parlé avec une personne qui me parlait de judaïsme joyeux. Il y a un judaïsme qu'on peut défendre par le côté militant. Nous, on a choisi de le défendre d'un côté culturel, joyeux et vie, qui est notre essence. Et donc, c'est notre pierre à l'édifice à ça. Et c'est ce qui est... marqué dans cette initiative par le soutien de ces associations.
3: Et nous aurons à cœur, Radio JM, d'être présents également avec un plateau en direct pendant 2 heures, de 15h à 17h sur place, où nous pourrons finalement à la fois interroger et prendre la température de ce qui se vit au pavillon de Vendôme à Aix-en-Provence. Ça se passe les jeudis 4 juin prochain au soir et dimanche 7 juin au jardin du pavillon de Vendôme à Aix-en-Provence, le festival Les Chaïms. Merci beaucoup Sabrina Ouizerat d'avoir été avec nous pour nous présenter cette programmation. Je rappelle que tous les renseignements se trouvent sur le site internet festival-leschaïms.com. Vous pouvez à la fois réserver les billets pour le jeudi soir, le cabaret oriental que vous proposez, et bien sûr le dimanche, l'entrée est libre toute la journée. Pour tous.
4: Tout à fait. Merci beaucoup.
3: Merci à vous.
4: Bonne journée.
3: 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Très belle après-midi à tous.
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1: 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Nous vous informons que dimanche 24 mai et dimanche 31 mai, fête des mères, la pizzeria de la Rose sera ouverte pour le service du midi et également du soir. 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Une histoire vraie et profondément humaine, portée par la mémoire, le courage et la transmission. Entrée gratuite, ouverte à tous, étudiants, familles, Marseillais, venez écouter une parole exceptionnelle tant qu'il est encore temps. Rendez-vous à l'amphithéâtre Gasto. Inscription obligatoire via la bio Instagram @uejf.marseille. 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
1: Bonjour à toutes et à tous, merci de nous rejoindre en direct. Ravi de vous retrouver, on est ensemble pendant une heure pour tout comprendre de l'actualité. Radio J, il est 14h, bienvenue dans le Grand Journal.
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1: Au sommaire, Tsahal étend ses frappes contre le Hezbollah au sud Liban, mais plusieurs ministres du gouvernement israélien pressent Benjamin Netanyahou d'aller beaucoup plus loin. Détails et analyses avec Pascal Zunshine. Vous écouterez également Arnaud Benedetti à propos de l'espace politique convoité par Raphaël Glucksmann pour 2027. Puis en troisième partie, mon invité, journaliste Florian Tardif, pour son livre Un couple presque parfait.
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1: Nous sommes le mercredi 27 mai 2026, 11 Sivan 5786. 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Vous pouvez également nous suivre en vidéo, où vous soyez en France et dans le monde, sur nos chaînes YouTube, Facebook et X. Tout de suite, les infos avec Nina Louche. Bonjour Nina.
3: Bonjour Steve, bonjour à tous.
1: L'armée israélienne lance une nouvelle vague de frappes aériennes contre le Hezbollah dans le sud du Liban.
3: Tsahal a demandé aux habitants de 5 villes du sud de la région d'évacuer avant de nouvelles frappes. Les habitants ont reçu l'ordre de se déplacer à au moins un kilomètre de distance. Selon l'armée israélienne, ces frappes visent des infrastructures du Hezbollah et ce, après des violations du cessez-le-feu attribué au groupe. Tsahal a également lancé un missile intercepteur contre des drones suspects près de ses troupes dans le sud Liban et a également frappé plus de 150 cibles du Hezbollah en 24 heures, notamment dans les régions de Tir, Nabatieh et la vallée de la Beka. De son côté, le Hezbollah affirme avoir affronté des soldats israéliens au nord du fleuve Litani.
1: Et dans ce contexte, plusieurs ministres israéliens s'opposent sur la réponse à apporter aux attaques du Hezbollah et aux violations du cessez-le-feu au Liban.
3: Certains ministres estiment qu'Israël réagit de manière trop prudente alors que le Hezbollah continue ses attaques. Il demande une réponse militaire plus forte contre le groupe terroriste, mais aussi contre l'État libanais. Hier soir, le premier ministre israélien Benjamin Netanyahou a affirmé intensifier les actions au Liban. On l'écoute.
4: Conformément à ma directive, celle du ministre de la Défense et du chef d'état-major de Tsahal, nous approfondissons notre opération au Liban. Tsahal opère avec de grandes forces au sol et s'empare de terrains dominants. Nous fortifions la zone de sécurité pour protéger les communautés du Nord. Parallèlement, nous menons un effort national massif pour promouvoir des solutions créatives et innovantes contre les drones explosifs. Nous soutenons et félicitons nos commandants et soldats héroïques. Nous comptons sur vous.
3: Le Premier ministre israélien Benjamin Netanyahou, hier soir.
1: Dans le dossier iranien, les gardiens de la Révolution jugent faible la probabilité d'une reprise du conflit avec les États-Unis.
3: L'Iran affirme que les États-Unis seraient trop faibles pour lancer une nouvelle guerre, mais que l'armée iranienne reste prête à répondre à toute attaque. Téhéran menace de transformer la région du Golfe en cimetière pour les agresseurs en cas de conflit. Parallèlement, la Corée du Sud a annoncé qu'elle allait convoquer l'ambassadeur iranien après l'attaque d'un navire sud-coréen dans le détroit d'Ormuz au début du mois de mai. Séoul veut demander des garanties pour éviter de nouvelles attaques. Ce qui se passe au détroit d'Ormuz est illégal, a de son côté déclaré le secrétaire d'État américain Marco Rubio. Écoutez.
5: Le détroit doit être ouvert, il sera ouvert d'une façon ou d'une autre, il doit être ouvert. Ce qui s'y passe est illégal, c'est illicite, c'est insoutenable pour le monde, c'est inacceptable. Les Russes ne sont pas favorables au système de péage, les Chinois ne sont pas favorables au système de péage. Il n'y a aucun pays au monde qui soit favorable à ce système, à l'exception du régime iranien. Ce n'est donc pas acceptable. Cela ne peut pas se produire, le détroit doit être ouvert sans entrave, sans péage. Et cela, évidemment, doit se produire immédiatement dès que les choses et les négociations aboutiront.
3: Le secrétaire d'État américain Marco Rubio.
1: Et le sénateur américain Lindsey Graham, très influent à la Maison-Blanche, a critiqué le rôle du Pakistan dans les discussions entre les États-Unis et l'Iran.
3: Selon lui, le Pakistan ne semble pas être un médiateur neutre, notamment à cause de ses positions hostiles envers Israël. Le sénateur a aussi évoqué des informations selon lesquelles des avions militaires iraniens seraient présents sur des bases pakistanaises. En parallèle, Lindsey Graham demande au Pakistan de clarifier sa position sur les accords d'Abraham soutenus par les États-Unis pour normaliser les relations avec Israël. La polémique a été renforcée après des déclarations du ministre pakistanais de la Défense qui a rejeté l'idée d'un rapprochement avec Israël, estimant que cela allait contre les principes fondamentaux du Pakistan.
1: Dans le reste de l'actualité au Proche-Orient, selon un rapport du Financial Times, les milliards de dollars promis pour le plan de Donald Trump concernant la bande de Gaza n'ont toujours pas été réellement versés.
3: Cela bloque les projets d'aide humanitaire et de reconstruction. Le Conseil de la paix créé par Donald Trump en janvier devait gérer 7 milliards de dollars promis par plusieurs pays pour aider Gaza et 10 milliards de dollars supplémentaires venant des États-Unis. Le Congrès américain demande plus de transparence sur le statut légal du Conseil, la gestion de l'argent et le contrôle des dépenses.
1: Et concernant toujours Gaza, le ministre israélien de la Défense, Israël Katz, a confirmé ce matin la mort de Mohamed Odeh, numéro 4 de la branche armée du Hamas.
3: Il était devenu récemment le chef des brigades Al-Qassam, la branche militaire du Hamas. Israël affirme qu'il faisait partie des principaux responsables de l'attaque du 7 octobre 2023. Le Hamas n'a pas encore confirmé officiellement sa mort. Israël Katz a aussi évoqué un projet de migration volontaire des habitants de Gaza vers d'autres pays.
1: L'élimination de ce chef terroriste sur laquelle nous reviendrons en deuxième partie, notamment avec le porte-parole de l'ambassade d'Israël à Paris, Ren Feder. Yitzhak Goldnokf, dirigeant du parti ultra-orthodoxe judaïsme unifié de la Torah, demande au premier ministre israélien Benjamin Netanyahou d'arrêter les arrestations d'étudiants haredim refusant le service militaire.
3: Cette demande intervient après l'arrestation de plusieurs jeunes ultra-orthodoxes accusés d'avoir refusé la conscription. Selon des groupes ultra-orthodoxes, 3 étudiants du yeshiva ont été arrêtés pendant la nuit. Des manifestations ont provoqué des affrontements avec la police qui aurait utilisé des pistolets à impulsion électrique et du gaz lacrymogène. Par ailleurs, l'ancien premier ministre Naftali Bennett et le chef de l'opposition Yair Lapid ont déclaré qu'ils ne voulaient pas faire de compromis avec les partis ultra-orthodoxes sur la question du service militaire. Ils affirment qu'Israël ne peut pas continuer si une partie croissante de la population refuse le service militaire.
1: La Russie a lancé dans la nuit une importante attaque de drones contre l'Ukraine. 163 drones russes ont été envoyés.
3: 150 auraient été détruits ou neutralisés par la défense aérienne ukrainienne. Les attaques ont visé plusieurs régions du nord, du sud et de l'est du pays. Hier, l'Union européenne et une cinquantaine de pays ont accusé Moscou de menacer les diplomates étrangers présents à Kiev. Le général ukrainien Andriy Biletsky estime que les 6 prochains mois seront décisifs dans la guerre. Selon lui, l'armée russe serait faible et fatiguée. L'Ukraine pourrait reprendre l'initiative sur le front si elle maintient sa pression militaire. Un avis partagé par Angela Merkel. On l'écoute.
4: Dans 10 ans, le service militaire obligatoire n'aura toujours pas été suspendu. Donc rien ne changera. J'espère toujours qu'on trouvera suffisamment de volontaires. Dans 10 ans, l'Ukraine sera en guerre. Espérons qu'elle soit terminée. Et ce, de telle sorte que l'Ukraine soit un pays indépendant, libre et souverain.
3: L'ancienne chancelière allemande Angela Merkel ce matin.
1: On reste en Allemagne où un homme a été soupçonné d'être impliqué dans l'attaque au couteau survenu au mémorial de la Shoah de Berlin l'année dernière.
3: Le suspect, un Syrien identifié comme Khalaf A, est accusé d'avoir encouragé l'attaque et d'être complice de tentative de meurtre. L'auteur principal, Wassim M, a déjà été condamné à 13 ans de prison. Le tribunal a conclu qu'il avait agi au nom du groupe État islamique.
1: Et puis la France, vous le savez, vous le suivez, connaît une vague de chaleur exceptionnelle pour un mois de mai. Certaines zones pourraient même atteindre jusqu'à 39 degrés aujourd'hui.
3: En effet, Steve, à cause d'un dôme de chaleur, les températures restent très élevées depuis plusieurs jours. Météo France a placé 13 départements en vigilance orange canicule. Cette vague de chaleur a déjà causé 7 morts. Les autorités appellent la population à éviter les efforts physiques, boire beaucoup d'eau et rester au frais autant que possible.
6: Il y a une circulaire qui a été envoyée par le ministre de l'Intérieur il y a plusieurs jours, préparant le pays à cette vague de chaleur en demandant une attention particulière, notamment dans les rassemblements, qu'ils soient à l'intérieur ou à l'extérieur. Il y a un dispositif de veille qui est habituel et qui se met en place chaque année, mais qui est monté en puissance depuis, qui implique notamment les ARS, qui implique les collectivités territoriales, qui implique évidemment les préfectures et l'ensemble des services de l'État, et qui permet d'avoir une vigilance toute particulière.
3: La porte-parole du gouvernement, Maud Brigeon, ce midi.
1: Merci Nina, on vous retrouvera dans une vingtaine de minutes pour le rappel des titres. Tout de suite, la politique.

0: La politique avec Arnaud Benedetti. Bonjour Arnaud.
1: Bonjour à vous Steve.
0: Ravi de vous retrouver comme chaque semaine dans le Grand Journal. Vous êtes professeur associé à l'Université Paris-Sorbonne, directeur de la nouvelle revue politique. Arnaud, Raphaël Glucksmann s'avance de plus en plus fort, de plus en plus vite vers une candidature à la présidentielle. Il se donne néanmoins 3 mois pour décider, c'est ce qu'il a indiqué hier soir sur TF1, puis rappelé ce matin sur Inter. C'est un faux suspense selon vous?
1: Ah, c'est l'adage, vous savez, le fameux adage, doucement, nous sommes pressés, d'une certaine manière. C'est-à-dire que, oui, il s'inscrit dans une logique de candidature. Il prend néanmoins son temps. Il laisse vraisemblablement, il pense pouvoir laisser décanter les rapports de force, notamment au sein du Parti Socialiste, dont il n'est pas membre d'ailleurs, puisqu'il a sa propre formation politique, place publique. Il installe en tout cas l'idée de sa candidature, mais dans un univers politique à gauche qui est extrêmement complexe, extrêmement fragmenté. Alors si on laisse de côté évidemment la France Insoumise qui elle est en ordre de marche autour de Jean-Luc Mélenchon, on voit que finalement dans tout ce qui constitue l'axe social-démocrate, toutes les hypothèses sont à ce stade sur la table. D'abord sur la façon dont on est désigné ou non un candidat, primaire ou non primaire. Je suis pas sûr que les Français d'ailleurs et que même un certain nombre de militants socialistes et de sympathisants socialistes s'y retrouvent. Mais en tout cas, on voit qu'il y a en tout cas des potentialités de candidatures multiples. Une qui, à mon sens, est la plus sérieuse pour venir concurrencer aujourd'hui celle, fort probable en tout cas à ce stade, de Raphaël Glucksmann, c'est celle de l'ancien président François Hollande, qui indique d'ailleurs lui aussi qu'il se tenait prêt. Mais comment finalement on arrive à créer les conditions d'une unité de candidature, c'est la vraie question, d'une unité de candidature dans cette zone social-démocrate, cette gauche réformiste. Ça, c'est une question qui se pose à ce stade. Alors, on peut imaginer que peut-être ça sera les sondages, les intentions de vote.
0: C'est ça le pari de Raphaël Glucksmann, pendant ces 3 mois.
1: C'est-à-dire de s'imposer finalement comme celui qui est le plus efficient au rythme et au gré des différents sondages. Mais il faut qu'il arrive à construire quelque chose dans ce socle social-démocrate qui lui permette d'agréger un certain nombre de responsables socialistes. On voit bien que, par exemple, entre Monsieur Vallaud et Monsieur Faure, aujourd'hui, il y a des divergences notables, que l'un et l'autre ne sont pas du tout sur la même ligne.
0: Boris Vallaud qui s'est depuis rapproché de Raphaël Glucksmann.
1: Pardon ?
0: Boris Vallaud qui se rapproche de Raphaël Glucksmann.
1: Oui, mais enfin, qui se rapproche de Raphaël Glucksmann, mais sans véritablement, en tout cas, le dire. Enfin, il le laisse entendre. Donc, si vous voulez, tout ça reste pour l'instant extrêmement, extrêmement difficile. Et puis, reste à savoir aussi, n'oubliez pas, encore une fois, ce que va faire l'ancien président de la République, ce que va faire Monsieur Cazeneuve, qui lui aussi se déclare aujourd'hui prêt à être candidat. Donc, vous voyez bien qu'il y a quand même un espace très concurrentiel dans une zone, j'allais dire, en plus de chalandise électorale qui est quand même encore très restreinte. Il n'y a pas de dynamique, en tout cas électorale pour l'instant, en termes d'intention de vote pour un candidat social-démocrate.
0: Vous citez les noms,
1: il faut le rappeler, du premier tour de l'élection présidentielle.
0: Vous citez à l'instant les noms de François Hollande et de Bernard Cazeneuve. Arnaud, deux autres candidats putatifs à cet espace politique. Qu'est-ce qu'ils ont de plus et de moins comme atout que Raphaël Glucksmann pour 2027? L'expérience seulement?
1: Alors, leurs avantages sont des faiblesses, d'une certaine manière. Leur avantage, c'est en effet celui que vous venez de donner. C'est-à-dire que, en effet, l'un et l'autre ont exercé au plus haut niveau des responsabilités politiques qui les installent, disons, dans une forme de crédibilité. Que l'on partage ou pas d'ailleurs leur parcours politique, que l'on partage ou pas ce qu'ils ont fait lorsqu'ils étaient en responsabilité, mais en tout cas ils ont au moins ce capital de crédibilité que n'a pas quand même à ce stade Monsieur Glucksmann. Ensuite, ils ont un autre avantage, c'est que ils connaissent, j'allais dire, la France du terrain, c'est-à-dire que ils se sont élevés politiquement en franchissant, si vous voulez, toutes les étapes du cursus honorum de l'élu qui veut à un moment donné briguer la magistrature suprême. Alors je sais que
0: alors ce Doucement apparaît peut-être comme plus parisien.
1: Le problème de Raphaël Glucksmann, c'est que c'est un candidat qui n'a pas cette expérience-là, qui est parlementaire européen, qui n'est pas un candidat dont on peut dire qu'il a une connaissance fine du terrain. D'ailleurs, ce qui est très intéressant dans l'interview qu'il a donnée sur TF1 il y a maintenant moins de 24 heures, c'est qu'il dit qu'il va pendant 3 mois prendre le pouls du pays, si vous voulez. Donc ça veut dire que quelque part il a besoin d'une certaine manière de passer par cette étape-là pour mûrir définitivement sa candidature. Des gens comme Hollande ou comme Cazeneuve ont un avantage de ce point de vue. Là, ils ont été maires, ils ont été députés, ils ont été conseillers départementaux dans des zones qui sont des zones éloignées de Paris. Donc, ils ont quelque part, si vous voulez, cette ressource. Mais en même temps, c'est leur faiblesse, parce que leur faiblesse, c'est qu'ils ont été aux responsabilités. Et on voit bien aujourd'hui, dans un contexte où il y a une forte volonté de changement qui s'exprime un peu partout sur, j'allais dire, tous les pans de l'échiquier politique.
0: Sauf peut-être à l'extrême gauche.
1: Cet avantage ne peut pas se retourner contre eux, in fine.
0: Peut-être à l'extrême gauche, Arnaud.
1: Alors à l'extrême gauche, évidemment, vous pensez à, j'imagine,
0: Jean-Luc Mélenchon, oui.
1: Mélenchon, même s'il se considère pas lui d'extrême gauche, mais peu importe. La réalité, c'est que Jean-Luc Mélenchon, lui, il a indéniablement, si vous voulez, une très longue expérience politique. Il a occupé de très nombreux mandats, sénateur, député, conseiller général. Il connaît les arcanes de la gauche, j'allais dire, sous toute leur latitude et sous toute leur amplitude. Et il s'inscrit dans une démarche qui est une démarche qui est une démarche de, j'allais dire, de renversement de la table d'abord à gauche, de renversement de la table au niveau national. Et surtout, si vous voulez, la grande force aujourd'hui de Jean-Luc Mélenchon, c'est d'avoir une formation politique et une organisation qui est en ordre de marche. Et ça, il peut prendre de l'élan, il peut installer sa campagne, et pour l'instant, depuis qu'il s'est déclaré, au vu des intentions de vote, ça ne lui réussit pas trop mal. Alors, encore une fois, moi je reste extrêmement prudent, parce que on est très loin du terme de l'élection. Les sondages d'aujourd'hui ne font certainement pas le résultat de demain.
0: Quelle sera la ligne politique de Raphaël Glucksmann? Il cherche de plus en plus à l'étendre vers le centre-gauche pour s'éloigner de l'hégémonie à la gauche de la gauche de Jean-Luc Mélenchon et de LFI.
1: Alors, à mon avis, l'un des enjeux, si vous voulez, de Raphaël Glucksmann, dans l'aventure dans laquelle il s'apprête à se lancer, c'est qu'en effet, il faut qu'il arrive à récupérer tout ou partie de cet électorat de centre-gauche qui est parti chez Emmanuel Macron, qui a suivi d'ailleurs Emmanuel Macron même en 2017. Alors, il a là quelques obstacles à franchir. Il a d'abord un candidat qui lui aussi est déclaré depuis maintenant vendredi dernier, Gabriel Attal, qui lui aussi joue en partie, pas seulement sur cette zone électorale. Donc, comment il arrive à les ramener vers lui pour, si vous voulez, atteindre un étiage de premier tour qui lui permettrait de franchir le cap du second tour et d'être devant notamment Jean-Luc Mélenchon, ça c'est un premier sujet. Le vrai sujet quand même de Raphaël Glucksmann, c'est comment il ramène à lui une partie des classes moyennes et une partie des classes populaires. La gauche, encore une fois, ne peut pas, si vous voulez, faire l'économie de sa relation aux classes populaires. Alors c'est ce que fait quand même, ce qu'a très bien compris Jean-Luc Mélenchon, qui parle à une partie des classes populaires, pas toutes les classes populaires, mais une partie des classes populaires, notamment les classes populaires des cités, les classes populaires des banlieues, les classes.
0: Celles qui n'ont pas rejoint finalement le Rassemblement National.
1: Pardon ?
0: Celles qui n'ont pas rejoint le Rassemblement National.
1: Alors, celles qui n'ont pas rejoint le Rassemblement National, celles qui ont rejoint le Rassemblement National correspondent en règle générale à une autre sociologie, c'est la sociologie de la France dite périphérique. Mais les classes populaires ne sont pas seulement, j'allais dire, dans cette territorialité-là. On les retrouve également ailleurs. Et là, de ce point de vue-là, Jean-Luc Mélenchon a réussi à faire une articulation entre un vote urbain bourgeois d'ailleurs parfois, et notamment de jeunes, et ces classes populaires. Et en effet, c'est la dynamique électorale qui compose un peu la martingale qu'il essaye de mettre en place. Du côté de Raphaël Glucksmann, ça va être un vrai sujet. Comment, par exemple, va-t-il, en tant que candidat social-démocrate, partir à la reconquête des deux côtés de ces classes populaires, les classes populaires qui sont préemptées par Jean-Luc Mélenchon et les classes populaires qui sont préemptées par le Rassemblement National? A-t-il le discours et surtout, a-t-il le profil? Parce que quand même, une élection présidentielle, c'est une élection d'incarnation.
0: Merci beaucoup Arnaud Benedetti d'avoir été avec nous. Je rappelle le titre de votre dernier livre publié aux éditions Michel Lafon, En porte du pouvoir, RN, l'inéluctable victoire. Bon après-midi à vous et à la semaine prochaine.
1: Merci à vous.
0: Radio G. C'est l'heure de marquer une première pause. On se retrouve dans un instant pour la deuxième partie du Grand Journal. Au programme, la correspondance depuis Jérusalem de Pascal Zunshine consacrée à la guerre contre le Hezbollah. Et juste après l'interview de Chen Feder, le porte-parole de l'ambassade d'Israël à Paris. A tout de suite sur Radio J.
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3: Bonjour Pascal.
10: Bonjour Steve.
3: Et merci de nous rejoindre comme chaque jour depuis Jérusalem. Pascal, Tzal a lancé en début d'après-midi une nouvelle salve de frappes aériennes contre le Hezbollah dans le sud Liban au lendemain de l'annonce de l'extension des opérations au sol. Pour autant, Pascal, ça ne suffit pas à certains ministres du gouvernement Netanyahou.
10: Et ça ne suffit surtout pas aux habitants du nord d'Israël qui subissent depuis ce matin des alertes incessantes d'incursions, de drones, du Hezbollah depuis ce matin. On en est pratiquement à une dizaine de drones explosifs qui sont entrés en territoire israélien en Haute-Galilée. La plupart ont explosé à proximité de zones militaires. Il n'y a pas eu de blessés. La dernière alerte remonte à moins d'une demi-heure dans la région de l'ouest de la Haute-Galilée. Donc une situation qui, on le voit, ne s'améliore pas et même dans une certaine mesure se dégrade après plus de 40 jours de cessez-le-feu. Tzahal qui a donc repris ses opérations terrestres avec l'ordre donné hier par le Premier ministre de saisir davantage de territoire au sud Liban, donc des opérations qui dépassent la ligne jaune qui avait été définie au moment du prétendu cessez-le-feu du 17 avril. Mais clairement, ce type d'opération reste d'ordre tactique et extrêmement limité dans la mesure où les États-Unis interdisent toujours à Israël de frapper au-delà de la Béka et au-delà du sud Liban et donc ordonnent à Israël de ne pas toucher le commandement du Hezbollah à Beyrouth.
3: Israël qui a annoncé aujourd'hui par ailleurs, Pascal, avoir tué Mohamed Odeh, le chef de la branche militaire du Hamas à Gaza, un terroriste qui avait fait couler beaucoup de sang.
10: Beaucoup de sang et évidemment Mohamed Odeh était en fait l'avant-dernier sur la liste des responsables qui ont planifié les attaques du 7 octobre autour de Yahya Sinwar déjà depuis plusieurs années avant même 2023 et donc Mohamed Odeh qui avait succédé il y a à peine 12 jours à Azedine Al-Khaddad à la tête de la branche armée du Hamas après que Al-Khaddad avait lui aussi été éliminé par les forces de sécurité israéliennes. Donc pour l'instant la branche armée du Hamas se cherche à nouveau un successeur alors que l'organisation islamiste palestinienne refuse toujours de désarmer à l'intérieur de la bande de Gaza.
3: Merci beaucoup Pascal d'avoir été avec nous depuis Jérusalem. On peut vous réécouter en podcast sur radioj.fr. Bon après-midi à vous et à demain.
10: À demain.
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3: Bonjour Ren Feder.
11: Bonjour Steve.
3: Et merci d'être avec nous en direct. Vous êtes le porte-parole de l'ambassade d'Israël à Paris. Mais d'écouter Pascal Sunshine après que Tzahal ait annoncé avoir éliminé Mohamed Odeh. Quel a été le rôle plus longuement et le passé surtout de ce responsable terroriste du Hamas qui avait occupé ses nouvelles fonctions depuis quelques semaines maintenant?
11: Au premier moment, il était très proche de Yahya Sinwar. Et il est un des responsables, un des hautes responsables sur ce qui s'est passé le 7 octobre.
3: Donc il est une cible depuis le 7 octobre.
11: Cible depuis le 7 octobre et dans la liste des cibles de Tzahal. Et il a pris sa position, si je ne me trompe pas, il y a 10 jours. Mm. Et je dois dire ça très clairement, c'est pas quelque chose qui est lié avec la vengeance. C'est juste la justice pour les familles, pour les victimes. De cet octobre, on va, les terroristes qui ont participé, qui ont planifié cette attaque, vont être, éliminés ou jugés en Israël.
3: Est-ce que Tzahal avait cherché jusque-là à l'éliminer depuis le 7 octobre.
11: Tout à fait. Et je pense que il était le 15e très haut responsable de Hamas qui était dans cette liste de cibles.
3: Ça signifie que jusque-là il s'était replié dans des tunnels pour échapper au.
11: Il a réussi de j'imagine qu'il a resté dans le tunnel pour éviter ce type de conséquences.
3: Est-ce que néanmoins, Chaim Feder, vous êtes inquiet, comme certains de nos auditeurs peut-être, sur ce qu'on entend, ce qu'on lit dans la presse israélienne, à savoir le retour en force du Hamas sur le terrain dans la bande de Gaza, malgré le cessez-le-feu?
11: Tout à fait. Et la situation est très inquiétante. Et c'est la responsabilité de notre gouvernement d'assurer la sécurité de nos citoyens. Et la situation aujourd'hui dans le sud est assez calme, mais on sait qu'en même temps, le Hamas essaye de renforcer dans la bande de Gaza. Il toujours n'accepte pas la réalité dans laquelle ils doivent désarmer.
3: Et revient cette ambition politique qui avait été mise en avant par le gouvernement Netanyahou et par des responsables militaires aussi, cette victoire totale sur le Hamas. On en est loin, ça fait beaucoup polémique ces derniers jours en Israël quand on voit les développements sur le terrain. Est-ce que c'était une ambition un peu trop importante, compliquée à mettre en œuvre et à quelle étape passer désormais? Est-ce que ça suppose que dans les prochaines semaines, les prochains mois, Israël étende de nouvelles opérations à la bande de Gaza pour affaiblir le Hamas sur le terrain?
11: Si la communauté internationale, si les forces internationales refusent d'avancer en plan de paix pour Gaza, ça va.
3: On dirait que ça n'avance pas, hein. Très
11: pour
3: clairement.
11: Le moment, ça n'avance pas. Il y a des discussions à l'ONU, dans le Conseil de sécurité, pour voir si quelque chose peut avancer. Pour le moment, ça n'avance pas. Et ça m'étonne, si les choses restent comme ça, que Israël ne va reprendre l'initiative pour assurer la sécurité de nos citoyens.
3: Alors, Israël qui intensifie ses frappes et ses opérations au sol au Liban, au sud-Liban, contre le Hezbollah, Chaim Feder, jusqu'où la prochaine étape? C'est Beyrouth, c'est la banlieue de Beyrouth, Dahiyeh, le siège du Hezbollah.
11: J'imagine que si les cibles, les attaques de Hezbollah continuent contre les villages israéliens,
3: elles ne vont pas s'arrêter sans doute de la propre initiative du Hezbollah.
11: Ça, c'est sûr et certain. Et il y a, et c'est pas exactement comme à Gaza, parce que au Liban, on a toujours un gouvernement et avec lequel on essaye de trouver des solutions. Et un gouvernement qui peut apporter un futur pour le peuple libanais. Et
3: on voit que ça n'arrête pas du tout le Hezbollah.
11: Pour le moment, ça n'arrête pas du tout. C'est la raison pour laquelle les cibles intensifient, les attaques continuent dans le sud et de Liban. Et
3: au-delà de la ligne jaune désormais.
11: Au-delà de la ligne jaune, encore une fois, pour essayer d'assurer la sécurité de nos citoyens dans la frontière nord. Et si on ne trouvera pas des solutions avec la diplomatie, la prochaine étape va être désormais la force.
3: Merci beaucoup, Chaim Feder, d'avoir été avec nous. Je rappelle que vous êtes le porte-parole de l'ambassade d'Israël à Paris. Bon après-midi à vous.
11: Merci, Steve.
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3: Nadja. 14h30, merci d'être avec nous en direct sur Radio J. Bienvenue si vous nous rejoignez à l'instant dans le grand journal. C'est l'heure du rappel des titres. Les dernières infos avec Nina Alouche. Bonjour Nina.
7: Bonjour Steve, bonjour à toutes et à tous. À la une de l'actualité, l'Iran est fortement affaibli militairement, selon le chef de l'armée israélienne Eyal Zamir. Une grande partie des capacités militaires iraniennes a été détruite et le programme nucléaire iranien aurait été retardé de plusieurs années. Ces déclarations ont été faites lors de la réception par salle d'un nouvel avion ravitailleur américain Boeing KC-46 Pegasus, surnommé Gideon. Cet avion permet de ravitailler des avions de combat en vol, d'augmenter la portée des opérations aériennes israéliennes et de transporter du matériel et des troupes. L'objectif de cet appareil, renforcer ses capacités dans les conflits régionaux, notamment contre le Hezbollah. Tzahal qui lance une nouvelle vague de frappes aériennes contre le Hezbollah dans le sud Liban. Tzahal a frappé plus de 150 cibles du groupe terroriste en 24 heures, notamment dans les régions de Tyr, Nabatieh et la vallée de la Bekaa. De son côté, le Hezbollah affirme avoir affronté des soldats israéliens au nord du fleuve Litanie. Le projet de loi visant à dissoudre la Knesset sera présenté en première lecture lundi prochain. Le texte sera ensuite présenté au Parlement pour un premier vote. Le projet de loi devra encore passer en commission, puis lors de deux votes supplémentaires au Parlement avant d'être définitivement adopté. Ce n'est qu'après l'adoption finale que la date officielle des élections sera décidée. En Allemagne, un homme arrêté, soupçonné d'être impliqué dans l'attaque au couteau survenue au mémorial de la Shoah de Berlin l'année dernière. Le suspect, un Syrien identifié comme Khalaf A, est accusé d'avoir encouragé l'attaque et d'être complice de tentatives de meurtre. L'auteur principal, Wassim M, a déjà été condamné à 13 ans de prison. Le tribunal a conclu qu'il avait agi au nom du groupe de l'État islamique. Enfin, la France connaît une vague de chaleur exceptionnelle pour un mois de mai. Certaines zones pourraient atteindre jusqu'à 39 degrés aujourd'hui. Et ce, à cause d'un dôme de chaleur. Les températures restent très élevées depuis plusieurs jours. Météo France a placé 13 départements en vigilance orange canicule.
3: Merci beaucoup Lina. À tout à l'heure, dans une demi-heure, pour un nouveau journal.
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3: Et voici le programme de la troisième et dernière partie du Grand Journal. Juste après la pause, je recevrai le journaliste Florian Tardif pour son livre « Un couple presque parfait » consacré à Emmanuel et Brigitte Macron. Nous retrouverons également le grand rabbin Bruno Fison. À tout de suite dans le Grand Journal.
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2: Merci d'être avec nous en direct sur Radio J pour la troisième et dernière partie du grand journal que vous pouvez suivre en vidéo sur notre chaîne YouTube. Place à l'entretien de cette édition.
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2: Bonjour Florian Tardif.
3: Bonjour.
2: Et merci d'avoir accepté notre invitation. Vous êtes journaliste à Paris Match, pour lequel vous êtes accrédité à l'Élysée. Et vous signez chez Albin Michel un livre remarqué, Un couple presque parfait, consacré à Emmanuel et Brigitte Macron. Une enquête passionnante sur les coulisses d'une union plus politique qu'on l'imagine parfois. Un mot sur le titre d'abord, cette image de couple parfait, de président parfait même qui dort peu. C'est une image qui a été savamment construite dès le départ par Emmanuel et Brigitte Macron.
3: Oui, par Emmanuel Macron, Brigitte Macron et plus largement par l'équipe de communicants qui les accompagne. C'est vrai que c'est un petit peu ce qui m'a poussé à écrire in fine sur eux. Je me suis dit voilà, on connaît tous l'histoire, mais on connaît le récit tel qu'il nous a été donné, un récit lissé, gommé, qui ne comprend quasiment plus d'aspérité. C'est un récit quasiment fabriqué, on va dire, autour d'eux, à partir d'éléments qui existent.
2: Pour fasciner, pour échapper aux critiques?
3: Oui, alors, je pense qu'il y a plusieurs choses. Dans un premier temps, je pense que ce n'était pas pour échapper aux critiques. Ça l'a été, ils se sont construits, entre guillemets, à partir du moment où ils ont commencé à être attaqués, lui d'abord, puis à l'ensuite, un récit où là, effectivement, ils ont gommé toutes les aspérités, ou même dans leur posture, il y a ce chapitre qui s'appelle Barbie et Ken, c'est-à-dire dans la manière dont ils se présentent au monde. Ils se présentent toujours parfaitement, Emmanuel Macron dort peu, c'est quasiment un surhomme, il fait beaucoup de sport, voilà, il se touche les muscles dont il est assez fier. D'ailleurs, je suis pas le premier à l'avoir relaté. Emmanuel Carrère avait très bien fait ça également dans un portrait. Mais je pense que non, au départ, c'était pour répondre à ce que la population française, je pense, souhaite, c'est-à-dire qu'on a encore, en tout cas, on attend encore de la part de nos dirigeants, particulièrement dans le cadre de l'élection présidentielle, et je pense qu'on le verra ces prochaines semaines, ces prochains mois, une figure providentielle. On attend l'homme, la femme providentielle, et donc on attend de lui, entre guillemets, on a une tendance à mythifier ces femmes et ces hommes-là, et donc on attend d'eux qu'ils soient parfaits. C'est-à-dire, vu que ce sont nos représentants, on espère qu'ils vont prendre
2: le roi thaumaturge 2.0.
3: Voilà, on espère que l'ensemble des décisions qu'ils vont prendre, ce sont des décisions qu'ils vont prendre parce que ce sont des décisions rationnelles, qu'ils vont prendre parce qu'ils ont pris en considération l'ensemble des données objectives dont ils ont à leur disposition, conseils de conseillers avisés, chercheurs, etc. Et moi, ce que je dis, oui, ils prennent ces décisions grâce à l'ensemble des données dont ils disposent, mais faut pas oublier qu'ils prennent parfois ces décisions aussi parce que ce sont des êtres humains. Je cite souvent Montaigne en disant que chaque homme porte en lui une forme entière de la condition humaine. Faut pas oublier que ces hommes et ces femmes sont avant tout des hommes et des femmes avant d'être des politiques.
2: Non,
3: et c'est ce que j'essaie d'expliquer.
2: On a comparé le couple Sarkozy puis Sarkozy, Carla Bruni au Kennedy. À quoi pourrait-on comparer les Macron et les concernant directement? Est-ce qu'ils ont cherché à s'inspirer d'exemples à l'étranger?
3: C'est intéressant comme question. Je ne sais pas si je pourrais trouver de comparaison avec. Je ne crois pas, non. Et d'ailleurs, dès le début, on parlait d'un couple atypique, fascinant, autant qu'il intriguait. C'est vrai que dans l'histoire récente, on n'a pas eu de couple comme cela qui s'est construit malgré une différence d'âge importante qui a été au tout début de leur rencontre une épreuve. Ensuite, ça s'est estompé tout simplement parce que effectivement, la différence d'âge est visible quand on a 16 ans et 40 ans, elle l'est moins quand on a 30 et 54. Et elle revient, d'ailleurs, c'est ce que j'explique à la fin du livre, c'est-à-dire que ça a été une épreuve au début et ça risque de l'être dans les prochaines années, tout simplement parce que, et on peut le comprendre, Brigitte Macron va vers ses 75 ans, Emmanuel Macron va vers ses 50 ans, et on peut comprendre qu'à la sortie de l'Élysée, après 10 ans autant exposés, après 10 ans où ils ont quand même subi, elle d'autant plus, j'ai envie de dire, tout simplement parce qu'elle n'a pas forcément, elle a voulu, elle a rêvé cette vie-là, elle l'a construite avec Emmanuel Macron.
2: D'ailleurs, en 2015,
3: mais à un moment donné, c'est lui qui est élu. C'est-à-dire qu'elle participe à cette ambition-là, mais elle ne s'attendait pas à être autant exposée, à être autant la cible d'attaques, parfois ignobles, d'ailleurs, disons-le très clairement. Donc on peut comprendre comprendre qu'à cet âge-là, elle souhaite se mettre en retrait de l'exposition politico-médiatique, lorsque lui, il a 50 ans. À 50 ans, on peut comprendre qu'on n'a pas envie de se mettre en retrait.
2: Lorsque il pense déjà à la suite.
3: Ah bah bien évidemment.
2: À 2032, même si vous expliquez qu'il redoute un effet Obama.
3: Alors il redoute. Alors il y a deux choses. Dans son entourage, on redoute un effet Obama par rapport à la comparaison Obama-Trump. C'est-à-dire que on retient aujourd'hui, notamment en France, si vous posez la question globalement, que retenez-vous des années Obama, les gens très certainement dans la rue vous diraient oui, bon, il a peut-être fait des choses très très bien, mais ça a conduit à l'élection de Donald Trump après 2 ans de mandat. Ce que redoute aujourd'hui Emmanuel Macron, c'est que ces deux mandats, on ne retienne que de ces deux mandats après sa sortie de l'Élysée, qu'une élection de Marine Le Pen, de Jordan Bardella ou de Jean-Luc Mélenchon.
2: Qu'il aurait nourri, alimenté par ses choix politiques.
3: Voilà, par ses choix politiques. Ça, c'est une crainte qu'il nourrit, d'autant plus concernant Marine Le Pen ou Jordan Bardella, tout simplement parce qu'ils sont beaucoup plus hauts dans les sondages. Donc c'est ça l'effet Obama. Ensuite, cyniquement, on me dit aussi dans son entourage que lui ne pourra pas se présenter l'année prochaine. Donc si jamais il y a une Marine Le Pen, un Jordan Bardella qui arrive à l'Élysée, c'est pas vraiment de son fait. Et on rappellera que lui a battu Marine Le Pen une première fois, puis l'a battu une deuxième fois, et que peut-être en 2032, il la battra ou il battra Jordan Bardella. Et on en revient à cette figure du sauveur, de l'homme providentiel de tout à l'heure.
2: Alors parmi les scènes très intéressantes que vous dépeignez, il y a celle de ce voyage aux États-Unis et la rencontre avec Donald Trump, c'est le premier mandat, une rencontre marquée par une tension autour de l'exportation de poulet cloré américain. Racontez-nous, Florent Tardif.
3: Alors ça, c'est assez intéressant. Là encore, on en revient tout à l'heure au récit de l'homme parfait. C'est-à-dire que depuis le début de la présidence, on dit qu'Emmanuel Macron est quelqu'un d'extrêmement intelligent, brillant, qu'il sait tout sur tout, qu'il est sûr de tout. Il y a cette image de Jupiter qu'on reprend d'ailleurs allègrement. C'est pas Jupiter. D'ailleurs, ce chapitre-là dans mon livre, je l'intitule Jupiter n'existe pas. Tout simplement parce que Emmanuel Macron, je me suis rendu compte de cela, est quelqu'un qui doute énormément. Et pour illustrer mon propos, je prends cette scène donc du premier voyage du président de la République aux États-Unis. Il est à Washington, on est en avril, il me semble, 2018. Mmh. Et il rencontre Donald Trump. Et Donald Trump, c'est normal, c'est un businessman. Il veut absolument que America First, qu'on exporte tous les bons produits des États-Unis, dont le poulet cloré. C'est un sujet de discorde entre les États-Unis et la France depuis plusieurs années. Emmanuel Macron, en allant aux États-Unis, s'y prépare. Il arrive à Washington, le sujet arrive sur la table, il fait une démonstration vraiment mais remarquable. Mm. C'est-à-dire qu'il a bossé comme pas possible,
2: Impressionne d'ailleurs ses conseillers.
3: Ouais, il impressionne ses conseillers et même des ministres qui sont dans la pièce. Donald Trump ne dit rien. Il reste stoïque face à lui. Il attend qu'il ait terminé sa petite démonstration. Il se lève, il tape des deux poings sur la table et il lui dit « Regarde-moi, look at me, look at you, I've been eating this chicken since the age of 5. Je mange ce poulet depuis 5 ans. Regarde-moi, Emmanuel. Moi je fais 100 kilos. Toi, t'es maigrelet comme pas possible, tu fais 70 kilos, c'est ça qu'il entend. Et quel est le problème? Quel est le problème ?» Et là, il inverse totalement le rapport de force et on a un bon élève, c'est ce que j'appelle le syndrome du bon élève, quelqu'un qui était persuadé qu'en faisant une démonstration remarquable, il allait, entre guillemets, plier le match. Mais face à lui, il y a quelqu'un qui décide de raisonner en quelque sorte en reptilien. Et il n'a plus d'arguments. Tout simplement parce que il a une construction personnelle dans sa manière de penser, dans sa manière de construire son raisonnement. Il se construit face au doute. Et là, il sait plus quoi dire. C'est-à-dire, c'est pas un animal politique. Nicolas Sarkozy aurait été capable de répondre à Donald Trump. Nicolas Sarkozy aurait très bien compris que potentiellement fallait aller sur ce terrain du OK. Tu veux jouer à l'animal, ça va être un combat de taureau. OK, ben on va jouer à ça. Emmanuel Macron, c'est différent.
2: Je reviens à la question de ce couple Brigitte-Emmanuel Macron. La question de son authenticité va occuper la campagne de 2017 avec des rumeurs sur l'homosexualité du candidat qui s'intéresse, vous le rapportez bien, d'ailleurs assez peu, même s'il finira par céder à la demande expresse de son épouse de clarification publique. C'est une période qui a beaucoup fait souffrir Brigitte Macron.
3: Alors c'est une période qui a fait souffrir Brigitte Macron et Emmanuel Macron. D'ailleurs, dans sa construction, tout à l'heure, on parlait de Barbie et Ken. S'il donne à voir l'image de Ken, de cet homme un peu viril, où on a vu ces images de Soizic de la Moissonnière, qui est sa photographe officielle,
2: sur Instagram,
3: où on voit ses poils qui sortent de la chemise. Emmanuel Macron dans des t-shirts, voilà, un tout petit peu plus serré que ce qu'il ne devrait peut-être. Lui en train de courir. Enfin, on a des images qui datent d'une dizaine de jours lors de son voyage encore
2: en
3: Amérique. Voilà. Donc oui, ça les a touchés. Après, on était dans une époque où on était dans une époque électorale. Donc on se disait dans son entourage, bon, ok, c'est une rumeur. On va laisser courir parce que c'est peut-être pas si mal, ça peut peut-être nous attirer quelques électeurs supplémentaires. Mais elle, non, ça l'a blessée. Elle demande une clarification. Il y a une clarification autour de cela, et on en revient encore à cette image du couple qui fascine autant qu'il intrigue. C'est-à-dire que autour de ce couple-là, il y a eu énormément de questions, de rumeurs, parfois des rumeurs nauséabondes, sur lesquelles je reviens et j'explique entre guillemets les coulisses et comment ils ont dû gérer aussi ces rumeurs-là.
2: Alors, on parlait du jeu de séduction d'Emmanuel Macron, qui a d'abord fonctionné avec des chefs d'entreprise, puis avec des leaders politiques, puis peut-être à l'exception de Donald Trump avec les leaders de ce monde. Il y a la question du corps aussi, les deux corps du roi que vous avez évoqué tout à l'heure sur le Tardif. Et puis il y a cette claque, cette fameuse claque en mai 2025 lors de l'arrivée du couple à Hanoï à la descente de l'avion. À l'origine, et vous le révélez, un message d'une artiste, Golshifteh Farahani, qui suscite à sa lecture... La colère,
3: effectivement, je dis Brigitte Macron éructe à la lecture de ce message. Alors c'est pas la version officielle de l'Élysée, c'est aussi toute l'ambition de mon livre, c'est-à-dire il y a un récit voilà officiel. Moi je vais essayer de savoir si le récit officiel colle à la vérité ou pas.
2: Un récit qui s'est construit, reconstruit, déconstruit.
3: S'est construit, reconstruit. J'ai eu énormément de versions. Même à un moment donné, l'Élysée ne savait plus quelle version elle. Dans l'entourage d'Emmanuel Macron ou de Brigitte Macron, on ne savait même plus quelle version avancer lorsque je posais la question. Brigitte Macron m'a donné la sienne, que je relate d'ailleurs dans le livre. Et moi, je donne une autre que j'ai recoupée. Et effectivement, c'est une dispute en fait qui éclate, une dispute de couple suite à la lecture de ce message qu'elle a vu vraiment par inadvertance. Et c'est là où encore... Alors, je n'ai pas lu ce message, je n'ai pas voulu le lire, tout simplement parce que je sais que ça m'est beaucoup reproché depuis la sortie de ce livre, mais je me suis fixé une ligne rouge, c'est-à-dire que ce qui se passe dans la chambre du couple présidentiel, je ne le sais pas et je ne veux pas le savoir. Donc ça, c'était important. En revanche, pourquoi j'ai abordé cette question-là? Tout simplement parce que on nous a donné un récit qui n'était pas l'exacte vérité, ça c'est le premier point. Deuxième point, l'actrice elle-même jouer sur l'ambiguïté avant que
2: dans une interview actrice iranienne Golshifteh Farahani,
3: notamment dans une interview que je relate et que je reprends dans le récit, interview à Paris Match donnée en mars 2025, donc on est quasiment deux mois avant cet épisode du Vietnam.
2: Une interview très piquante
3: où voilà, elle entretient l'ambiguïté et même il y a deux questions qui vont être posées par le journaliste qui n'ont d'ailleurs pas été publiées que moi j'ai décidé de publier, ou voilà, alors qu'elle a vu Emmanuel Macron un an auparavant d'ailleurs dans un cadre très professionnel pour la première fois, le journaliste lui pose la question, voilà, est-ce que vous avez déjà rencontré Emmanuel Macron? Elle fait ça je peux pas vous répondre.
2: Et puis par ailleurs, elle a parlé des hommes qui avaient du mal qui cherchaient dans leur première femme.
3: Oui, elle faisait un comparatif entre guillemets entre les Français et les Italiens. Elle disait que les Italiens, voilà, lorsque ils s'en amourachaient avec une femme, ils n'hésitaient pas à lui dire et puis aller jusqu'au bout. Alors que les hommes, voilà, elle fait le comparatif, ils sont en général un peu coincés avec leur mère. Il y a la figure de la mère, ils ont du mal à se détacher de cette figure-là. Même s'ils ont des maîtresses, ils ne vont pas jusqu'au bout. C'est vrai que pour le coup, elle entretenait une certaine ambiguïté.
2: Il y avait déjà, pour terminer, Florent Tardif, une première alerte avec une stagiaire à la cellule diplomatique de l'Élysée, surnommée Sherazade.
3: Oui, alors ça,
2: qui a été écarté.
3: Ce qui m'a intéressé, c'est là encore, on a tendance à l'oublier, c'est-à-dire que le pouvoir est un objet de désir. Et autour du président de la République, mais comme autour de n'importe quel dirigeant, à partir du moment où vous avez du pouvoir, il y a parfois des gens qui tentent de vous séduire. Ça peut être de l'amour, ça peut être de l'amitié, ça peut être autre chose, tout simplement parce qu'ils espèrent que cela va pouvoir accélérer entre guillemets leur ascension. Et c'était le cas également de cette stagiaire qui était une petite stagiaire de la cellule diplomatique, qui avait passé quelques mois au sein de cette cellule-là et qui après espérait gravir assez rapidement les échelons et qui a usé de ses charmes et qui a été effectivement qui a été reconduite.
2: Et tout ça, c'est-à-dire, c'est passionnant dans votre livre Florian Tardif, un couple presque parfait, publié aux éditions Albin Michel. On peut retrouver cet échange sur radioj.fr en vidéo, sur YouTube. À très bientôt sur Radio J.
3: Merci beaucoup. À très bientôt.
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2: Le président du CRIF, Jonathan Arfi, était l'invité ce matin du Morning de Radio J. Il revenait notamment sur les dérapages sur Radio Nova. Il répondait aux questions d'Ilana Ferradian.
4: Chez ces images, c'est un choix maladroit, effectivement, vous avez raison de le relever. Néanmoins, ce qu'il faut regarder, c'est la violence antisémite qui se déchaîne dans les forums, sur les commentaires, sur les réseaux sociaux. Donc, on a vu notamment Freeze Corleone, un chanteur qui a eu déjà des propos antisémites, reprendre une formule qui, avec un point d'interrogation, ce fameux qui avait fait l'objet d'une condamnation parce que c'était une formule avec une insinuation antisémite. Au passage, ce tweet de Freeze Corleone a été repris par Hakim Omiri, le désormais fameux humoriste de Radio Nova. Donc on voit qu'il y a des spirales qui se mettent en route et qui, in fine, libèrent l'antisémitisme dans la société, se servent des éléments, des faits divers de notre société, qui peuvent être dramatiques, mais qui, in fine, sont utilisés pour libérer de la parole antisémite.
5: Au royaume de Mathieu Pigasse, on accueille l'humour antisémite de Guillaume Meurice, on défend les outrances de LFI ou les dérives de Blanche Gardin, mais on appelle derrière le paravent de l'humour à la mort de Sophia Aram. C'est ce que vous avez écrit sur X, Jonathan. Radio Nova, c'est le nouveau tremplin des antisémites?
4: Radio Nova, aujourd'hui, c'est devenu, d'une certaine manière, Radio Dieudonné. C'est-à-dire que Dieudonné en rêvait, Mathieu Pigasse et Radio Nova l'ont fait. Ils ont créé cette tribune avec reprise partout sur les réseaux sociaux où, au fond, l'humour antisémite trouve sa place, où on harangue les gens pour les mettre à l'index, où, en fait, on assume que ceux qui devraient être des humoristes libertaires deviennent des semeurs de haine. Et c'est ça qui se passe sur Radio Nova. C'est là aussi, au fond, l'humour, l'art, la culture mise au service d'un projet idéologique. Et ça, c'est toujours quelque chose qui est nauséabond quand on soumet l'art ou la culture à un projet idéologique et non pas simplement à faire vivre notre pluralisme démocratique.
5: Le reste de l'actualité, c'est Emmanuel Grégoire qui a demandé récemment que les Palestiniens de Gaza et de Judée-Samarie, et notamment les journalistes, entre guillemets, palestiniens, soient faits citoyens d'honneur de la ville de Paris. C'est le moment, selon vous?
4: Alors d'abord, moi, ce qui me pose problème dans cette délibération, dans ce projet de délibération, en tout cas énoncé comme tel, c'est l'idée d'un déséquilibre. On a toujours eu une ville de Paris avant le 7 octobre, mais en particulier depuis le 7 octobre, qui a veillé à avoir une position équilibrée sur la question du Proche-Orient. Je rappelle la projection sur la Tour Eiffel des drapeaux israéliens et palestiniens. Que l'on veuille faire un vœu pour des populations civiles palestiniennes, pourquoi pas? Mais dans ce cas-là, on a, je crois, le sens de l'équilibre. Et on y ajoute aussi des populations civiles israéliennes. Je pense à celles du nord d'Israël. Je pense aussi aux blessés du 7 octobre. Ces blessés qui sont des milliers à avoir été blessés ce jour-là et qui mériteraient tout autant d'être ajoutés à ce vœu. Puisqu'il s'agit de faire citoyen d'honneur aujourd'hui des personnes qu'on considère comme victimes de cette guerre au Proche-Orient. Et puis la deuxième chose qui est importante, c'est que faire citoyen d'honneur des populations civiles en détresse, c'est une chose, mais peut-être est-ce bien de rappeler aussi de qui elles sont les victimes, et en l'occurrence d'abord du Hamas, c'est-à-dire d'abord de leur propre d'un propre mouvement terroriste palestinien qui les a prises en otage, qui les a livrés et sacrifiés dans le cadre d'un conflit armé difficile. Ce vœu était capable de dire tout cela, alors ce serait évidemment différent.
2: Jonathan Arfi, le président du CRIF, invité ce matin d'Ilana Ferradian dans le Morning. Interview à retrouver, comme à chaque fois, un podcast sur radioj.fr et en vidéo sur notre chaîne YouTube. On va retrouver dans quelques instants, comme chaque semaine, le grand rabbin Bruno Fison, le grand rabbin de Moselle. Il reviendra peut-être sur la paracha de la semaine dans quelques instants. Juste après, le journal avec Nina Alouche, suivi de l'émission quotidienne de Cyriel Sagara Cohen. Est-ce que le grand rabbin Fison nous a rejoint? Pour l'instant, non. Est-ce qu'on part en pub? Un peu de musique, peut-être? Je me tourne vers la réalisation, on se rejoint dans quelques instants, et avec, je l'espère, le grand rabbin Bruno Fison. À tout de suite.
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1: C'est l'heure de retrouver le grand rabbin Bruno Fison. Bonjour monsieur le grand rabbin.
2: Bonjour.
1: Et merci de nous rejoindre en direct pour les trois dernières minutes de cette émission. Vous êtes le grand rabbin de Metz et de la Moselle et vous nous parlez cette semaine de la paracha de la semaine, peut-être.
2: Ben oui, la paracha de Nassau. Alors, évidemment, c'est une grande paracha, c'est la plus longue de la Torah. Mais
1: on vous entend très très mal, monsieur le grand rabbin.
2: Commenter toute la paracha, on sent encore là.
1: Alors, on a un souci,
2: je
1: malheureusement.
2: Je vais me focaliser sur la Birkat Kohanim et à la
1: Monsieur le rabbin, on vous entend malheureusement très très mal. C'est très haché.
2: Est-ce que vous m'entendez mieux?
1: Réessayons, mais je crois que c'est très très difficile de vous entendre correctement. Malheureusement, on va devoir interrompre cette conversation. Merci monsieur le grand rabbin Bruno Fison. On vous retrouvera, je l'espère, la semaine prochaine en direct. Je rappelle que vous êtes le grand rabbin de Metz et de la Moselle.
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1: Voilà, c'est la fin du Grand Journal. Merci de l'avoir suivi. Merci à Ethan à la réalisation aujourd'hui.
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1: À suivre un nouveau journal présenté par Nina Alouche juste après l'émission de Cyrielle Sahakoen. On va se quitter en musique avec l'artiste israélien Eyal Golan. On se retrouve demain dans le Grand Journal. Même heure, même endroit. Et d'ici là, portez-vous bien.
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0: 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Il est 15h.
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0: À vous toutes et à vous tous, bienvenue sur Radio GM 90.5. Vous nous écoutez également sur l'appli et sur le DAB+, et sur surtout les réseaux sociaux. Quel plaisir, quel bonheur de vous retrouver comme tous les mercredis, 15h, 17h, 2h de bonheur, de chaleur, de couleur, d'amour, bien sûr, il en faut, et beaucoup d'humour. L'humour, eh bien, ça sera dans cette émission, mais qu'est-ce qui va se passer également dans cette émission? On va recevoir deux invités, mais là, vous savez qu'on vous dit tout, ils ne seront pas présents en studio, mais ils seront en direct avec nous. Tout d'abord, dans un petit instant, on aura le plaisir de recevoir Monsieur Grégory Bacquian. Pourquoi? Parce qu'il sera au Silo le 4 juin 2026. Et puis, nous aurons une humoriste qui s'appelle Charlotte Ferrato. On a eu le plaisir de la voir au Festifam. Je veux dire, c'est mon gros coup de cœur. J'ai flashé sur cette fille et sur son humour surtout. Et on parlera avec elle. C'est nos deux invités. Et puis, concernant l'équipe de Musique à Thème aujourd'hui, eh bien, je vais avoir le plaisir de vous annoncer le grand retour de celui... je ne sais pas s'il nous a manqué, si en fait c'était un essai pour ne plus le supporter. Monsieur Jean-Luc Bosso, salut mon ami.
1: Salut Serge. Là, vous m'avez manqué.
0: C'est vrai?
1: Oui, bien sûr.
0: Ah, que du bonheur. Alors, comment s'est passée ta petite live? Raconte-nous tout.
1: Mais j'étais à Marrakech.
0: C'est vrai.
1: Ouais, et
0: attention, on est dans confession intime.
1: Je me suis éclaté. Vas-y. Voilà, ouais. Je me suis éclaté, c'est une belle ville.
0: Tu es parti tout seul?
1: Non, je suis parti avec Patricia, ma compagne.
0: D'accord. Il faut savoir que c'est le bachelor de l'équipe. Toutes les filles se l'arrachent. Oui. Et puis, il y en a une qui a gagné, c'est Patricia. Allez, salut à toi. Avec toi, on va parler de sortie.
1: Sortie, oui.
0: Surtout. Mmh. Et puis, on va parler de l'histoire d'un prénom musical. On est dans Musique à Thème. Mmh. Et bien sûr, et on va parler d'un artiste qui s'appelle Alain Souchon. Oh. Voilà, et là, je te le dis maintenant, c'est la balade de Jim de Alain Souchon. Tu le savais?
1: Mais bien sûr,
0: mais
1: je le savais.
0: Tu as préféré que je l'annonce.
1: Eh bien oui, Serge, tu me connais.
0: Et puis, celui que je supporte, en deux mots, trouver l'enchaînement, démerdez-vous. Notre ami Jean-Louis Clément, lui, il a trois prénoms, on ne sait pas pourquoi. Sa mère, à la naissance, elle a dit...
2: Comment tu ne parles pas de ma mère, tu n'insultes pas ma mère.
0: Sa mère, elle lui a dit, comment tu t'appelles Jean? Non, on lui a dit Louis, non, Clément, bah allez, on fait les trois d'un coup. Ça va Jean-Louis?
2: Oui, ça va, et toi Serge, comment vas-tu?
0: Ça va. On va parler des trucs insolites,
2: mais vrais.
0: Et puis on va parler de la
2: télé du passé.
0: Voilà, ça c'est pour les personnes... Tu peux plus dans ton âge.
2: Voilà, pas dans le tien surtout. Hein.
0: Ah non, à 20 ans, qu'est-ce que tu
2: veux? Ah ben oui, non, c'est sûr.
0: Et puis, celle sans qui nous ne sommes rien dans cette émission, elle réalise cette émission, elle a un cœur énorme, c'est pour ça qu'elle nous présente tout le temps son coup de cœur, Miss Noah. Salut Noah.
3: Bonjour tout le monde.
0: Comment ça va ma poupée?
3: Très bien, et vous? Moi je tiens à dire,
0: vas-y,
3: en toute amitié bien sûr,
0: mais évidemment,
3: que Jean-Luc m'a manqué.
0: Sérieux?
3: Bah oui.
0: Ah ben t'es la seule.
2: Noah. Non, pas du tout. Moi aussi, il m'a beaucoup manqué.
1: De toute l'équipe, la seule qui m'a vraiment manqué, c'est toi.
3: Merci.
2: Bah finalement, il m'a pas manqué.
0: Tu connais la chanson d'Eddie Michel, Lèche Botte Blues?
3: C'est pas gentil.
0: Eh ben voilà.
1: Il est jaloux.
0: Ce que je peux vous dire, en tout cas, ça, c'est une certitude. On a le grand plaisir d'avoir une personne qui nous soutient, qui est notre pop-pom girl. Aujourd'hui, elle s'appelle Daphné et elle est avec nous. Salut à toi Daphné et bravo d'être dans cette émission. Peut-être qu'un jour, tiens, tu sais quoi? À la fin de l'émission, si tu restes là, non, elle reste pas jusqu'à la fin.
3: Non, si, c'est pas ça, c'est que tu sais, comme on avait déjà expliqué aux auditeurs en technique...
0: Oui.
3: Alors, j'ai le casque et du coup, alors, si mon micro est ouvert, elle n'entend pas ce qu'on dit.
0: Ok, Cognac G, tu peux annoncer que Daphné, si elle veut, eh bien, elle nous dira tout simplement si elle donnera une note à cette émission.
3: Il n'y a pas de problème, je lui transmets l'info.
0: Celle qui est avec nous et qui pense qu'elle est comme à la maison, c'est Sacha. Elle rentre, elle fait du boucan, elle s'en va. Merci Sacha, tu peux venir dire bonjour si tu veux, mais juste un petit bonjour. Allez. Il faut savoir qu'elle ne sait pas ce que c'est une émission radio. Comment tu vas?
4: Bonjour.
0: Merci Sacha. Au revoir.
4: J'étais juste venue pour la ramener. donner des cadeaux.
0: C'est bien, mais on s'en fout. Complètement.
4: Allez.
0: Les cadeaux, c'est à nos auditeurs qu'il faut les faire. Et puis, dans un instant, on va également avoir Brigitte, qui est bien sûr notre chroniqueuse, et qui va parler de son côté cœur dans un petit instant. C'est dommage que le générique soit parti. Mais bon, c'est pas grave. On va continuer cette émission. Et là, en musique, pourquoi ? Parce qu'on est dans Musique à thème. Et j'ai le plaisir de vous annoncer que nous allons écouter un extrait de son album. L'album s'appelle... Non, la chanson, pardon, s'appelle Désormais. Désormais, c'est une chanson de Monsieur Charles Aznavour. Eh bien, c'est une des raisons pour laquelle il sera notre invité dans un petit instant, puisqu'il sera au Silo le 4 juin à 20h30. Voici Monsieur Grégory Paquian que nous allons recevoir dans 4 minutes.

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1: Et c'est que du bonheur de vous retrouver tous les mercredis entre 15h et 17h. Alors, je vous ai annoncé l'interview avec celui dont on vient d'écouter, Grégory Vaquian. On essaye de le joindre au téléphone, mais qu'est-ce que vous voulez faire? On est en 2026. Ça passe pas. Il suffit d'être sous un tunnel, des fois. On sait jamais. Alors, ce qu'on va faire, c'est qu'on a laissé un message, Grégory. Si tu nous entends, tu nous appelles. Sinon, on aura le plaisir, je vous l'annonce maintenant, de le recevoir en direct dans cette émission en studio. C'était juste un petit coucou avec Greg pour annoncer. Donc, je l'annonce, son concert Vaquian chante Aznavour, il sera au Silo. On l'annoncera peut-être tout à l'heure, Jean-Luc, dans les sorties.
2: Il n'y a pas que les cinémas, le cinéma aujourd'hui. Hein.
1: Non.
2: Non. Je vais parler de Ziz, je vais parler de, ben, de Grégory, voilà, et puis moi qui
1: tu joues
2: à Toulon. Ouais, hein? Ouais. Donc ce week-end. Donc,
1: mais voilà. Tu t'arrêtes jamais.
2: Mais non, je m'arrête pas.
1: C'est pour ça que tu pars en vacances de temps en temps.
2: Ben, des fois, je me repose un peu, tu vois.
1: Voilà. On a besoin tous de voilà de celui qui se repose jamais. Par contre, c'est JLC. Voilà.
3: Ça m'aurait étonné que tu parles pas de moi, Serge. Mais bon, je suis flatté que tu parles de moi.
1: Alors la semaine dernière, on avait reçu Monsieur Patrick Cassino, Jazzman. Les semaines se suivent et ne se ressemblent pas. Pourquoi? Parce que la semaine dernière, c'était du jazz. On passe sur Radio JM qu'une fois par semaine, le mercredi 15h-17h. Aujourd'hui, on va parler, tiens, dans un instant avec une humoriste, c'est sûr qu'on l'aura. Et puis, vous voulez que je vous annonce...
2: Des
1: scoops, il y en a... Vous voulez un scoop?
2: Oui.
1: Eh bien, je vais vous donner un scoop.
2: Je savais qu'il y en avait un.
3: Oui, Serge a un scoop.
1: Si vous voulez un petit scoop, et celui-là, il est authentique et vrai, vous savez qu'on a beaucoup parlé de l'Eurovision dans cette émission. On a fait même une émission spéciale Eurovision. Je suis content car j'ai rien à payer. Vous avez tous perdu. Et heureusement. Alors, par contre, eh bien, il va y avoir un autre style d'Eurovision, mais en Asie. C'est-à-dire que pour la première fois, au mois d'octobre de cette année, il va y avoir, alors ça va pas s'appeler l'Eurovision, je sais pas comment ça va s'appeler, un Asia Vision peut-être, avec tous les pays asiatiques qui feront leur, leur Eurovision.
2: Ah oui, d'accord. Alors, et ça sera retransmis. Ah oui, c'est un scoop. Ça sera retransmis dans le monde entier ou
1: en Asie.
2: En Asie. Donc on le verra pas, nous.
3: Ton prochain voyage, Jean-Luc, c'est en Asie, si tu veux le voir.
1: Tu vas au Japon, et puis voilà. Et si tu veux peut-être représenter le Taïwan.
2: Pourquoi pas.
3: Et tu vas nous faire une émission sur ça? Une émission?
1: Non. À une seule condition, que vous parliez soit le japonais, soit le chinois.
2: Le coréen.
1: Ou le coréen. Voilà. Allez, on va continuer en chanson cette émission avec un groupe que j'aime bien, que j'apprécie, peut-être chez vous, vous le connaissez. La chanson s'appelle Loveful et c'est The Cardigans sur Radio JM 90.5.

0: L'amour, l'amour, toujours l'amour avec The Cardigans, Loveful. Alors, il y a quelques semaines, il y avait un festival qui s'appelle le Festifam. On y était, les gars, Jean-Luc, Jean-Louis, on y était. Et en fait, je vais parler à titre personnel, j'ai fait une super jolie découverte. On en a parlé la semaine dernière sur Radio GM 90.5. On est également sur l'appli, sur les réseaux sociaux, sur le DAB+, etc. Et j'ai dit, mais cet artiste, c'est notre gros coup de cœur et il fallait absolument l'avoir avec nous aujourd'hui dans Musique à Thème. Et on va dire un grand bonjour à Charlotte Ferrato. Bonjour Charlotte.
1: Et bonjour, merci de me recevoir, du coup, par téléphone.
0: Eh ouais, quelle tristesse de t'avoir loin, loin des yeux, mais pas loin du cœur.
1: En septembre, j'arrive à Marseille.
0: Sérieux? Promis?
1: Ah ben oui, on viendra, on fera une émission en direct, je l'espère en tout cas.
0: Ben écoute, on va tout mettre en condition pour faire la fiesta ce jour-là, le jour où tu viendras. Il y aura les feux d'artifice, les cotillons, ça sera le 31 décembre, avant le 31 décembre. Est-ce que je peux vous tutoyer Charlotte, pardon?
1: Ah ben, tu peux me tutoyer, ah. Enfin, on est plusieurs à l'intérieur de moi, mais tout le monde est d'accord.
0: Ah ben écoute, et en force de dire on est plusieurs à l'intérieur de toi, c'est ton problème. Nous, en tout cas, on sait que dans ton spectacle, vous êtes plusieurs. Et nous, dans cette émission, on est aussi nombreux. Je vais te rapidement te présenter l'équipe. On a Noah qui est avec nous. Vas-y, tu peux dire bonjour si tu veux.
2: Bonjour.
1: Voilà. Bonjour.
0: On a Jean-Luc Bosseau qui est avec nous. Et puis, nous avons également monsieur Jean-Louis Clément.
3: Bonjour Charlotte.
4: Bonjour Charlotte.
1: Bonjour à tous.
0: Voilà, tout le monde est là avec toi. Et si tu es là, c'est de parler de ton spectacle qui s'appelle Elle-même.
1: Elle-même.
0: Alors, il y a une double connotation, c'est elle-même les mêmes que les autres ou elle-même de
3: d'amour.
1: Ben, je crois qu'on peut dire un peu les deux, hein. C'est-à-dire qu'elles sont, ou moi je suis elle en tout cas, et je pense que je suis tellement attachée à mes personnages qu'il y a beaucoup d'amour. Mmh. Et ce spectacle aussi, c'est dire merci à toute cette construction, puisque pour moi c'est littéral, on va dire, en tout cas, de créer des personnages depuis toute petite. Donc pour moi c'est un peu, c'est surtout un acte d'amour aussi et de respect envers toute la créativité.
0: C'est joliment dit. Alors je disais il y a quelques secondes que on était au Festifam, il y avait Jean-Louis, il y avait, oui, Jean-Luc et moi-même, et puis tous les trois on s'est regardés et on s'est dit waouh, c'est notre coup de cœur. Voilà. Et le coup de cœur du public, du jury, mais tu sais, quand c'est le coup de cœur de Musique à Thème, je crois qu'on est au-dessus, au sommet du toit du monde, là. Carrément. Qu'est-ce que tu as apprécié, Jean-Luc, par rapport à Charlotte?
3: Charlotte, elle est surprenante. Parce que quand elle rentre sur scène, on ne sait pas où elle va aller avec son personnage. Et puis après, d'un coup, ça part dans tous les sens. Et non, je me suis régalé, vraiment, vraiment. Tu as beaucoup de talent, Charlotte. Ouais. Quand tu passes d'un personnage comme ça à un autre, c'est difficile. Moi qui suis comédien, je peux dire que c'est difficile.
0: Bien sûr.
3: Et tu le fais avec une aisance incroyable. Bravo. Bravo.
0: Toute façon, il n'y aura que des compliments, hein, parce que celui qui dit du mal de toi, il est viré. Voilà.
1: Ah ben moi, c'est clair et net. Le premier qui dit du mal de moi, le gars.
3: Non, mais moi, j'ai pas apprécié, Charlotte. J'ai pas apprécié, je veux me faire virer de l'émission.
0: Charlotte, comment est venu ce personnage dans ton spectacle de jouer, on va dire, ces multifacettes?
1: Comment c'est venu? C'est qu'en fait, encore une fois, ça s'impose à moi depuis toujours. C'est-à-dire que je parle de comment on porte des masques dans sa vie. Je crois qu'on n'est pas les mêmes quand on est chez nous, au boulot, ou avec nos amis, etc. Donc on joue plus ou moins tous des rôles dans nos vies. On a plusieurs parties en nous. Et moi, en tout cas, ma partie la plus flagrante, c'est que depuis toute petite, j'avais du mal à à m'exprimer en tant que Charlotte et je me cachais toujours derrière des personnages.
0: D'accord, alors, donc c'est tiré peut-être d'une histoire vraie, peut-être.
1: En tout cas, oui, c'est mon histoire. C'est mon histoire. Donc après, bien sûr, on rentre dans un imaginaire un peu barré parce qu'il faut rendre ça artistique. Et je me demandais comment faire la représentation, en tout cas, de ce que je ressentais. Et mettre aussi en avant le personnage, c'est que je suis très attirée par l'univers de Elie Semoun, Elie Kaku, Dupontel, etc. Des gens, en tout cas, qui jouent des personnages.
0: Ah ouais, mais Dupontel et Elie Kaku, c'est deux personnages. Un, il est plutôt cynique. L'autre, il part un petit peu dans un délire. C'est deux personnages différents. C'est
1: humoriste. C'est des univers. Mais moi, j'adore les univers complètement différents. J'aime aussi intégrer de la musique à du spectacle. Enfin, pour moi, je me laisse pas de. Il n'y a pas de barrière, en tout cas. Et il y a aussi des personnages très sombres dans mon spectacle. Mais en tout cas, j'ai perdu mon fil, c'est juste de... Qu'est-ce que je disais ?
0: Ben, tu disais qu'il y avait des personnages comme Elie Kaku, Elie Semoun...
1: Ah oui, non, c'était de mettre en avant le personnage, c'est-à-dire qu'on ne se questionne jamais sur un personnage. Moi, tous les jours, je reçois des messages d'amour pour Monique, par exemple, que beaucoup de gens sont très attachés à elle sur les réseaux sociaux.
0: D'accord.
1: Un personnage, en soi, n'existe pas. Mais comment se fait-il qu'on soit autant attaché à eux et qu'est-ce qu'ils peuvent ressentir? Et du coup, je rends ça complètement barré en me faisant kidnapper par mes propres personnages. Et l'histoire, c'est que je les ai tellement joués qu'aujourd'hui, ils pensent qu'ils existent. Et donc, c'est un peu qu'est-ce que peut ressentir un personnage et comment il sent sur la scène quand on va au fond des choses.
3: C'est Jean-Luc, Charlotte. Ça me surprend pas quand tu dis que t'aimes... Tu t'inspires de Dupontel et de Kaku, qui sont dans l'humour deux personnages complètement différents. Parce que sur scène, les personnages que tu fais, notamment à la fin, quand tu en fais plusieurs, mais avec une rapidité incroyable, ils sont aussi loin de l'autre, on va dire quoi. Ils sont complètement à l'opposé l'un de l'autre. Donc c'est pour ça que ça me surprend pas quand tu dis que tu parles de Dupontel et de Kaku, quoi, et d'Elie Kaku.
1: J'aime cette folie, le côté festif d'Elie Kaku est populaire parce que j'adore ça. Et le côté un peu plus, on dirait qu'on est dans l'absurde aussi avec Dupontel, de la folie aussi.
3: Exactement, hein. Oui, c'est vrai.
0: Charlotte, c'est ton combien de spectacles montés?
1: C'est mon premier spectacle avec qui je travaille, avec un co-auteur et qui m'aide aussi à la mise en scène, Julien Bouitaine. Donc on bosse dessus depuis 2 ans.
0: Qu'est-ce qui t'a donné envie de faire de l'humour? C'était quoi le déclencheur en fait? Elie Kaku, Dupontel? Non.
1: Eh ben en tout cas oui, les premiers sketchs que j'ai fait dans mon salon, j'invente rien comme bon nombre d'humoristes de ma génération, je refaisais les sketchs d'Elie Kaku devant la famille. Et après je crois que ça s'impose en moi et dans le spectacle j'en livre aussi un peu le secret, c'est de faire rire en tout cas les gens un peu tristes quoi. Moi ça m'a toujours animé d'amener en tout cas de la vie auprès de gens qui ne voyaient pas le goût et le sens à tout ça.
0: D'accord. Alors regarde ce qu'on va faire, Charlotte, tu vas rester avec nous, on est en direct. Oui. On va écouter un extrait de ton spectacle. Donc ce spectacle s'appelle Elle-même. Alors on te retrouve dans 3 petites minutes et puis on parlera de tes dates parce que il y a une jolie tournée, on va dire, nationale et peut-être pas que. On se retrouve, tu es d'accord avec nous?
1: Oui,
0: Charlotte. Allez, on te retrouve dans un instant. Voici un petit extrait de son spectacle Elle-même.
2: Quand on crée des personnages, on les abandonne pas écurés, non? Regarde-la. Regardez-la comme elle essaie de se débattre là-haut. Ça sert à rien, Charlotte. Hein? On a pris le contrôle de ton corps.

0: c'est un rôle, me met dans les nerfs, dis.
1: En fait, Charlotte, elle dit qu'avec nous, elle se sent comme Jeff Panaclock, sauf qu'elle appelle Amène un cri d'une marionnette.
0: Quoi ton petit nom?
2: Marianne.
0: Marianne, j'adore ça. Ah, Marianne. J'en ai collé des Marianne. Comment vous appelez? Pardon?
3: Thomas.
0: Thomas. Et voilà, on va passer 10 minutes sur toi. Ça leur plaît, t'as vu? Ça leur plaît, ça, de se foutre de notre univers.

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0: elle-même, extrait du spectacle de notre invitée Charlotte Ferrato. Voilà, c'est le moment de vous présenter également Brigitte, qui est venue nous rejoindre. Salut Brigitte.
1: Coucou, bonjour l'équipe.
2: Bonjour Brigitte.
0: On est avec Charlotte Ferrato, que tu as rencontrée également au Festifam.
1: Ok, oui, c'est vrai.
2: Charlotte, alors tu changes de voix, d'accord ?
3: Oui.
2: Tu changes de physique, d'ailleurs. Je peux te dire que à la soirée Festifam, j'ai eu du mal à te reconnaître après, parce que il y a la Charlotte sur scène et la Charlotte après. Donc c'est incroyable quoi.
0: Ouais, donc tu as pas reconnu.
2: Oui non, mais je l'ai
0: la
2: reconnu.
0: La Charlotte sur scène que
2: non dans non le sur public. sur scène, mais c'est différent. Je veux dire après quand tu la vois après, donc on a fait il y a l'after après. Je veux dire c'est autre chose quoi physiquement, mais c'est un don, c'est un don.
0: Mais bien
2: je veux dire
0: sûr.
2: C'est pas une critique, au contraire. Donc physiquement. Oui, physiquement là, donc ton personnage, comment tu le travailles? C'est ton metteur en scène qui te dit, ou tu le travailles, je sais pas moi, devant une glace, pour changer de mimique, de même ton visage change. Tu le travailles comment ça?
3: Franchement, si je regarde, c'est quand même en années, ça s'est construit sur les 5 dernières années, à commencer des personnages. À la maison, j'ai fait des vidéos à peu près tous les jours.
2: D'accord.
3: Donc ça me permet d'évoluer assez vite sur les personnages. Et en mise en scène avec Julien, bon, ouais, ben, on travaille sur de l'improvisation. Donc forcément, c'est chercher l'histoire du personnage, etc. Et évidemment, les personnages qui m'entourent sont des gens autour de moi que j'ai observés beaucoup, et dont je prends les mimiques. Mais ça se construit, le personnage de Monique qui parle comme terre.
2: Et oui.
3: Il y a 3 ans, elle avait un peu un accent encore du sud-ouest, tout mélangé, et aujourd'hui, je crois les avoir pas mal trouvés.
2: D'accord.
0: Combien de temps dans l'espace tu as mis pour construire ton spectacle elle-même?
3: Franchement, c'est pareil, ça faisait des années que je me racontais ce fantasme de créer un personnage, d'abord en tout cas un spectacle. Et un jour, je me suis plus laissé le choix. J'étais directrice de camping. J'ai dit, allez, on arrête les conneries. Maintenant, on va sur scène.
0: D'accord.
3: Et je crois que ça a bien mis 2 ans, en tout cas, sur la construction, avec des rendez-vous réguliers avec Julien dans des théâtres qu'on me prêtait.
0: Timing normal, oui.
3: Mmh. Et ça a été 2 ans intense, en fait, hein, à chercher. Parce qu'il faut savoir ce qu'on a envie de raconter. Est-ce que c'est pas trop intime, parfois, jusqu'où on va. Et en tout cas, le spectacle évolue à chaque représentation. Il y a des petites choses qui changent, quoi.
0: Mmh. Charlotte, quel est le personnage que tu affectionnes le plus dans ton spectacle? Ne me dis pas tous, c'est pas vrai.
3: Non, ben, en tout cas, franchement, je suis très attachée à tous. Hein. C'est vraiment une déclaration d'amour à tout ça. Mais Monique reste quand même un personnage que j'aime beaucoup parce qu'il est quelqu'un de ma famille, que voilà, c'était un peu une partie de ma mère aussi. Donc ce qui est formidable, c'est qu'en fait de la voir en miroir, elle, quand elle voit le personnage de Monique, elle est morte de rire, mais je pense aussi que ça lui permet de comprendre certaines choses parfois. Et Claude qui est un personnage, on dirait un mec, et finalement bon, mais c'est une femme qui devient coach, qui bossait dans un entrepôt à l'époque, et en fait j'aime aussi faire évoluer des gens de milieux populaires qui ont le droit aussi de faire leur chemin et d'évoluer. Et je trouve ça beau, en fait, de voir aujourd'hui le personnage de Claude apporter un peu de ses connaissances ou de sa motivation pour se sortir d'un certain milieu.
0: D'accord. Jean-Louis ?
4: Oui, Charlotte, est-ce que dans le futur, tu comptes faire évoluer tes personnages ou tu penses en créer d'autres ?
3: Oh, les deux. Ben, je pense que c'est assez...
0: En fait, c'est un spectacle qui peut être modulable.
3: Ben, en fait, je pense qu'il fallait aussi trouver... moi, j'adore aussi l'univers de Jess Panaclock. Je trouvais ça assez dingue qu'on se dise les gens vont être attachés à une marionnette. Mais quand je vois aujourd'hui le pouvoir des personnages, moi, c'est pas moi qu'on regarde. Souvent, dans la rue, c'est parce que je vais faire une voix ou quelque chose. Mon Dieu, vous êtes la dame des vidéos, mais Charlotte en elle-même, on la reconnaît pas, et c'est ça que j'apprécie.
0: Je pense que c'est ça qui peut jouer, le côté mystère quelque part.
3: D'accord.
0: Ça, carrément. C'est comme je veux dire les personnes dont on parle le moins, c'est celles qu'on a envie de connaître le plus quelque part.
3: Ouais, c'est vrai, il y a quelque chose comme ça.
0: Alors on va parler de tes dates, Charlotte, parce que et là, il y en a pas mal. Je vais essayer d'être assez rapide. Tu seras le 12 juin à Lyon au théâtre de l'Ouest, le 22 juin à Vaison-la-Romaine. Alors je pense que le lieu c'est Léo Lagrange. Le 20 juillet tu seras à Molège en première partie de l'orchestre de Richard Cardet.
3: Oui.
0: Ok. Si tu veux dire un petit mot en plus, 17 septembre à Brive-la-Gaillarde, un lieu qui s'appelle Improvise. Alors, si vous nous écoutez via internet www.radiogm.fr, sinon, je vais vous donner une deuxième raison de pouvoir consulter les dates, c'est tout simplement d'aller sur ton site, mais on va en parler dans un petit instant. Un peu plus loin, le 19 octobre, à l'Espace Gerson, le 21 octobre à Grenoble, la basse-cour le 13 novembre. Et là, tu vas t'approcher de notre belle cité phocéenne, puisque tu seras à Istres. Alors, déjà, est-ce que...
3: Istrienne.
0: D'accord. Et alors, est-ce que dans aux alentours du 13 novembre, on aura le plaisir de te recevoir?
3: Ah bah avec plaisir, parce que je vais peut-être enchaîner juste après avec le Psy du Rire.
0: Ah ouais.
3: Ben là, on est en train de voir pour la date, oui, pour faire un suivi après le 13 novembre ou juste avant. En tout cas, en novembre, de jouer sur Marseille.
0: D'accord, c'est qu'il y a pas mal de petits lieux comme ça. Quand je dis petits lieux, mais c'est-à-dire que c'est des places de 60, 70, 80 places qui durent.
2: Le Psy du Rire, 120.
0: 120, okay. Alors, ils ont grandi depuis.
2: Non, ça a toujours été. Tu as la petite salle qu'on appelle la Cave Adams, qui fait 50. Ouais. Et tu as le quai, il fait pratiquement 120.
0: Sinon, il y a aussi, je vais le citer parce que on l'aime bien, on l'a reçu, c'est le VIX.
2: À côté, Gad Elmaleh à côté.
0: Voilà, donc si on a fait
3: après, ça fait toujours quelque chose parce que vu que je ne suis pas dans le stand-up et aujourd'hui, c'est quand même la mode au stand-up.
0: Ah ouais. Tiens.
3: Par rapport aux lieux, j'essaie de trouver, parce que franchement, aujourd'hui, les lieux accueillent énormément de stand-up. Et tout le monde nous dit, on n'en pas plus.
0: Et bien moi, je suis d'accord, parce que stand-up, c'est quoi? Alors bien sûr que c'est travailler, c'est préparer, mais il y a aussi beaucoup de réactivité avec le public. Ça change un peu, mais des fois... bon, bref, moi je préfère un spectacle.
3: Moi, pas que je fais une critique, mais justement, je vais faire mon stand-up pour montrer aussi que merde, quoi. Hein. Quand je suis sur la scène pour raconter les gens, c'est toi qui bosse, dis.
0: Et voilà.
3: Là, il se pose des questions tout le long. Merde, mais c'est bien.
0: Et voilà, il nous fait la rebelle ça, maintenant.
2: C'est Monique.
0: Allez, et après, écoute, il y a aussi déjà des programmations pour 2027, mais on aura l'occasion d'en parler. Une chose qui est sûre, c'est que. On aura le plaisir, et ça, c'est enregistré, donc c'est acté. Tu seras avec nous au mois de novembre, et on aura le plaisir de te recevoir en direct dans l'émission Musique à thème sur Radio GM, okay. Si tu es OK. Je vais rappeler deux choses. La première, c'est aller sur les réseaux sociaux, et puis vous tapez Charlotte Ferrato, F-E-2-R-A-T-O. Vous allez retrouver son univers. Tu as Instagram, tu as Facebook, tu es sur les réseaux, sur YouTube, évidemment.
3: Non, pas sur YouTube.
0: Non. Bon. Non. Alors, vous tapez sur le moteur de recherche Charlotte Ferrato. Vous allez également découvrir son univers. Pour nous, ça a été notre gros coup de cœur. Et vous savez que quand nous, on a un coup de cœur, on ne se trompe jamais. Jean-Luc.
2: Charlotte ?
3: Oui.
2: Tu connais la Porte d'Italie ?
3: La Porte d'Italie.
0: C'est à Toulon.
2: À Toulon. Ouais. Tu connais celle qui s'en occupe de la Porte d'Italie ? Ghislaine ?
3: On en a parlé, mais on ne se connaît pas. Non.
2: Parce qu'elle t'apprécie beaucoup. Donc, et elle fait la programmation à la Porte d'Italie. Donc, de toute façon, je la vois samedi, Ghislaine, puisque je joue avec elle. Donc,
0: Jean-Luc, tu vas me faire un plaisir. Oui. Tu vas... t'occuper de notre amie Charlotte pour essayer de la caser dans une programmation.
2: Non, mais je vais en parler à Ghislaine. Et je prenais ton numéro si Serge veut bien me le donner.
0: Mais bien sûr, je le donne.
3: Et elle t'appelle. Après, on a Pauline aussi qui s'occupe de. Si moi je réponds pas, Pauline qui est chargée de la diffusion.
0: Oui, je te donnerai son attaché de presse.
2: D'accord, ok.
0: Directement. Est-ce que tu es d'accord, Charlotte?
3: Mais c'est génial.
0: Mais c'est ça, musique ATM. C'est comme ça que ça se passe. Tout peut se passer. Tu sais quoi? Je vais te demander un petit service. Tu vas enlever ta casquette d'humoriste et je vais te donner une casquette d'animatrice. Tu vas nous présenter le prochain morceau avec la voix que tu veux. La chanson que l'on va écouter, c'est ton choix. C'est une chanson de Désirless, Voyage, Voyage.
3: Je peux faire la voix que je veux pour présenter?
0: Carrément.
5: Alors, je vais présenter la chanson. Moi, j'adore quand on rentre dans l'imaginaire et je trouve que Désirless avec Voyage, Voyage, c'est trop bien. Alors,
6: et voilà, je t'invite à écouter cette chanson et à te laisser voyager. Voyage, voyage.
0: Merci Charlotte Ferrato et à très bientôt sur les ondes de Radio JR.
2: Au revoir Charlotte.
0: Bye bye.

0: Vous êtes dans l'émission Musique à thème sur Radio JM 90.5 et c'est le moment de retrouver notre chronique présentée par Miss Brigitte Di Fox Eye. Bonjour Brigitte.
1: Bonjour Serge, c'est toujours un plaisir de te retrouver.
0: Mais c'est un bonheur partagé. Et aujourd'hui, ton côté cœur va nous parler de qui ?
1: Alors, on va parler d'un roman qui s'appelle Léna, signé Mylène Jean Panoy et Samuel Massilia. C'est une belle aventure qui vivent tous les deux sur ce roman, mais je vous en dirai un petit peu plus à la fin. I wanna be loved by you. 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Poop-poop-pee-doop. Tout commence dans une nuit d'hiver 1983. Un enfant, 3 ans à peine, et déjà la peur comme horizon. Dans cet appartement où le silence pèse plus lourd que les murs, Léna apprend à ressentir avant même de comprendre. Le danger n'a pas de visage étranger. Il est là, familier, intime. Et c'est peut-être cela le plus bouleversant. Ce roman ne raconte pas seulement une enfance difficile, il raconte une enfance lucide. Léna grandit dans les fractures d'un monde adulte, instable. Un père marqué par l'exil, la violence, les blessures invisibles. Une mère, Liliane. Une femme courage, une femme debout, mais déjà épuisée par la vie. Elle aime sa fille intensément, mais elle ne peut pas toujours la protéger. Alors Léna observe, elle regarde tout, les gestes, les silences, les regards fatigués. Comme si elle cherchait dans chaque détail une clé pour comprendre le monde qui lui échappe. Il y a quelque chose de profondément visuel dans cette écriture. Chaque scène devient un cadre, chaque émotion une empreinte. Et au cœur de ce récit brut, presque âpre, surgissent des éclats inattendus. La musique, le jazz qui résonne dans un salon usé comme une respiration. La nature, une rivière, un arbre, un instant suspendu où l'enfant redevient libre, ne serait-ce qu'un moment. Et puis il y a le dessin, ce langage silencieux, cette manière pour Léna de retenir ce qui fuit, de donner une forme à l'indicible. Mais grandir dans un tel monde ne laisse pas indemne. Peu à peu, l'enfant se transforme, l'adolescence apparaît, plus dure, plus tranchante, comme si, pour ne plus subir, elle devait devenir autre. Ce passage est saisissant, il ne s'agit pas seulement de survivre, mais d'exister, quitte à brûler. Léna est un roman sans concession, il ne cherche jamais à adoucir la réalité. Il montre, il expose, il dérange parfois. Et pourtant, il n'est jamais dénué de lumière. Car au milieu des failles, quelque chose résiste. Une force de vie, une dignité silencieuse, une capacité presque instinctive à continuer malgré tout. Ce livre nous rappelle une vérité essentielle. Certaines enfances ne sont pas protégées, mais elle forge des êtres d'une intensité rare. Et puis, au-delà de l'histoire, il y a ceux qui l'ont porté, deux voix, deux sensibilités. Dans Léna, Mylène Jean Panoy insuffle une intensité charnelle, presque viscérale. On ressent chez elle une approche instinctive, émotionnelle, comme si chaque scène était vécue à l'intérieur de sa chair, dans le souffle. À ses côtés, Samuel Massilia apporte une structure, un regard plus posé, presque cinématographique. Il cadre, il rythme, il construit, il donne à cette matière brute un silence, une trajectoire. De cette rencontre naît un équilibre rare, entre instinct et maîtrise, entre émotion et regard. Et peut-être que Léna est précisément cela, un point de jonction, entre deux écritures, mais surtout entre deux façons de regarder le monde. En refermant ce livre, il reste une sensation comme une image qui persiste, même les yeux fermés. À l'origine, Mylène Jean Panoy avait écrit ce récit sous forme de scénario lors de son passage à la Frémie en 2021. Mais le contexte du Covid a suspendu cet élan et le projet est resté en attente. Et puis, en 2022, sa rencontre avec Samuel Massilia. À l'occasion d'une interview consacrée à son parcours artistique, va tout changer. Un véritable coup de foudre humain et créatif naît entre eux. Quelques jours plus tard, Mylène lui confie ce texte intime avec l'envie de le transformer en roman. Samuel accepte immédiatement de l'accompagner dans cette aventure littéraire. 4 années plus tard, Léna existe enfin, comme la preuve d'une histoire profondément sincère, trouve toujours le chemin pour éclore. Mylène Jeanpenoy est une actrice et autrice française au parcours artistique singulier, révélée au grand public par le film « Martyr ». Elle se distingue par une présence intense, sensible et profondément humaine. Dans Léna, on retrouve cette même sensibilité, une écriture incarnée, instinctive, presque viscérale, portée par une grande pudeur émotionnelle. Le regard de Léna est peut-être un peu le nôtre.
0: Merci Brigitte. Où peut-on trouver ce roman ?
1: Eh bien, écoute, ce roman, on peut le retrouver partout, sur Amazon, dans toutes les librairies, à la FNAC, sur les réseaux.

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1: Et ce bonheur, eh bien, on le partage avec vous, chers amis auditeurs, entre 15h et 17h. Il est 15h57. Et puis, on vient d'écouter cette chanson reprise en Corse. On salue toute la communauté corse, qui s'appelle La Petite Marie et chantée par Francis Cabrel en Corse.
2: Je ne l'avais pas reconnu.
1: Et c'est pour ça qu'on a failli jouer à un jeu chante quoi.
3: C'était avec le groupe Medzou.
1: Le groupe Medzou Medzou. Et le groupe Medzou Medzou était dernièrement au Stade Vélodrome, à l'Orange Vélodrome. Vous y étiez. Tiens, les amis, Brigitte.
2: Oui, Jean-Mé. Moi j'étais. Ouais.
1: Alors, un petit mot sur cette soirée.
2: Bah, je trouvais ça magnifique.
1: Est-ce qu'il y avait déjà cette chanson?
2: Bien sûr.
1: Il y avait Cabrel. Il a chanté en Corse.
2: Exactement la même chanson que là. C'était magnifique, magnifique. Beaucoup le plus qui m'a scotché, c'est quand même Florent Pagny.
1: Ah ouais?
2: Ah, Florent Pagny, ça a été.
1: Qu'est-ce qui t'a scotché chez lui?
2: Ça, je ne peux pas te dire ce qui m'a scotché, mais il y avait un grand, grand, grand moment d'émotion. C'était quelque chose d'extraordinaire. La voix de Florent Pagny qui résonne dans le stade de Vélodrome.
1: Ah, c'est énorme.
2: C'était énorme, énorme,
1: alors,
2: énorme.
1: Fiori Pagny, c'est deux des plus grandes voix. Je ne dis pas ce sont les seules, mais c'est deux des plus grandes voix de la chanson. Brigitte, qu'est-ce que tu as aimé dans ce spectacle?
3: Ah ben écoute, moi j'étais bouleversée puisque j'ai rencontré Patrick Fiori en live après justement le show. Et je lui ai dit, il me dit, qu'est-ce que vous avez ressenti? Ben, j'ai dit écoute, ce que j'ai ressenti, c'est une émotion profonde. J'ai dit, j'arrive pas à contenir mes larmes, et tout le public n'a pas pu contenir leurs larmes. Il se passe quelque chose quand tu chantes, quelque chose à l'intérieur, une émotion forte. On peut pas l'exprimer parce que c'est tellement puissant. Et lui m'a regardé et a tapé sur sa poitrine, m'a dit, c'est le cœur.
1: Et voilà, c'est le cœur.
4: Alors, je voudrais savoir, Cabrel chante du Cabrel en Corse. Pagny, il a chanté du Pagny en Corse aussi? Ou il a chanté, il a repris une chanson corse.
2: Par contre, il y avait Jean-Louis Aubert qui a chanté aussi une chanson corse et qui ensuite a repris son fameux tube un jour, en disant Marseille dedans, au lieu de
1: Marseille
2: avec toi. Et là, le stade Vélodrome, ça a été le feu.
4: Il part en Marseille.
2: C'était le feu complet dans le stade Vélodrome.
3: Je pense que ce moment, il va rester énormément dans notre mémoire.
1: Alors, il y avait le concert musical, mais il paraît qu'à côté il y avait des petits endroits, des petits villages, comme on dit, des petits lieux, pareil. Non, vous avez
3: non, non, il y a eu des belles dégustations.
1: Il paraît qu'il y avait beaucoup de stands autour pour la Corse. Non, les enfants.
3: Bah écoute,
2: j'ai vu deux petites
3: Il a raison.
2: C'est tout.
3: À l'entrée, une fois qu'on a payé notre place, une fois qu'on a donné nos billets, à l'intérieur, donc, et sur dans la cour, avant d'entrer carrément au stade, il y avait des food trucks et il y avait plein de spécialités corses. Alors il fallait goûter tout ça. Nous, on n'a pas pu les goûter là, on les a goûtés ailleurs, mais c'est vrai que ça donnait très très envie. Il y a énormément de monde, il y avait 60 000 personnes.
2: J'ai juste vu, je voulais prendre une bière, 10 euros la bière. Je me suis dit,
4: c'était le Pietra.
2: Ouais, elle devait être reliée directement en Corse, tu sais, 10 euros.
1: Brigitte, je la connais, elle est partie, elle s'est faufilée, elle a tout mis dans les sacs.
3: Et c'est vrai, en plus, parce qu'après, ils nous ont offert les canistrelles salées, les canistrelles au fromage, les canistrelles à l'anis.

0: ils nous ont offert des confitures de figues. Ah oui, il y avait tellement. Non. Écoutez, c'était extraordinaire.
1: Et alors, il paraît, et là, il paraît qu'il va faire un deuxième concert.
2: C'est ce que Patrick Fiori a dit.
3: Celui-là, je vais pas le louper.
2: C'est ce que Patrick Fiori a dit à la fin du concert, qu'il allait faire un autre Corsu Mizu, Mizu Mizu, parce que s'il y a deux Mizu.
1: Mizu Mizu.
2: Et que ce serait au stade Vélodrome encore une fois.
3: Eh ben, voilà. Je vais pas le louper.
1: Et là, je vous promets qu'on.
3: On y sera, Serge.
1: Je vous le dis, vous êtes tous invités pour le prochain concert.
0: Oh, mais c'est super.
1: C'est enregistré.
0: Vraiment, vraiment.
1: Rappelle-toi du jour, de l'heure, de la date. Oh, on y sera tous.
0: Eh bien, moi, je voulais ajouter la voix corse a apporté dans le ciel de Marseille.
1: Et on va. Et puis, la polyphonie, les polyphonies corses, c'est. Allez, je vais m'engager. Ce sont les plus belles voix que l'on peut magnifique, écouter. Hein. On va revenir sur ta rubrique avec Léna.
0: Oui.
1: Quelques mots, rappelle-nous juste ce livre, où c'est qu'on peut se le procurer.
0: Alors, on peut se procurer ce livre chez Amazon, dans toutes les librairies, et sur tous les réseaux, et j'ai rien oublié, oui, c'est très bien, voilà, toutes les librairies. Il va y avoir une dédicace justement avec l'actrice et Samuel Massilia, qui est réalisateur de films aussi et qui crée des films internationaux puisqu'il a été primé. Et bien écoutez, il va y avoir des dédicaces, une dédicace au Corbusier le 28 juin, vers là. En tout cas, on mettra tout ça sur les réseaux, on l'annoncera.
1: On va l'annoncer. Merci. Concernant la dédicace. Ça, c'était une info. Et de l'info à l'inso, eh ben, il n'y a qu'un pas. C'est le moment de retrouver les insos de Jean-Louis.
4: Les insos de Jean-Louis.
2: Oui, des insos, mais toujours vrais.
5: C'est pas vrai.
2: Mais non, mais non.
1: Vrai, pas vrai, c'est à vous de juger.
2: Il va bien arriver un jour où tu vas plus avoir de générique, non?
1: Oh oui, t'inquiète.
2: Mais c'est génial comme ça.
1: Ah, j'ai un stock.
2: Ah, ouais, je me doute.
1: J'ai quatre wagons.
2: Je me doute.
1: Alors, on va parler d'un saut rapidos.
2: Oui, une petite inso rapide, donc, et sur la musique, puisque la dernière fois, on m'avait dit qu'il fallait que des insos sur la musique.
1: Non,
2: donc,
1: pas dit.
2: Si.
1: Non, je suis désolé.
2: Tu m'as dit, c'est la musique à thème,
1: c'est
2: il faut des insos sur la musique.
1: C'est Noah qui t'a imposé de faire des insos sur la musique.
2: Non, Noah ne m'impose rien.
6: Non. J'ai demandé, je rectifie, j'ai demandé des insos sur la flûte traversière parce que.
2: Juste ça.
6: C'est mon instrument de musique au départ, je suis flûtiste.
1: On est d'accord. Donc,
6: je n'ai
1: pas eu
6: mes insos sur la flûte
2: traversière. Si, il y en avait une ou deux quand même sur la flûte traversière.
1: Je suis d'accord avec toi, Noah. Moi, je suis d'accord. On veut un truc sur la flûte traversière.
2: Bon, allez, je vous trouverai un truc sur la flûte traversière.
1: Vas-y, tu ne fais que du pipeau, toi, tout ce que tu sais faire.
2: Alors aujourd'hui, on va parler de Beethoven. Eh ben oui, exactement. Alors vous savez tous qu'il est ça, c'est pas une inso, puisque vous savez tous qu'à partir de l'âge de 26 ans, Beethoven a été frappé par la surdité.
1: Ouais, il était sourd.
2: Oui, il était sourd. Un peu comme Syl d'ailleurs.
3: Parce qu'il savait trois fois qu'il l'a fait.
2: Mais je sais, mais je pouvais pas l'empêcher.
1: Alors tu vas refaire un peu
2: comme Syl d'ailleurs.
1: Pourquoi?
2: Parce qu'il était sourd, Syl.
1: Très bien.
3: Allez. Et voilà. Mais on rigole toujours. Hein.
2: Et ben oui, moi, celle-là, elle me fait rire. Bon, alors, Beethoven, vous le savez, donc il a été sourd à partir de l'âge de 26 ans. Pourtant, il a refusé de se laisser.
1: Vas-y, prends ton temps.
3: Vas-y. Tu vas le trouver. Cherche.
2: Comment vous voulez que je parle avec vous à côté?
1: On a le temps jusqu'à 17h, tranquille.
2: Non, pourtant, il a refusé de laisser ce silence imposé éteindre la surdité, éteindre la musique qui brûlait en lui. Alors, dans un élan de génie et de persévérance, il a inventé une méthode ingénieuse pour continuer à entendre les mélodies.
1: Dis-moi que c'est toi qui as écrit tout ça.
2: Oui, c'est moi qui ai écrit tout ça.
3: C'est un poète, ce mec.
1: C'est du fait de copier.
2: C'est là que l'inso arrive. Voilà, c'est là que l'inso arrive. Est-ce que vous savez comment faisait Beethoven pour écrire ses mélodies alors qu'il était sourd, qu'il ne pouvait pas entendre ce qu'il écrivait? Donc,
1: il n'a pas besoin d'entendre, il écrit.
3: Alors, il connaît les notes quand même.
1: Ma foi.
2: Non, mais.
3: Non, je sais pas.
1: Allez, vas-y.
2: Alors, il plaçait un bâton de bois entre ses dents, pressait les touches du piano et la vibration traversait le corps de l'instrument pour voyager le long du bâton, s'infiltrer dans ses dents, résonner dans les os de son crâne et atteindre finalement son oreille interne.
1: C'est devenu, ainsi, c'est devenu l'expert.
2: Alors écoutez,
3: vous savez qu'il avait plus de dents, après, je le sais. À cause des vibrations.
2: Ainsi, il percevait les sons qu'il ne pouvait plus entendre directement. Et c'est de cette manière extraordinaire qu'il composa la majestueuse 9e symphonie, que je vous invite...
1: La 5e.
2: Oui. Tu as dit la 9e, pas la 5e.
1: Ah ben nous, on va écouter la 5e.
2: On écoute la 5e.
1: Voilà, la fameuse, et tout le monde connaît la 5e symphonie.

0: Voilà, on est en direct, on est sur Radio JM, c'est l'émission Musique à thème. Il est 16h08, on est en compagnie de Noah à la régie, notre réalisatrice, en compagnie de Brigitte, en compagnie de Jean-Louis et en compagnie de Jean-Luc Bosseau. Tout à l'heure, on a parlé de ce concert qui a eu lieu à l'Orange Vélodrome, avec des voix magnifiques, concert mezzo, et on a parlé de ces deux chanteurs, Brigitte, entre autres,
1: de Patrick Fiori, bien sûr, et de Florent Pagny.
0: Alors,
1: les deux grandes voix.
0: Alors, j'ai reçu quelques messages en me disant, ouais, mais ben, nous, on aimerait bien avoir un petit extrait de histoire d'être, même si on n'y était pas, de nous faire écouter ces deux chanteurs, histoire de nous remettre dans le bain. Est-ce que tu es d'accord?
1: Oui, moi j'adore.
0: Alors, tu vas nous présenter la chanson, s'il te plaît.
1: J'y vais.
0: Où tu vas?
1: Oui, j'adore. On y va ensemble.
0: En chanson.
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0: Eh bien, nous, on y va, tranquillement. Il est 16h13. On est en direct, on est avec vous. Il fait chaud dehors, ça y est, les grandes chaleurs arrivent. Alors, une seule solution, vous restez à l'ombre, à l'abri, avec une boisson fraîche, vous nous écoutez et ensemble, eh bien, on va essayer de vous apporter de les 45 minutes qui nous restent en votre compagnie de fraîcheur. Je vais vous annoncer avec un grand plaisir que c'est le moment de retrouver enfin à la fraîcheur le soir, de retrouver un petit peu les moments, les petits lieux où l'on peut sortir, car c'est le moment enfin retrouvé de notre ami Jean-Luc Bosseau, les sorties.
1: Aïe aïe aïe, mais qu'est-ce qui s'est passé cette semaine dans mon quartier? Les sorties de la semaine.
0: Alors, les sorties de la semaine, qu'est-ce qu'on a de beau? Alors, avant que tu commences tes sorties, je voudrais demander à Noah de nous diffuser la pub concernant un événement qui va avoir lieu prochainement. Tu peux nous en dire un peu plus, Noah? Non.
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0: Voilà, donc un événement à ne pas rater. Jean-Luc, si tu arrives à avoir une aussi jolie voix que celle qu'on vient d'écouter, je te donne double sortie.
3: Alors tu me mets la pression, hein, parce que la voix de Noah, on peut pas la refaire, c'est pas possible.
0: Alors quelles sont les petites sorties que tu vas nous proposer?
3: Alors Serge, tu as dit il fait chaud, c'est vrai qu'il fait chaud, hein, mm-hmm. Il fait chaud, donc on est bien quand il fait chaud, dans les théâtres, dans les salles de cinéma où il y a la clim, hein, mm-hmm. Donc il faut sortir, mais n'allez pas en terrasse, vous allez cramer. Allez au cinéma ou au théâtre. Donc les sorties, donc nous aurons Grégory Bakia.
4: Bakian.
3: Tu m'as écrit Bakia, hein.
0: D'accord, fallait juste, on en a parlé.
3: Bakian. En début de Bakian. Le 4 juin au Silo à 20h30.
0: Exact.
3: Ah oui, et puis
0: et attention, Bakian chante Aznavour.
3: Aznavour. Oui, on a écouté un extrait de Désormais. D'ailleurs, c'est ça. Magnifique. Tu refais bien Aznavour.
0: Tu ne seras plus dans cette émission.
3: Oh, tu me vires. Au Silo.
0: C'est de l'humour.
3: Je sais, Serge. Au Silo, nous aurons Ziz demain. Ziz, eh oui, qu'on a reçu il y a pas longtemps.
0: Il y a quelques jours.
3: Avec Irésis Tible. Donc, elle va donner deux représentations. Il va donner deux représentations à 15h et à 20h30. Donc, au Silo, le 28 mai.
0: Demain.
3: C'est demain, Serge.
0: Demain.
3: Ensuite, je serai donc à Toulon, à la Porte d'Italie, avec Ghislaine Le Sept, samedi 30. On va jouer deux représentations à 18h et 20h30 avec la comédie Noces de Rouille et les débuts de l'embrouille à la Porte d'Italie à Toulon. Et
0: tu peux nous faire un pitch sur cette pièce?
3: C'est un couple qui vivent donc dans un village en Provence, qui sont propriétaires d'une boutique d'olives et des noyautés. Et elle, Gigi, elle soupçonne son mari Jeannot de l'avoir trompé avec la boulangère du village Pamela. Et donc lui il dit que c'est pas vrai, mais en fait bon voilà. Donc toute l'histoire tourne autour de ça. Donc d'où le titre Noces de Rouille. Les débuts de l'embrouille.
0: Déjà, le titre, c'est humoristique.
3: Voilà. Ensuite, le 26 juin, Brigitte, au Corbusier, oui. Nous aurons une dédicace de qui?
4: Bien, pour la signature, donc là, au niveau littéraire, c'est le livre Léna. C'était l'actrice, donc c'est une actrice quand même aixoise qui s'appelle Mylène Jean-Panoy et bien sûr avec Samuel Massilla. Voilà. Belle signature.
0: Okay. Dédicace, et c'est au Corbusier.
4: Ils vous reçoivent de 14h à 18h.
0: Ensuite, une actualité, non? Alors on parle cinéma.
3: On parle cinéma, Serge.
0: Avec plaisir.
3: Alors cinéma.
0: Alors attends, Noah. Oui. Je sais que toi, tu parles de ciné. Tu peux me dire juste quel film tu nous as présenté ce matin ? On va voir si c'est le même. Elle ne se rappelle plus ?
5: En fait, le truc, c'est que je fais mes chroniques à l'avance.
0: D'accord. Donc, tu ne te rappelles pas du film.
5: Deux secondes.
0: Mais deux secondes, ça fait déjà que deux minutes.
5: Ah, si, ça y est, je l'ai. C'est
0: laquelle ?
5: C'est le Virtuose.
3: Très bien. Ah, c'est pas le même.
0: C'est pas le même.
5: Le Virtuose avec Dustin Hoffman.
0: Ah ouais ?
5: Avec un acteur dont j'ai oublié le nom, mais qui joue dans une série que j'adore qui s'appelle White Lotus, un jeune acteur. Et pour ceux qui savent, Lior Raz, qui est le réalisateur
0: israélien
5: de Fauda et qui joue Doron dans Fauda.
0: Ah, voilà, d'accord.
5: C'est un film américain autour un peu de la musique, c'est super. Enfin, ça a l'air super.
3: D'accord. Voilà. Très bien.
0: Ben, nous, on va parler d'un autre film.
3: Oui, et l'objet du délit.
0: Et voilà.
3: C'est un film réalisé par Agnès Jaoui, avec Agnès Jaoui et Daniel Auteuil,
0: qui sort
3: aujourd'hui. Voilà. Donc c'est l'histoire, c'est d'actualité. L'histoire actuellement, on en parle beaucoup de ça.
0: L'objet du délit.
3: C'est des agressions sexuelles, malheureusement. Donc dans les coulisses d'une ambitieuse production de l'opéra Les Noces de Figaro. Tu connais toi Jean-Louis ?
6: Oui, bien sûr.
3: Tu as souvent à l'opéra,
6: bien sûr,
3: à la Scala, à Milan.
6: J'ai parlé de Beethoven.
3: Voilà. Alors les tensions montent lorsqu'une accusation d'agression sexuelle éclate, mettant en péril la production et forçant chacun à prendre position. Les conflits d'opinion et de génération se font jour. Voilà. Donc, il y en a qui vont y croire, il y en a qui vont pas y croire. Ça va mettre un peu le why, comme on dit chez nous, dans la production des Noces de Figaro. Voilà.
6: C'est d'actualité, hein, sûrement.
3: Non, mais sûrement, oui.
0: Ah ben alors, vous savez quoi ? Pour vous donner envie, la meilleure des choses, c'est d'écouter un extrait de la bande originale.
3: Allez, c'est parti.
0: L'objet du délit, bande originale.
7: C'est les noces, c'est joyeux. Ça doit être léger, ça doit chuchoter. Ça... Et puis après, ça explose.
8: Tu avais fait tes premières noces avec moi il y a 30 ans.
7: 30 ans déjà, oh mon Dieu.
9: Enfin, vraiment toute nouvelle aventure pour moi parce que c'est ma première mise en scène.
10: Vous assurez le poste de première assistante.
9: Moi, je sais pas, là, si je...
10: Il faut bien une première fois, en tout cas, c'est ce que je me suis dit à moi-même. Hein, Samir, elle est capable.
11: Oh, bah, moi...
10: Ah, bah oui.
9: Je sais pas.
10: Bah oui, c'est la première fois pour tout le monde, c'est parfait. C'est parfait, c'est la preuve que ça va bien se passer.
7: Stop, là, stop. Arrête de hurler, Cora.
12: Mais c'est toi qui hurle, là.
9: C'est juste pour qu'on voit la sororité de la scène.
10: Bon, on va pas y passer une heure ici.
13: Elle n'y connaît rien. C'est le principe à opérer des fleurs peines des gens connus qui n'y connaissent rien.
9: Je me stresse. J'aime pas quand elle me touche.
13: C'est-à-dire ?
9: Non, rien.
13: Mais si, vas-y, dis.
9: C'est la situation aussi. Agressée.
14: Ça m'étonne pas de lui, là.
13: Ah bah voilà. Mirabel veut inscrire dans la mise en scène une image forte du patriarcat, donc il en faut deux en plus.
11: Et deux plus quoi ?
15: Deux bites ! Elle veut plus de bites !
9: Si vous voulez bien vous adosser à la colonne de gauche, par exemple.
13: Vous voulez que je casse la colonne ?
7: Non mais on peut pas continuer comme ça, faut qu'il soit remplacé, c'est tout.
10: Et on est à quelques jours de la première.
13: Moi j'ai les yeux fixés sur mon conducteur, donc j'ai rien vu. De toute façon il s'agit pas de toi Igor.
14: Je vais te ramener, d'accord ?
16: C'est à cause de MeToo que les mecs ils osent plus conclure.
14: À cause de qui ? C'est incroyable ce qu'ils font les chanteurs. Ces voix qui sortent de leur corps.
13: Le vieux monde est mort, il faut s'y faire, voilà.
7: T'as quelque chose à te reprocher ?
13: Non, pas du tout, non. Non, enfin...
0: Voilà, c'était un petit extrait de ce film. Alors, tu sais que je suis allé voir plusieurs films que tu nous as proposés, Michael...
3: Le Diable ?
0: Ouais, j'ai vu
6: Just an Illusion.
3: Alors.
0: Franchement, moi, j'ai toujours été OK avec tes choix. Jusqu'à présent.
3: Oui, Serge. Sauf que, bon, j'ai vu Le Diable il n'y a pas longtemps. J'étais un peu déçu.
0: Brigitte.
3: Ouais.
0: Je vous ai dit une. Alors, il y a certains films où il peut y avoir une suite, mais quand on essaye de faire une suite, des fois, et en général, à 50%.
6: Je l'ai vu hier soir, Le Diable.
0: Pas terrible. Vous en parlerez entre vous après l'émission. Car c'est le moment que j'attends, d'accord ? C'est le moment de retrouver le coup de cœur de Noah.
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17: Vous êtes en voiture, main gauche sur le volant, main droite qui change de station radio. Vous avancez de 3 mètres, vous freinez. À gauche, des voitures. À droite, des voitures. Devant et derrière vous, des voitures. Le soleil tape, les gens klaxonnent. Vous regardez l'heure, vous soufflez. Encore des bouchons. Et puis, une portière s'ouvre, puis une autre. Et sans prévenir, les gens descendent de leur voiture. Quelqu'un monte sur un capot, puis un autre. Ça danse entre les fils, ça chante, l'autoroute entière se transforme.

comme si quelqu'un avait appuyé sur play, comme si pendant quelques minutes, la vie avait décidé de devenir une comédie musicale. Vous ne rêvez pas ? Vous venez juste d'entrer dans La La Land. Et aujourd'hui, c'est mon coup de cœur. Si vous ne l'avez jamais vu, on suit Mia, qui rêve de devenir actrice, et Sébastien, pianiste passionné de jazz. Mais résumé comme ça, on passe complètement à côté. Parce que La La Land ne raconte pas seulement une histoire, il prend des moments tout simples et leur donne l'impression qu'il compte plus que les autres. Une fête, un trajet, une rencontre, un coucher de soleil. Comme quand dans la vraie vie, il ne se passe rien de particulier, mais que pourtant, vous sentez que vous allez vous souvenir de cet instant. Et je crois que c'est pour ça que j'aime autant les comédies musicales. Pas parce qu'elles sont réalistes, mais parce qu'elles assument quelque chose qu'on fait tous sans s'en rendre compte. Quand une émotion devient trop grande, on lui met une musique. On associe des gens à des chansons, on transforme des trajets en clips, on regarde par la fenêtre avec des écouteurs et soudain, on devient le personnage principal de notre propre film. Et La La Land prend ce sentiment-là et le transforme en cinéma.

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1: Et puis, il y a quelque chose que j'adore dans ce film, son amour du cinéma. Hollywood, les néons, les vieux films et bien sûr le jazz. Cette idée qu'une vie extraordinaire commence peut-être juste au coin de la rue. Mais surtout, La La Land ne nous promet jamais que tout sera parfait. Et je crois que c'est ça qui le rend aussi beau. Parce qu'il y a des films qui nous disent « Les belles histoires sont celles qui finissent exactement comme prévu. » Et puis, il y a La La Land, qui nous rappelle autre chose. Que parfois, la beauté d'un moment ne dépend pas de sa durée. Qu'un rêve peut changer, qu'une histoire peut prendre une autre direction, sans perdre ce qu'elle avait de beau. Et je trouve ça presque plus romantique au fond. Alors aujourd'hui, et comme à mon habitude, je vais vous laisser avec une musique. Et si, en reprenant votre voiture, ou en marchant dans la rue, le monde vous paraît un tout petit peu plus cinématographique, alors je crois que La La Land aura fait son travail. Voici Someone in the Crowd, signé La La Land.

0: en votre compagnie tous les mercredis 15h-17h et en direct. On vient d'écouter le coup de cœur de Noah, La La Land. C'est au cinéma, ça va sortir. J'ai vu des extraits au Cinoche, La La Land. Donc Noah, tu as des infos là-dessus?
1: Non, La La Land, c'est sorti en 2016.
0: Non, il y a un nouveau film qui sort. Essayez de regarder, s'il vous plaît, sur Internet. Vas-y, regarde. Et il devrait être sur le grand écran très prochainement, ou alors en rediff peut-être.
1: Alors, oui, c'est plutôt apparemment, c'est des rediffs. Après, petite info sympa.
0: Ouais.
1: Ils le font en ciné-concert.
0: C'est ça.
1: Monte Carlo. Ah. C'est à Monaco, avec l'Orchestre Philharmonique de Monte Carlo. Ça doit être très sympa. Moi, je sais que j'avais vu qu'ils faisaient ça aussi pour Interstellar, qui était ma chronique de la semaine dernière. Donc, un orchestre philharmonique, et vous voyez le film en ciné-concert, donc avec, du coup, un orchestre qui fait des musiques en live.
0: C'est extraordinaire. Non, parce que quand je suis allé au Cinoche la dernière fois, j'ai vu La La Land.
1: Il est rediff, je pense.
0: Eh bien, les rediffs, c'est bien, le passé, c'est bien, mais est-ce que la télé du passé, c'est encore mieux? C'est the question que l'on va poser à Jean-Luc Clément.
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0: On va parler de la télé du passé, mais qu'est-ce qui se passait sur le petit écran?
3: On va parler aujourd'hui d'une émission qui passait en 1975, donc c'est pas hier.
0: Ouais, carrément.
3: C'est
0: quoi.
3: Quand même assez vieux. C'était en 1975, donc c'est l'émission numéro 1.
0: Number one.
3: Mais bien sûr. C'était numéro 1.
0: Tout le monde se rappelle de numéro 1?
3: Pas Jean-Luc, tous à la fois.
0: Brigitte? Non?
4: Oui, moi je me souviens.
0: Mais si on vous dit Mariti,
5: Gilbert Carpentier.
0: Tout le monde se souvient.
3: Alors, en 1975, on roulait en Renault 12, on dansait les premiers pas de disco, Joe Dassin chantait l'été indien, et le samedi soir, on le passait devant numéro 1. Impossible d'évoquer les années 70 sans replonger dans l'univers de numéro 1, lancé par les Carpentiers. Le 5 avril 1975, la France découvre sur TF1 une émission appelée à marquer durablement le paysage audiovisuel. Décors éclatants, pattes d'éléphant, robes et coiffures XXL font partie du spectacle au même titre que la musique. Populaire et fédérateur, le programme devient le reflet d'une époque où le petit écran faisait rêver. Mais la télévision s'apprête elle aussi à changer de visage. La fin de l'ORTF ouvre un nouveau chapitre. Antenne 2 et France 3 gagnent en autonomie. TF1 s'impose comme la première chaîne nationale. Et dans les foyers, un nouveau rendez-vous musical vient rythmer les soirées du samedi des Français. À cette période, on achète des 45 tours, on fredonne les refrains, les voix des artistes sont omniprésentes. Mais ceux-là sont rarement visibles. Numéro 1 change la donne et offre au public le plaisir de voir ses idoles apparaître à l'écran, plus accessibles, plus proches. Ici, pas d'animateurs vedettes, ce sont les artistes qui prennent les commandes. Stars et invités se retrouvent dans une atmosphère bon enfant, loin des formats très codifiés qui s'imposeront plus tard. Dalida, Charles Aznavour, Eddie Mitchell, Julien Clerc, tous se prêtent au jeu, multipliant duos sublimes ou sketchs hilarants. Cette année-là, Claude François partage le plateau de numéro 1 avec Nana Mouskouri pour un Guantanamera resté dans la mémoire.
0: Guantanamera.
3: Johnny Hallyday et Michel Sardou unissent avec magie leur voix sur Les Villes de Solitude. Tandis que Françoise Hardy offre une interprétation tout en retenue de Que vas-tu faire?
4: Je la connais pas, ça.
3: Comme ça, au moins, vous taisez. Sur une musique signée Jean-Michel Jarre. Dire de Joe Dassin qui, un soir de décembre, apparaît déguisé en Père Noël pour illustrer en direct le passage du noir et blanc à la couleur.
0: Ouais.
3: Tournée au studio 17 des Buttes-Chaumont, l'émission réunissait parents et enfants pendant une heure devant l'unique téléviseur du foyer posé sur un meuble et sans télécommande. Un rituel familial, hélas aujourd'hui disparu.
0: Jamais on me l'a fait le panin uni.
3: Loin du... Loin du tout playback, les artistes y chantaient en direct, offrant des séquences qui nourrissent la nostalgie d'une période plus authentique. Bref, quand la télé, c'était mieux avant.
0: Alors, si je peux me permettre, c'est vrai que dans cette émission numéro 1, les artistes qui venaient, c'était des stars. Claude François, Joe Dassin, Charles Aznavour, Johnny Hallyday, Zoé Vartan,
3: François Zoran, que vous n'avez pas su chanter.
0: Ils jouaient, ils s'amusaient, ils se déguisaient, ils s'envoyaient des vannes les uns les autres. Ça a changé aujourd'hui. C'est tous des stars qui sont payés des millions et il n'y a pas ce côté de partage, de fête et d'ambiance. Alors que revenons à des trucs simples. Arrêtons de se prendre la tête. Revenons
3: C'était des émissions
0: novatrices.
3: On le voyait jamais.
6: Souligner aussi, c'est que c'était du direct.
3: Ouais, j'allais te le dire. C'était du direct.
6: Il n'y a plus de direct maintenant, c'est terminé.
3: Maintenant,
6: ils ont peur des dérapages.
0: Tout est aseptisé.
3: Les émissions pour le 31 décembre, là, qui sont tous en smoking, tout ça, c'est enregistré au mois d'octobre.
0: Mais bien sûr, à l'heure actuelle. Mais avant, c'est ça, il y avait du direct. Les stars ne se prenaient pas pour des stars. Il y avait de l'ambiance, ils s'amusaient. Et moi, j'aimais bien le côté où on échangeait les chansons les uns les autres.
6: Et ce que tu aimes surtout, ce que je comprends...
0: Et le physique, l'habillement était... Voilà, ils aimaient
3: le beau costume.
6: La spontanéité.
0: Carrément.
3: Quand je parle de Joe Dassin, il était en direct le soir du 24 décembre.
0: Tout à fait. Alors, on va se remémorer tout ça en chanson avec un artiste qui a repris un peu tout ce qu'on est en train de dire. C'est Monsieur Benabar. Et la chanson s'appelle Juste Mariti et Gilbert Carpentier.

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0: Voilà. Et aussi rapide sera la chute. J'adore quand ça
1: termine. J'ai adoré cette chanson.
2: Oui, c'est vrai. Ouais. Je ne la connaissais pas.
0: Eh bien, on va la rediffuser la semaine prochaine, si vous voulez. Voilà, la semaine prochaine, on se retrouve. Ben, je peux vous donner. C'est celui qui n'a pas pu être au téléphone. Notre ami Grégory Bacquin, il sera avec nous en direct entre 15h et 16h, 1h, avec lui la semaine prochaine. Alors, on est avec vous tout le mois de juin. On fera une émission best-of au 1er juillet. Et après,
1: vacances.
0: On a besoin de se séparer de nos chroniqueurs pour que je puisse un peu respirer.
1: C'est Serge qui nous paye les vacances cette année.
2: Oui. On va pas loin.
0: Tu vas aller au Goud.
2: L'Estac au Goud.
0: Allez, on va continuer avec toi, Jean-Luc. Et tu vas nous parler d'une chanson, l'histoire d'un prénom. Et il s'agit de...
2: Alain Souchon. Histoire d'un prénom.
0: Oui,
1: mais non, il n'y a pas comment tu me trompes.
2: La balade de Jim.
0: Et voilà. Alors, je peux donner une info. C'est bien d'avoir choisi cet artiste et entre autres cette chanson parce que c'est son anniversaire aujourd'hui.
2: Ah bon?
0: À Alain Souchon.
2: Joyeux anniversaire, monsieur Souchon.
0: Il a 82 ans.
3: Waouh!
0: Monsieur, il est né en 1944. Donc, on va lui souhaiter un bon anniversaire. Monsieur Alain Souchon, avec ta chronique, l'histoire d'un prénom.
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6: Bonjour à toutes, bonjour à tous. Aujourd'hui, je vais vous raconter l'histoire de la balade de Jim, la chanson interprétée par Alain Souchon.

Chrysler. Au mois de mars 1985, son contrat avec RCA arrivant à expiration, Alain Souchon, à l'instar de ses confrères Julien Clerc et Renaud, décide de signer chez Virgin, une maison de disques réputée pour son dynamisme artistique et son développement à l'international. Ainsi, Souchon sort un album intitulé « C'est comme vous voulez », produit par Michel Curiot pour Virgin France. Parmi ses 10 nouveaux titres, la ballade de Jim devient en quelques semaines un véritable tube. L'histoire de cette chanson commence le jour où l'artiste seul chez lui songe à son adolescence. Il repense à cet accident stupide qui bouleversa son existence. En effet, c'est au retour d'un séjour à la montagne que la voiture familiale a glissé sur la chaussée et a dérapé. Au volant, son père, Pierre Souchon, est tué sur le coup. Cette disparition brutale le traumatise à vie. Le jeune Alain est inconsolable. Lui qui croyait tant en Dieu se trouve désormais hanté par l'obsession de la mort. C'est ainsi que bien des années plus tard, au moment où il cherche l'inspiration pour écrire la ballade de Jim, il puise dans la nostalgie de sa mémoire et repense à ce drame familial. Son esprit se trouve parfois divisé par des souvenirs partagés entre l'avant et l'après-accident. Pour sa chanson, il imagine alors le désespoir d'un homme abandonné par sa fiancée, se saoulant au volant de sa Chrysler et pleurnichant. Mais Souchon veut une fin de texte digne d'un roman d'Hemingway. La voiture sur la corniche quitte la route et s'envole alors dans les fougères et les nénuphars. Très vite et sur une musique de Laurent Voulzy, la chanson est enregistrée au studio Plus 30 à Paris. Dans la foulée, un clip est tourné dans lequel Alain Souchon interprète à merveille les différents personnages qui défilent. Ces images impressionnent. Elles confirment son talent et son expérience cinématographique. Le clip « La ballade de Jim » est l'un des plus diffusés dans l'année 1985. Il est d'ailleurs récompensé au premier jour de l'année 1986 par une victoire de la musique. Pour la petite histoire, du 20 au 24 mai 1986, au Palais des Sports à Paris, Alain Souchon ne quitte jamais la scène sans interpréter son succès, la ballade de Jim. Dès les premières notes, la salle chante à tue-tête les paroles et hurle de joie, boum, à la fin de « Tomber par terre » dans le couplet. Un effet redoutable, pas prévu, et qui surprend tous les jours, tous les soirs, l'artiste et ses musiciens. Et maintenant, je vous invite à écouter la chanson « La ballade de Jim » interprétée

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1: Voilà, et c'est que du bonheur d'être avec vous. Il est 16h52. Oui, Jean-Louis.
2: Oui, ben, je voulais savoir si Brigitte, tu n'aurais pas une petite info à nous donner, un petit truc secret,
3: non? Bon, ben, écoutez, moi, je vais vous dire que peut-être que lundi matin à 10h, ben, je pourrais vous attendre à Sanary, au casino, pour ben, célébrer cette médaille d'argent qui va m'être décernée.
2: Tu vois, je savais que tu avais quelque chose à dire.
3: Du Grand Prix humanitaire de France pour, voilà, je me mets au service des autres et je vais avoir cette distinction qui me fait plaisir. Alors, je vous attends tous le premier lundi à 10h au casino de Sanary. On fêtera ça ensemble.
2: Ben, bravo. Félicitations.
1: Bravo,
2: félicitations, Brigitte.
3: Merci bravo. Beaucoup. Merci.
1: Allez, eh ben, c'est le moment de retrouver l'instant promo, musique à thème. 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

0: avez, sur le DAB+, sur tout ce que vous souhaitez. Nous, on vous souhaite le meilleur, que du bonheur. Dans quelques instants, nous allons retrouver Marc Memoun pour son émission Consistoire, du Consistoire, tout simplement. Nous, on va tout d'abord remercier notre pop-up girl aujourd'hui, celle qui nous a soutenu, c'est Mademoiselle Daphné. Merci Daphné, c'était que du bonheur. On va remercier, rappelle-moi vite le prénom de ce joli jeune homme qui est avec
1: Isaac.
0: Nous. Isaac. Pardon ?
2: Isaac.
0: Isaac. Isaac Stern. Tu connais Isaac Stern ? C'est un grand monsieur d'histoire.
2: Oui.
0: Isaac, merci également de ta présence. On va remercier Noah, évidemment. Miss Noah qui est avec nous et qui réalise cette émission. On va remercier Brigitte. Merci à toi, Brigitte.
3: Merci, Serge. Merci à toute l'équipe.
0: C'était vraiment que du bonheur.
3: Toujours.
0: Et
3: toujours.
0: On va remercier les moins pachos. Ils sont avec nous. Monsieur Jean-Luc Bosseau et Monsieur Jean-Louis Clément.
4: Merci, Serge. Merci à tous.
0: Salut. Merci à vous toutes et à vous tous. Donc, rendez-vous la semaine prochaine, 15h, 17h. Shalom, les trottes. Vas-y.
2: Shalom, les trottes.
0: Shalom, les trottes. Et bon baiser de musique à TM la semaine prochaine. Ciao.

0: 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Il est 17h.
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1: Bonjour à toutes, bonjour à tous, vous êtes avec l'émission Lev Echad, l'émission du consistoire israélien de Marseille, l'émission de votre consistoire. J'espère d'abord que vous avez passé d'excellentes fêtes de Shavuot en famille, entre amis, et puis avec le temps que nous avons eu, enfin que vous avez eu en France, puisque moi j'étais en Israël, où il faisait moins beau qu'ici, mais quand même là-bas il y a toujours le soleil qui brille quelque part, et je sais que vous avez tous passé de très très très belles fêtes, et j'espère que tout ça va continuer avec un bon élan. Alors aujourd'hui j'ai deux invités exceptionnels, à l'image du temps que nous avons aujourd'hui en France, des gens qui ont toujours le sourire, toujours la banane, des gens brillantissimes chacun dans leur exercice, et je vais vous les présenter dans pas longtemps. Malheureusement ils sont pas à mes côtés, nous allons les avoir en direct depuis Paris par téléphone, et donc je vous demande évidemment après cette émission de la divulguer, parce que on va vous annoncer des belles choses. Aujourd'hui c'est une émission cadeau, voilà, vous allez avoir quelque chose des annonces que nous attendons tous, et je sais que la communauté juive de Marseille ou non juive sera certainement présente pour ce moment culturel dont je vais vous parler dans quelques instants. Alors j'ai commencé, c'est pas très élégant pour moi, j'ai commencé par le monsieur, parce que je sais qu'il a un temps très précieux, donc j'appelle Victor Vince, directeur général du Magen David Adom. Victor, comment vas-tu?
2: Très bien Marc, très très bien, et très heureux d'être en ligne avec RJM.
1: Eh bien, je suis très heureux que tu sois avec nous, parce que je sais que tu es débordé, donc on va commencer certainement l'émission avec toi, que tu puisses après retourner et vaquer à tes occupations. Et la deuxième personne que j'appelle, le titre de la pièce est « Appelez-moi Golda », j'appelle Golda. Golda, c'est Valérie Zarouk. Valérie, bonjour.
3: Bonjour Marc, bonjour Victor.
1: Écoute Valérie, je suis très très heureux au nom de la communauté juive de Marseille de te recevoir aujourd'hui à la radio, et surtout de te revoir bientôt sur scène pour la merveilleuse pièce qui s'appelle Appelez-moi Golda, une pièce que beaucoup de gens ont vue mais pas suffisamment, puisqu'il y a une énorme demande, et cette fois-ci c'est le Magen David Adom qui va prendre en charge donc cette soirée, bien sûr avec le soutien du consistoire israélien de Marseille et de l'ensemble des associations. Victor, avant même qu'on parle de cette pièce, est-ce que tu peux nous rappeler quand même en quelques mots et nous raconter aujourd'hui où en est un petit peu la situation en Israël avec le Magen David Adom, avec ses interventions, avec les secouristes et tout ce qui a trait autour de cette magnifique et exceptionnelle association?
2: Déjà un petit rappel de l'organisation pour expliquer un petit peu ce que c'est, même si évidemment je pense et je suppose qu'il n'y a plus un Marseillais aujourd'hui qui ignore l'organisation, parce qu'on a une équipe extraordinaire et que je salue ici à Marseille, représentée par notre président Luc Benatar. Mais ce que je voulais dire, oui, c'est que c'est tout le service ambulancier en Israël, relié à un numéro d'urgence, le 101, 40 000 bénévoles, la Banque Nationale du Sang, et puis des actions sociales extraordinaires. La vie de fête, ce sont des centaines de milliers de colis alimentaires qui ont été distribués aux plus démunis. Eh bien, écoutez, Marc, l'organisation, je ne sais pas si elle sort, parce qu'il y a quelque part encore de 3 ans de guerre intense, avec un quotidien aussi qui est intense, parce que c'est le service de secours pour près de 10 millions de citoyens israéliens. Mais il faut rendre un hommage vraiment très fort et très particulier à ces femmes et à ces hommes de toute obédience qui se battent pour le secours en Israël. C'est vraiment les anges gardiens de l'organisation. Et aujourd'hui, notre rôle, si vous voulez, c'est d'apporter aussi un peu de... Ils ont apporté tellement de réconfort aux citoyens israéliens. Notre rôle aujourd'hui, c'est de leur apporter du réconfort. Déjà dans le cadre d'activités que... on organise pour eux, c'est, ils donnent toute leur vie, et ils le font au-delà de leur vie de famille, au-delà de leur travail. Donc, on leur a organisé à travers tout le pays des centaines de barbecues avec leur famille. Ça leur a fait un plaisir fou. Et puis, on essaie de les encadrer aussi beaucoup sur le plan psychologique, parce que, sans rien dévoiler, vous savez que quand même, ils ont vu beaucoup, beaucoup de choses. Ils ont fait beaucoup, beaucoup de choses. Et voilà, on doit les aider à tous ces niveaux. On doit montrer qu'on est une grande famille. Et voilà, ils ont un travail qui est béni. Et nous, notre travail au quotidien, c'est de les aider, parce que cette organisation, en plus, elle n'est pas financée par l'État d'Israël, vous le savez, cher Marc.
1: Oui, ça, je le sais très bien. En tout cas, Victor, ce qu'il y a de sûr, c'est que les volontaires sont toujours disponibles. Leur intervention est toujours aussi rapide, la plus rapide dans le monde au niveau médical et paramédical. Et puis, c'est vrai qu'à chaque fois qu'on parle du Magen David Adom, de Victor, il est impensable de ne pas avoir le souvenir de tous les volontaires qu'on a perdus. Parce que il faut rappeler qu'ils ont joué leur vie, ils jouent leur vie tous les jours pour sauver celle des autres.
2: Ah oui, d'abord on en a perdu plus d'une quarantaine, et celle dont on a beaucoup parlé évidemment, c'est cette pauvre Amit Mann qui a été tuée le 7 octobre au kibbutz Be'eri, mais on en a perdu 40 en tout, et voilà, c'est une vocation dangereuse, mais ce qui est fort aussi, et ce qui est extraordinaire dans cette organisation, c'est la résilience aussi. Parce que non seulement aujourd'hui, on a des équipes, certes, qui ont été touchées, mais que je trouve encore plus fortes qu'avant, mais en plus de ça, dans la population israélienne, vous savez, avant le 7 octobre, il y avait 32-33 000 bénévoles. Après le 7 octobre, ce sont des dizaines de milliers de personnes qui se sont présentées à nous pour rejoindre l'organisation. Évidemment, là-dessus, on ne pouvait pas prendre tout le monde. On prend les meilleurs, ceux qui seront les mieux formés, ceux qui seront plus en capacité de prendre cette mission en main. Et aujourd'hui, on est 40 000. Donc, ça montre aujourd'hui qu'on a une organisation encore plus forte qu'avant. Donc voilà. Et puis, tu sais, Marc, notre actualité est marquée aussi en ce moment en France par une campagne qui s'appelle la campagne IFI, donc je me permets quand même d'en dire un mot parce qu'elle est très très importante. D'aucuns diraient que c'est un impôt injuste à payer, mais je dis à tous nos amis marseillais qui payent cet impôt, qui peuvent le déduire en faisant un don au Magen David Adom, et sur notre site www.mda-france.org, il y a tous les éléments et tous les détails pour voir de quelle manière on peut effectuer ce don, et qui n'est pas négligeable, parce que la déduction est importante. C'est 75% de déduction sur l'impôt IFI. Donc voilà, je fais vraiment le souhait, et je le dis, mais je le sais, puisque Marseille est toujours aux avant-postes quand il s'agit de soutenir et Israël et le MDA, mais je fais le souhait qu'il y ait un maximum de Marseillais qui soient derrière nous, derrière cette campagne.
1: Je crois que c'est déjà fait, Victor, puisque autour de moi, j'ai eu beaucoup de gens qui m'ont dit qu'évidemment, ils ont tout de suite répondu à la demande du Magen David Adom. Je crois qu'ils ont jusqu'au 4 juin, c'est ça, pour valider leur don, c'est ça. Enfin, leur.
2: Alors, je dis ça, c'est vrai. En même temps, il y a une tolérance pour la région de Marseille jusqu'au 4 juin, parce que c'est sectorisé. Mais oui, c'est vrai que, et tu as raison de le dire, c'est qu'on a beaucoup, beaucoup d'amis marseillais qui était derrière nous dans le cadre de cette campagne. Et je tiens quand même à préciser que c'est pour aider la Banque Nationale du Sang qui a eu un rôle prépondérant depuis 2023. Une unité sanguine collectée, traitée et distribuée à un hôpital, c'est 3 vies sauvées. Et chaque année, Magen David Adom collecte, traite et distribue 350 000 unités sanguines. Et ces unités sanguines, elles sont distribuées et données aussi bien pour les besoins des civils que de l'armée de Sahel. Donc c'est capital.
1: De toute manière, Victor, je sais que tu seras à mes côtés le 24 juin pour présenter et animer cette soirée, cette meilleure soirée dont on va parler dans quelques minutes
2: avec
1: Valérie.
2: Pour mon plus grand plaisir.
1: Et donc, on va avoir des images, on va avoir des témoignages, on va avoir pas mal de petites choses qui vont introduire la soirée théâtrale que nous aurons le 24 juin. Donc, on aura des présences, on aura des témoignages précis. Et puis, je crois que la communauté juive de Marseille est pressée de retrouver le Magen David Adom dans une de nos soirées, puisque malheureusement, avec les événements, on a dû mettre de temps en temps nos soirées de côté. Et puis il y a de très belles choses pour cette année. Est-ce qu'on peut parler du concert d'Eyal Golan qui est en train de se préciser?
2: Oui, avec une date, si j'ai bien saisi. Je ne sais pas si on peut la dévoiler ou pas, mais ça pourrait être aux alentours de novembre. On ne va pas dire précisément.
1: Voilà.
2: Ça devrait se faire au mois de novembre. Et avant ça, je voudrais quand même saluer une femme que j'ai eu l'occasion de connaître grâce à cette pièce, Appelez-moi Golda, mise en scène par notre copain, camarade, frère Steve Suissa, et te dire, Valérie, à quel point ta pièce est extraordinaire, magnifique, et à quel point on est tellement heureux d'en faire la promotion.
3: Ah ben moi aussi, tellement ému et tellement fière de jouer, de soutenir le Magen David Adom et de jouer pour le public de Marseille qui m'a accueilli avec beaucoup, beaucoup d'émotions, de chaleur au mois de mars. Il n'y a eu plus de place, alors je reviens et je suis vraiment très, très, très heureuse. Merci beaucoup.
1: Alors, je ne sais pas si on doit l'appeler Valérie ou Golda, parce que je veux dire, moi qui ai eu la chance, vraiment, vraiment la primeur de voir cette pièce, donc le 5 mars, quand Valérie est venue pour la première fois à Marseille, sous la direction évidemment de mon ami, de notre ami Steve Suissa, que l'on doit aider, soutenir rappeler tout son courage, toute son énergie, et quelqu'un qui ne baisse pas les bras, et quelqu'un qui a besoin de vivre cette vie communautaire qu'il mène, aussi bien sur Sderot en Israël, où où il aide des enfants dans des conditions difficiles, et puis à tout son passé culturel que l'on connaît, tout son présent culturel et son avenir culturel qu'il a, est toujours en relation avec l'État d'Israël et la communauté juive de Marseille. Donc Victor, peut-être qu'on va te libérer, puisque je sais que tu es très très pressé, et je te dis à très vite et à très bientôt à Marseille pour la pièce de Golda.
2: Je vous embrasse bien fort tous les deux, je vous souhaite une très bonne émission et je me réjouis mais vraiment très profondément pour revenir à Marseille et être à tes côtés pour animer cette soirée. Et je dis vraiment à toutes celles et ceux qui, parce que je crois qu'il reste encore quelques places, inscrivez-vous parce que c'est un spectacle magnifique que je me réjouis de revoir. Moi je pense que c'est peut-être la quatrième ou la cinquième fois que je vais voir Golda, mais c'est vrai, mais Valérie t'en parlera, mais c'est un spectacle qui est différent, enfin c'est le même spectacle mais je vois quelque chose de différent à chaque fois.
1: Voilà. En fait t'es le souffleur, c'est toi qui... Merci beaucoup Victor, et on va dire quand même à nos auditeurs et nos auditrices que le soir du 24 on va annoncer quand même des petites choses qui vont arriver dans les semaines et les mois à venir. Le concert d'Eyal Golan est peut-être aussi une très belle surprise pour les gens qui auront la chance d'être en Israël entre le 16 et le 20 août. Voilà. Donc, je vous en dis pas plus pour l'instant.
2: Absolument. La week MDA avec la ville de Tel Aviv.
1: Voilà. Absolument. Venez le 24 juin et vous aurez toutes les informations et tout le bonheur qu'on va pouvoir vous offrir. Valérie, comment vas-tu?
3: Je vais très très bien. Je suis très émue d'entendre tout ce que vous dites. Et j'en ai le cœur qui bat. Revenir à Marseille, comme je te le disais Marc, c'est vraiment un cadeau. Tu parlais de cadeau, mais voilà, je crois qu'on est en résonance avec le Magen David Adom. Et c'est une joie de revenir le 24 juin au Théâtre de l'Acte 12, où il y a eu un accueil absolument magnifique. Merci beaucoup.
1: C'est génial, parce que j'ai deux invités qui font mon travail, qui racontent tout ce qu'ils ont vécu à Marseille, tout ce qu'on vit avec Magen Adom ou avec Valérie. Et c'est vrai que ce théâtre, on l'apprécie énormément. C'est le théâtre L'Acte 12, qui est tenu par M. Semerjian, qui a été adorable, qui nous a ouvert les grands bras, qui nous a mis son théâtre vraiment à disposition. Et Steve Fussa, qui était quand même un professionnel de la question, m'a dit, quand on vient à Marseille, on viendra tout le temps à L'Acte 12. Et donc, ça a toute sa signification, parce qu'il est chaleureux, parce qu'on y est bien dedans. Et on va se retrouver, bien sûr, le 24 juin. Alors, Valérie, je sais que le 5 mars, dont tu as découvert un petit peu la ville de Marseille, un petit peu sa communauté, et je te rappelle qu'à la fin de la pièce, il y a eu près de 8 minutes d'applaudissements, d'ovations, aussi bien pour le metteur en scène, Steve Fussa, que la merveilleuse actrice que tu es, Valérie Zarouk, que moi je ne connaissais pas auparavant. J'avais lu quelques articles à ton sujet. Mais je voudrais savoir, Valérie, comment on arrive à rentrer dans un personnage avec autant d'authenticité? Parce que physiquement, et peut-être c'est tant mieux, tu ne ressembles pas du tout à Golda, je veux dire, sur le plan corporel, tu es beaucoup plus fine, beaucoup plus distante, plus élégante même, je dirais. Et comment tu es arrivée à nous faire croire que Golda était là?
3: D'abord, j'aime cette femme depuis toute petite. Vraiment, j'ai eu un coup de foudre pour cette grande dame. Golda Meir, j'ai lu beaucoup de choses, des articles. J'ai fait un travail pendant 5 ans de recherche, coupure de journaux. Claude-Catherine Kleschmann, qui avait écrit un livre sur Golda Meir, m'a donné beaucoup de conseils aussi. Et puis, le metteur en scène, le travail sur la corpulence, sur la diction, faire découvrir toutes ses facettes, parce que c'est un personnage haut en couleur, Golda. Et donc, ça, c'est un travail avec Steve qui m'a porté, qui m'a soutenu et voilà, qui m'a fait ressortir le côté aussi instinctif du personnage, j'ai envie de dire le personnage, parce que là, c'est vraiment un rôle haut en couleur. Et voilà, le travail avec toute l'équipe, et je le dis et je le répète, même si c'est un monologue, c'est vraiment un dialogue avec la salle. Moi, je ressens toutes les vibrations dans la salle, je ressens les respirations, je sens même les larmes, les rires, et c'est ça qui me porte. Donc voilà, quand je suis sortie après, que j'ai vu les gens en larmes, moi, j'avais envie d'embrasser tout le monde, c'était extraordinaire. Et voilà, c'est beaucoup d'émotions. J'aime cette femme, elle a passé sa vie, elle a voulu réaliser son rêve, créer l'État d'Israël. Elle a senti toute petite qu'elle avait une mission, elle est allée jusqu'au bout, elle nous dit, il faut vivre ses rêves, c'est le sel de la vie, avoir le courage de rêver, même de choses impossibles. Et ça donne, c'est un spectacle, je crois, d'après les retours que j'ai, qui donne beaucoup de force, beaucoup de courage, et qui nous donne envie d'y aller, quoi.
1: En En tout cas, ce que je vais vous confier une petite chose, c'est que sur scène, Valérie Zarouk, c'est Golda. C'est-à-dire que si on ferme les yeux pendant quelques minutes, on retrouve Golda dans le timbre de la voix, dans tout ce qu'elle peut représenter. Et quand après la pièce, Valérie, je ne sais pas si tu t'en souviens, je suis venu te remercier et te féliciter dans l'éloge, tu avais encore la voix de Golda. Et tu m'as dit, j'ai du mal à m'en séparer. Et c'est vrai que tu arrives à rentrer dans le personnage d'une manière absolument exceptionnelle. Je veux dire, j'ai vu beaucoup de choses sur Golda Meir auparavant. Et la force que Steve Suissa et toi-même avaient eue, c'est que c'est une autre facette. C'est-à-dire que pour la majorité des gens, surtout les gens de notre génération, Golda Meir, c'est la guerre de Kippour. Et là, vous êtes arrivé à sortir de cette image. C'est-à-dire que là, on voit plutôt la femme aimante, la femme qui nous parle de ses parents, de sa jeunesse, de son enfance, de plein de choses. On vit Golda, on découvre la Golda qu'on ne connaît pas. Parce que Golda, on l'a toujours présentée comme une guerrière, quelque part, même si c'est une femme de paix, avant tout. Et là, tu es arrivé, Valérie, à nous faire découvrir et rentrer dans un personnage que peut-être beaucoup de choses ou de gens ne connaissaient pas et qui nous ont énormément attendris. Donc vous avez dû refaire des recherches, aussi bien toi que Steve, dans plusieurs publications pour en arriver à ce que vous faites aujourd'hui.
3: Oui, oui, oui. D'abord, c'était beaucoup plus long. Moi, je voulais faire 2h30 de spectacle.
1: Tu peux. Moi, je suis prêt. Hein.
3: Pardon ?
1: Moi, je suis prêt à ce que tu fasses 2h30, même si je t'accompagne.
3: Tu sais, oh là là, j'espère que Steve n'écoute pas parce qu'il a des exigences. On ne doit pas renoncer à des exigences et c'est ce qui en donne la force. Mais voilà, ce qui est important, je crois, surtout au théâtre, c'est l'intime. Donc, c'est faire découvrir la femme derrière, dans les coulisses de cette histoire.
1: La femme, la maman, la maîtresse, en fait, tout fait découvrir.
3: La mère, l'amante, la femme politique, et depuis toute petite, elle disait, moi j'ai senti que j'avais une mission, elle laisse une lettre avant de s'enfuir de chez ses parents, parce que ses parents voulaient la marier, voulaient qu'elle soit dactylo, il n'en était pas question, son père disait, mais arrête, les hommes n'aiment pas les filles trop malines, ça les fait fuir. Et elle dit, moi j'aime pas les imbéciles, moi j'adore, je trouve que c'est le point de départ, et elle laisse un petit mot, elle dit, moi je vais être moi-même. Qu'est-ce qu'il y a de meilleur pour une actrice que de jouer ça, de pouvoir être soi-même, bien sûr en travaillant toutes les facettes de ce personnage, mais d'être à l'unisson avec la salle. Et elle veut être elle-même, elle veut être sincère, elle veut être cash, elle se bat pour la justice. Elle voulait que les livres soient gratuits à l'école et elle voulait à tout prix que tous les exilés juifs reviennent à la maison. Et elle a réussi, elle est devenue premier ministre à l'âge où les femmes prennent leur retraite, à 71 ans. Alors il y a eu la guerre de Kippour, bien sûr, c'est une grande blessure. Alors j'ai découvert une phrase que j'aime beaucoup, je ne sais plus qui l'a dit, peut-être Cyrulnik, il dit « ma blessure est ma mission ». Et quand elle revient, il y a cette blessure de la guerre de Kippour, mais elle revient comme pour expliquer sa vie, et que il y a toujours un prix à payer.
1: Après la guerre de Kippour, elle parlait de ses enfants qu'elle avait perdus, parce que, je veux dire, pour elle, tous les Hayalim, tous ces jeunes hommes, toutes ces jeunes femmes qui partent en guerre jusqu'à aujourd'hui, ce sont un peu les enfants de tout le monde. Je veux dire, on est tous attristés à l'annonce d'un départ d'un de ses enfants, puisque, je sais pas si les gens qui me sont à l'écoute sont allés visiter le cimetière militaire de Jérusalem. Je veux dire, on en sort massacré de cette vision. C'est du 18, 19, 20, 21. Quand ils sont âgés, c'est 23, 24. Enfin, c'est une horreur. Et je me rappelle très bien de Golda Meir qui avait dit, si un jour les Arabes baissent les armes, il y aura la paix. Si les Israéliens baissent les armes, il n'y aura plus Israël. Et cette phrase, elle m'est restée gravée parce que c'est vraiment le résumé de ce que l'on vit. De ce que l'on a vécu, de ce que l'on vit. J'espère que l'on n'en vivra plus. Les jours à venir, j'espère qu'ils seront meilleurs et qu'on arrivera enfin à une paix juste et durable.
3: Et... Amen, j'ai envie de le dire. Amen, j'ai envie de dire. Elle dit à la fin qu'elle est orpheline de ses 2600 enfants morts au combat. On a eu le projet de monter Golda avec Steve avant le 7 octobre. Et quand vous pensez que le traumatisme de Golda, c'était les pogroms en Russie, la peur des pogroms, les cosaques qui voulaient étrangler les juifs, qui brandissaient leurs sabres pour leur trancher la gorge, et qui a eu le 7 octobre, on se dit... bon, l'histoire bégaye et jouer Golda aujourd'hui avec tout ce qui s'est passé, c'est éprouvant, c'est fort, c'est important, c'est une leçon de courage et voilà, comme je disais, ça donne beaucoup de force et j'espère que voilà, que sa lumière, Golda, ça veut dire qui a reçu la lumière. Alors j'espère que je pourrai apporter un petit peu de lumière aux gens qui seront là le 24 juin. Vraiment, de tout cœur, je le souhaite.
1: En tout cas, ce que vous avez fait de très beau, aussi bien Steve que toi-même, c'est que Golda, vous l'avez fait voyager dans toute la France, dans l'Europe, et que tout le monde répond présent. Je veux dire, je sais que tu étais à Paris il y a quelques jours, deux journées d'affilée, ça repart à l'espace Rachi, je crois, à la rentrée. Tu as joué à Metz, enfin, un petit peu partout. Et tu m'as même confié une chose au téléphone hier, je crois, que tu étais à Béziers et qu'à Béziers, il y avait seulement 20% de spectateurs juifs dans la salle, c'est ça ?
3: Tout à fait. Robert Ménard nous a fait un accueil absolument magnifique. Il y avait toutes les confessions dans la salle et puis les parents avec les enfants, des catholiques, des tziganes, des musulmans, des non-croyants. J'ai vu des gens mais bouleversés et ça m'a vraiment fait plaisir parce que je me dis voilà, là on est dans l'ouverture. Et c'est ce que j'aurais souhaité et c'est ce que souhaite Golda, j'ai envie de dire.
1: Ouais. Parce que malheureusement, dans certaines villes, un peu comme dans Marseille, on est un peu dans la fermeture en ce moment, puisqu'on essaie d'annuler et de boycotter des soirées culturelles juives au nom de l'antisionisme, le mot qui ne veut plus rien dire aujourd'hui, qui s'appelle simplement l'antisémitisme. C'est terrible, c'est horrible.
3: Voilà, et c'est ça, c'est pour ça que je suis... j'idolâtre, je ne devrais pas dire. Mon metteur en scène, Steve Sissa, qui se bat contre vents et marées pour que ce spectacle existe. Et on a le retour. Bah, comme Golda, ça vaut le coup d'y aller, quoi.
1: Il ne faut pas le rater.
3: Ne pas rester immobile, comme elle dit, sinon c'est la mort.
1: Il ne faut pas rater ce spectacle. Je le dis, je le pense, je ne suis pas en train de faire du business, loin de là. Mais je veux dire, on a la chance d'avoir une actrice comme Valérie Zarou, qui, vous allez voir, qui dépasse les sommets, qui dépasse les sommets. Et d'avoir un metteur en scène comme celui-là qui sera présent, évidemment. Je sais qu'aujourd'hui, il a Sderot auprès de ses enfants qui l'aide. Je sais qu'il sera évidemment présent ce jour-là parce qu'il a aussi le droit de vous parler un petit peu de son histoire et de ce qu'il fait aux alentours, autour de la culture et du pont entre Israël et la France qui voudrait mener, bien qu'il y en a d'autres qui aimeraient le détruire. Et donc aujourd'hui, on doit se battre. Et en dehors du spectacle que l'on vous propose, le Magen David Adom, le 24 juin, et évidemment Steve et Valérie, c'est une forme de soutien qu'il faudrait faire. On vient pas que pour le spectacle, on vient parce que le spectacle, la culture, le théâtre doivent continuer à vivre dans une période où on est en train d'essayer de l'interdire aux Juifs, aux Israéliens. Et notre combat, peut-être qu'il est là aussi. Il y a nos enfants qui se battent en Israël. Il y a des enfants qui se battent en Israël. Et notre rôle à nous, notre manière de nous battre, c'est de montrer aux politiques, à tous ces gens qui n'ont absolument rien compris à la géopolitique en Israël et qui, au nom de l'antisionisme, ont dévoilé leur antisémitisme, et bien que nous, on sera toujours là. On sera toujours là pour soutenir Steve Sissa, pour soutenir Valérie Zarou, pour soutenir Golda, pour soutenir l'État d'Israël, pour soutenir le peuple d'Israël, la Torah d'Israël. Et notre présence n'est pas simplement qu'une présence, c'est un devoir, je pense. Et on vous offre ce cadeau de pouvoir faire cette mitzvah, de venir le 24 juin à l'acte 12. Il ne reste pas beaucoup de place, mais il suffit d'aller sur le site MDA Magen David Adom, et là-dessus, vous aurez le lien et vous pourrez évidemment vous inscrire et récupérer les quelques places qui restent. Voilà, ce spectacle, il faut absolument qu'il revienne à Marseille parce que trop de gens l'ont raté. Et toutes les personnes qui étaient là, je te promets Valérie, il y a eu un retour qui est... J'ai jamais vu ça. Même après la finale de la Coupe d'Europe, quand l'OM a gagné, je n'ai pas vu autant d'engouement autour d'un spectacle ou d'une soirée théâtrale comme celle-ci. Et on ne pouvait pas ne pas te rappeler. Et c'est pour ça qu'on a... Appelez-moi Golda, c'est le titre de la pièce, mais là on re-rappelle Golda et on la re-rappellera tant qu'il faudra, parce que tu nous as fait vivre une soirée exceptionnelle.
3: Et je répondrai présente, Marc.
1: Ah ben, il vaut mieux, parce que ça... j'ai la taille de Ben Gurion, mais je ne pourrais pas le remplacer comme toi, tu veux faire Golda.
3: J'ai vraiment hâte de vous retrouver. Je suis très très heureuse qu'on soutienne le Magen David Adom et qu'on soutienne ce spectacle. Voilà, parce que c'est un combat, mais c'est aussi un combat pour la création artistique. Tous ces artistes en Israël. Moi, c'est ça qui m'a beaucoup touchée, c'est que quand elle est arrivée en Israël, tous ces hommes politiques, ces fondateurs, c'était des écrivains, des journalistes, des chanteurs, des poètes. C'était tout un monde qui fait rêver. Et je trouve ça aussi très très romantique. Voilà.
1: Valérie, merci beaucoup, beaucoup de ton intervention. Merci du temps que tu nous as offert, parce que je sais que tu as pas mal de choses à faire aussi. On est vraiment très pressé d'arriver le 24 juin pour passer un bon moment, pour soutenir le Magen David Adom, pour soutenir Sif Suissa, pour soutenir tout ce que vous faites au niveau de la culture, et toujours dans la résilience et jamais avec la peur. À ce sujet, j'aimerais quand même préciser à tous les gens qui seront là, qui auront un service de sécurité qui sera présent, et qu'un excellent cocktail vous sera offert aussi juste avant, avant l'entrée en scène. Et voilà, nous serons tous là. Valérie, je t'embrasse au nom de toute la communauté juive de Marseille.
3: Je t'embrasse. Et vraiment, j'embrasse le public de Marseille aussi. Et merci infiniment.
1: Voilà, surtout, ne lâche rien et ne change rien.
3: D'accord. Au revoir. À très bientôt, Marc.
1: Au revoir, Golda. À très bientôt.
3: Au revoir. Shalom, Marc.
1: Shalom, shalom. Alors, merci à vous toutes, à vous tous. Donc, je vous rappelle le site Magen David Adom. Rentrez sur le site, inscrivez-vous rapidement. Il reste très, très peu de place. Cette pièce, on ne peut pas et on ne doit pas la rater. Merci à vous. Passez une très bonne semaine. Je vous embrasse et à la semaine prochaine. Au revoir. 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
4: Bonjour à tous, j'espère que vous allez bien. Moi, c'est Caroline et je suis ravie de vous accueillir dans La Gueule de l'Emploi sur Radio JM, une émission pour parler d'emploi et faire rayonner les entreprises et initiatives de notre magnifique territoire, mais surtout celles et ceux qui décident de ne pas attendre que les choses changent pour essayer de les faire bouger. À chaque génération, il y a toujours une population qu'on peine à comprendre, à décrypter, à cerner vraiment, c'est la jeunesse. Ses attentes, ses colères, ses envies d'engagement, son rapport au travail aussi. Mais parfois, on oublie une chose essentielle. La jeunesse, ce n'est pas juste une catégorie démographique, c'est une énergie, une force de transformation. Et quand on lui donne un espace pour s'exprimer, créer, tester, entreprendre, il peut se passer des choses assez incroyables. Et s'il y a bien un projet sur le territoire qui incarne ça, c'est le Delta Festival. Un événement né il y a 11 ans entre deux copains et quelques tables pliantes, devenu aujourd'hui le plus grand festival de musique du sud de la France, avec plus de 120 000 festivaliers l'an dernier, 2500 bénévoles, 1000 artistes, 700 partenaires, mais surtout une plateforme d'engagement citoyen et territorial unique en France. Et cette année encore, le Delta Festival va accueillir un événement qui nous tient particulièrement à cœur, le rendez-vous économique pour la jeunesse, le RDVEJ. Un rendez-vous imaginé pour créer des passerelles concrètes entre les jeunes, les entreprises, les écoles et les acteurs du recrutement. Et pour cette troisième édition, un tout nouveau format, une immersion dans les coulisses du Delta Festival, des rencontres entre étudiants, dirigeants et professionnels RH, des séances de coaching, du job dating, des prises de parole inspirantes et un grand moment de networking au cœur même du festival. L'idée est simple, si on utilisait l'énergie du Delta comme tremplin pour l'emploi des jeunes. Et pour en parler aujourd'hui, je suis très heureuse de recevoir l'un des cofondateurs du Delta Festival, Mathieu Prédal. Mathieu Prédal, bonjour et merci beaucoup d'être avec nous aujourd'hui dans La Gueule de l'Emploi.
5: Bonjour Caroline, merci de m'avoir avec vous aujourd'hui.
4: Donc, comme toujours dans La Gueule de l'Emploi, nous on aime bien commencer par comprendre d'où viennent nos invités. Alors, Mathieu Prédal, cofondateur du Delta Festival, quel a été votre tout premier job et quels en sont les apprentissages qui continuent de vous servir aujourd'hui?
5: Alors, mon tout premier job, ça a été le Delta Festival. Moi, je suis marseillais, j'ai fait mes études à Lyon et je suis le plus tôt possible rentré à Marseille pour monter mon projet. Et mon projet, bah, c'était le Delta Festival. Donc, si tu veux, dès mes études, en fait, mon stage de fin d'études, c'était le Delta. Mon maître de stage, c'était Olivier, donc le cofondateur, mon meilleur ami à l'époque.
4: C'est pas mal, ça, comme maître de stage.
5: Exactement, c'était assez incroyable comme aventure. Mon projet de fin d'études, c'était le Delta Festival. La problématique, c'était comment organiser le plus grand rassemblement étudiant de France à Marseille. Donc, une problématique très, très appliquée à ce projet. Et en fait, on a monté ce projet-là dès que je suis rentré à Marseille, on s'est lancé dans l'aventure entrepreneuriale. Alors d'abord sous la forme associative. Ça c'est très important. Pendant très longtemps, le Delta Festival a été porté par une asso. Mais bon, on peut très bien entreprendre sous la forme associative, c'est pas du tout un problème. S'il y a des auditeurs qui nous écoutent et qui souhaitent monter des projets, c'est une forme qui est très chouette aussi, l'asso, au départ, pour se lancer, parce que ça permet d'agréger autour de soi tout un tas d'équipes, de bénévoles, de gens qui viennent filer des coups de main sur des projets qui au départ sont pas forcément rentables, qui ont pas un business rentable dès le départ. Donc un business model, voilà, chercher le mot. Donc l'idée c'est vraiment, voilà, de développer son projet, et nous on a choisi ce format là et le Delta Festival a tenu toutes ses promesses. Ça a mis du temps à ce qu'on puisse se sortir un salaire, à ce qu'on puisse en vivre, mais on considérait quand même dès le départ que c'était notre métier, même si on travaillait à côté pour vivre. Et voilà, au bout de quelques années, c'est devenu ce que c'est devenu.
4: Et du coup, nous, on ne peut pas vous avoir avec nous aujourd'hui et ne pas vous demander ce que c'est finalement la vraie histoire du Delta. Comment est-ce que tout ça a commencé? Et surtout, à quel moment vous vous êtes dit « Ok, bon, là, c'est plus juste un événement étudiant, on est en train de construire quelque chose de beaucoup plus grand ?»
5: Alors, comment tout a commencé? Moi, j'étais étudiant, donc j'étais président de l'association étudiante de mon école. Et du coup, j'avais déjà une petite expérience dans l'organisation d'événements, dans la gestion d'une asso, dans commencer en fait de travailler entre copains, de monter des projets comme ça, qui sont pas des projets forcément professionnels, mais en tout cas très professionnalisants. Et j'avais envie de monter un projet comme ça à Marseille. Marseille, c'est ma ville natale, c'est ma ville de cœur. Moi, clairement, je me suis jamais projeté ailleurs qu'à Marseille. J'ai voyagé, j'ai travaillé à Paris en stage, j'ai eu des expériences, mais je me suis jamais projeté ailleurs qu'à Marseille. J'ai toute ma famille, mes meilleurs amis d'enfance, enfin voilà, donc je suis ancré vraiment ici. Et donc quand je suis rentré, je suis allé voir Olivier, qui était voilà un des meilleurs amis, et je lui ai proposé. Lui faisait déjà des soirées sur Marseille, donc c'était quelqu'un qui était déjà engagé, qui avait été aussi en association étudiante d'ailleurs, et je lui ai proposé qu'on fasse un festival sur Marseille. Au départ, lui, il a pas forcément été chaud d'entrée, parce qu'il a déjà ses projets, etc. Et puis chemin faisant, on en a discuté avec d'autres potes qui étaient aussi très impliqués dans le monde étudiant à Marseille, et on s'est dit, mais en fait, tous ensemble, on peut arriver à faire quelque chose de grand, et on peut arriver à démontrer que la jeunesse marseillaise est une jeunesse hyper active, que la jeunesse marseillaise sait faire des projets pro, des projets à l'échelle de sa ville, et que Marseille est une ville jeune, parce qu'à l'époque, Marseille souffrait vraiment d'un déficit d'image incroyable auprès du public jeune.
4: Oui, parce que c'était en 2015, hein, tout ça. Enfin, c'est la première
5: 2014,
4: édition.
5: 2014, ouais. La première édition en 2015, mais du coup, on a commencé à l'organiser en 2014, donc c'est juste après Capitale Européenne de la Culture. Donc on se veut aussi être un peu les bébés, les héritiers de ça aussi, hein. Ça a montré quand même que Marseille pouvait connaître un réveil culturel, non pas un éveil, parce que c'est une ville qui a toujours été bouillonnante, mais en tout cas voilà qui était capable de le démontrer au monde entier. Et donc on s'est dit on va créer ça, et je pense que l'idée de rassembler l'ensemble des composantes étudiantes d'Aix, de Marseille, de Toulon, enfin de toute la région marseillaise au sens très très large, a été une bonne idée, à montrer voilà vraiment qu'on arrivait à se fédérer, à faire des choses en grand, quoi.
4: Il y a quelque chose qui est très important dans votre façon de travailler, Mathieu Prédal, justement vous le disiez, hein, le Delta Festival c'est votre première expérience professionnelle, même si vous avez eu des stages avant, c'est vraiment le lancement de votre carrière, et il y a eu un mécanisme que vous avez tout de suite dû mettre en place, c'est la notion de test and learn, des termes qui reviennent également extrêmement souvent, hein, quand on échange avec vous et avec vos équipes, et il y a quelque chose qui est très fort derrière ces termes-là dans la démarche entrepreneuriale et managériale que vous mettez en place, parce que ça veut dire qu'on accepte de pas tout maîtriser, de tester, de se tromper, de réajuster, de repartir. Et donc concrètement, comment est-ce qu'on construit une organisation entière autour de cette logique du test and learn? Comment est-ce qu'on fait pour que les équipes osent proposer, expérimenter, parfois échouer, sans créer de chaos permanent?
5: Alors, on accepte de se tromper, d'échouer, de pas tout maîtriser, mais c'est même, j'ai envie de dire, c'est un peu ça qui est marrant aussi. L'idée de tout maîtriser, d'avoir un planning où il n'y a jamais d'imprévu, vaut mieux pas faire d'événementiel si tu fais ça, si tu veux ça dans ta vie. Nous, clairement, c'est une industrie, l'industrie événementielle, l'industrie musicale, du spectacle vivant.
4: Il y a le mot vivant dedans, quoi.
5: Voilà, donc tout ce qui est vivant, tout ce qui est, on comprend bien qu'il y a des éléments extérieurs qu'on maîtrise pas, et que c'est pas à nous d'ailleurs de tout maîtriser, mais en tout cas de prévoir des process, de prévoir une organisation qui puisse amortir l'imprévu. Et les équipes sont baigner là-dedans dès qu'elles arrivent en fait au sein de l'équipe, parce que on est sur un événement qui est annuel, mais on en a plein maintenant, hein, toute l'année. Et l'idée c'est de tester. Chaque année on a des nouveaux événements qui pop en fait dans notre programmation annuelle, et à chaque fois c'est un nouveau test, à chaque fois c'est un nouveau lieu, à chaque fois c'est une nouvelle population qui est invitée, à chaque fois c'est une nouvelle collectivité locale avec qui on va travailler, à chaque fois c'est de nouveaux sponsors qui vont être présents. Donc les festivaliers ont des attentes différentes selon l'événement. Est-ce que c'est gratuit, est-ce que c'est payant? En fait, la diversité des formats, la diversité des saisonnalités, la diversité des partenaires avec qui on va travailler fait qu'en fait on peut jamais tout maîtriser, mais on doit être en fait de vrais caméléons, et quel que soit l'environnement dans lequel on va évoluer, on doit s'adapter. Donc s'il y a vraiment quelque chose qu'on doit apprendre ou avoir quand on arrive dans l'équipe du Delta, c'est l'adaptabilité, quoi.
4: Mathieu Prédal, cofondateur du Delta Festival, moi, il y a quelque chose qui m'interroge beaucoup dans votre aventure. Quand on regarde le Delta aujourd'hui, on pourrait presque avoir la sensation de ça y est, mission accomplie, le festival fonctionne, le public est là, le projet est identifié, l'impact est reconnu, le fameux drop de mic. Et pourtant, chaque année, vous repartez avec une nouvelle énergie, de nouveaux projets, de nouvelles ambitions. Donc, comment est-ce qu'on fait, Mathieu, pour ne pas tomber dans une forme de lassitude, et comment est-ce qu'on fait pour se renouveler, pour ne pas se reposer finalement sur une formule qui marche déjà très bien?
5: Alors c'est marrant parce que finalement, moi, ça fait pas si longtemps que ça que je me suis dit ça y est, on a créé quelque chose d'énorme à Marseille. Ça m'est arrivé en fait quand je suis repassé devant notre ancien local, donc c'est le local associatif dans lequel on était 40 à travailler à l'intérieur, alors que peut-être tu rentrais 10 bureaux, il y avait certains services civiques qui étaient dehors, qui mettaient leur bureau dehors pour travailler au soleil. Enfin, c'est une rue qui est semi-piétonne, donc on arrivait à le faire. Et en fait, quand je suis repassé devant, je me suis dit c'est vrai qu'il y avait une énergie de dingue, parce qu'en fait on était tous en train de créer un projet en fait en même temps à l'unisson, et on allait advenir quelque chose, on allait advenir un monument marseillais, une institution, mais on l'était pas encore, et on se battait tous pour y arriver. Et c'est vrai que quand je suis repassé il y a peut-être 2 ans devant, je me suis dit ah mais c'est vrai que c'était fou. Et aujourd'hui en fait ça y est, le Delta, aujourd'hui, moi, quand j'en parle, les gens me disent, bien sûr que je le connais, le Delta, c'est une institution, assez fou, ce que vous avez fait. Enfin, il y a quand même quelque chose qui aujourd'hui est là. Et c'est pas moins intéressant de travailler, en fait, à essayer de rester le plus haut possible, le plus longtemps possible, un projet d'envergure pour le territoire. C'est pas moins intéressant, d'avoir à se renouveler chaque année, au contraire. Donc, en fait, moi, mon métier, il a évolué chaque année. Peut-être que les premières années, c'était d'arriver à créer cet événement, d'accoucher de cet événement vraiment, énorme pour le territoire. Mais aujourd'hui, c'est en fait de le maintenir au top niveau et d'essayer de le développer un maximum et de même qu'il fasse des bébés. C'est-à-dire qu'on ait des mini-festivals un petit peu aussi dans toute la région. Enfin, c'est ce qu'on est en train d'essayer de faire dans les Alpes, dans des villes qui sont autour de Marseille. Et l'idée, c'est vraiment de continuer à se développer, à améliorer le contenu, à chaque année avoir une programmation, qu'elle soit musicale, artistique, qui change, de trouver des nouveaux partenaires. Donc ça, c'est passionnant parce que moi, en fait, je passe ma vie à rencontrer de nouvelles personnes et à agréger des nouvelles énergies au projet.
4: Et alors le mot territoire revient énormément dans votre discours, puisque le Delta c'est pas simplement un festival de musique, il y a un enjeu d'impact qui est énorme derrière tout ça, alors que finalement vous auriez pu vous contenter d'être encore une fois juste un énorme festival de musique, mais vous avez choisi d'aller beaucoup plus loin. Quand est-ce que vous et Olivier vous avez compris ce que vous vouliez faire du Delta? Quand est-ce que vous avez compris que vous vouliez avoir un impact social et territorial? Est-ce qu'il y a eu un déclic, une rencontre, à un moment où vous êtes dit bon, on a une caisse de résonance, il faut qu'on fasse quelque chose d'utile?
5: Dès le début, honnêtement, c'est un projet qu'on a voulu d'emblée territorial. Vraiment, ce que je disais, c'est qu'on allait voir chaque association étudiante de Marseille, chaque association étudiante d'Aix-en-Provence. On est allé dans les campus aussi éloignés que Lumigny, Saint-Jérôme. On est parti à Toulon. On a essayé de rassembler et de créer une histoire commune. Donc en fait, on voulait d'entrée que le Delta soit un événement territorial. On a d'entrée mis des partenaires qui étaient la Chambre de Commerce, par exemple, a été partenaire de la première édition du Delta Festival, ce qui est pas forcément on va dire intuitif au départ, mais ils ont voulu mettre en avant ce qui se passait sur le territoire. Donc on avait d'entrée cette grille de lecture, et de toute façon si on voulait qu'un événement aussi important se dresse à Marseille et puisse avoir lieu sur les plages du Prado, qui est quand même un élément du paysage marseillais, en plein centre-ville, en plein cœur de ville, qui est un lieu voilà très connu, très fréquenté des Marseillais. Il fallait aussi qu'on s'intègre complètement dans le territoire et qu'on ait un intérêt pour le territoire. La culture pour la culture, c'est beau et c'est suffisant en soi. Il y a plein d'événements qui sont des événements culturels et qui n'ont pas forcément vocation à être des événements aussi enracinés que nous dans le territoire. Donc c'est pas du tout une critique et c'est vraiment ça se suffit en soi. Mais nous on s'est dit vraiment si on veut faire rayonner Marseille, si on veut que le Delta rayonne et se développe et devienne un des plus gros festivals de France, il faut qu'ils soient enracinés et que toutes les composantes de la société marseillaise puissent se dire c'est mon événement aussi. Donc que je sois une asso, que je sois une start-up, que je sois une collectivité, que je sois un grand groupe, que je sois une PME, que je sois un festivalier, un marseillais, que j'ai 16 ans, que j'ai 25 ans, que j'ai 35 ans, que j'ai 50 ans, je me sens d'aller au Delta Festival et j'y ai ma place.
4: Et justement Mathieu Prédal, cofondateur du Delta Festival, cette notion d'impact sociétal et social également, elle est incarnée par le monde des possibles et toutes les consultations jeunesse que vous avez menées ces dernières années, des propositions que vous avez amener jusqu'à l'Élysée, mais également à des niveaux européens. Alors déjà, comment on se sent hein, quand on se retrouve reçu à ce niveau-là, avec les attentes de toute une génération comme ça sur son petit dos. Et surtout, est-ce que vous avez eu le sentiment que les politiques découvraient réellement ces problématiques ou est-ce qu'ils les connaissaient déjà mais qu'ils avaient peut-être du mal à les regarder en face?
5: Alors. Déjà, peut-être rappeler, le monde des possibles, c'est un forum qu'on organise en plein cœur du Delta Festival. On a des centaines d'associations qui sont présentes, on a des porteurs d'initiatives, des jeunes entrepreneurs, on a tout un tas d'exposants hein, qui sont là. Et en plein cœur de ce forum, on a une scène sur laquelle montent des structures qui viennent faire des propositions sur une thématique. Chaque jour, il y a une ou deux thématiques qui sont débattues. Elles font des propositions pour la société, pour l'avenir, pour demain. Et on a un collège d'experts qui sont à côté. On a un parrain, une marraine, voilà, qui est une personnalité en général représentative de la thématique. Et on a un public devant qui vient, qui pose des questions, ça débat sur scène. Et les propositions sont votées par les jeunes. Chaque année, on a plusieurs dizaines de milliers de jeunes qui votent les propositions. Donc ça, c'est intéressant. On fait le vote sur le Delta, mais on fait les votes aussi en ligne, parce que comme ça nous permet de démultiplier les retours.
4: Les taux de participation doivent faire rougir certains politiques.
5: Peut-être, mais l'idée c'est en tout cas d'apporter notre pierre à l'édifice de la participation démocratique, enfin au débat démocratique. Et donc cette pierre-là, ben après on la rassemble dans un ouvrage, une tribune, et on en fait on délivre cette tribune en général 6 mois après l'événement, et on la partage du coup aux collectivités, en local, et on monte aussi dans les ministères. Et on est monté effectivement jusqu'au palais de l'Élysée. Donc c'est toujours émouvant de se dire que le dialogue structuré qu'on a pu créer, qui est une vraie machine, c'est quelque chose hein, à gérer. C'est des intérêts divergents, c'est des acteurs totalement différents, et c'est ça qui est intéressant d'ailleurs. C'est ce côté caméléon qu'on peut arriver à développer aussi dans un exercice comme celui-là. Et l'idée, voilà, c'était vraiment de porter ça, d'aller le plus loin possible. Et quand on voit la réaction, c'est des réactions quand même très positives de la part des gouvernants. Après, l'idée, c'est d'avoir un impact. Mais nous, on va pas jusque-là. On n'est pas des lobbyistes. Et nous, ce qu'on veut, c'est qu'ils accueillent cette parole des jeunes. C'est qu'ils accueillent cette opinion, cette vision jeunesse que nous, on peut rassembler dans cette tribune. Et on a toujours eu un très bon accueil de la part des gouvernants, que ce soit local ou au niveau national. Après, est-ce que ils ont du mal à appréhender la question de la jeunesse? C'est un vrai sujet, mais je pense que d'ailleurs, t'as commencé l'émission en parlant de ça, que le côté générationnel était un vrai enjeu dans notre société, mais dans tous les domaines, hein, même dans l'entreprise, c'est pareil. Et les politiques n'échappent pas forcément à cette règle, mais en tout cas, c'est quand même quelque chose qui concerne énormément les politiques. Enfin, moi, j'ai jamais rencontré un politique qui m'a dit quelque chose de négatif sur cette catégorie-là de la population, même si elle est diffuse, hein, même si c'est compliqué aussi de dire de quelle jeunesse on parle. Mais non, on a toujours eu un très très bon accueil. Et cette complexité, ben nous on est là aussi pour y répondre. Le monde des possibles, en fait la jeunesse, il y a une multitude de portes d'entrée. Et nous sur le monde des possibles, ce qui est intéressant, c'est qu'on va parler de jeunesse et environnement, jeunesse et emploi, jeunesse et réinsertion, jeunesse et vie étudiante, jeunesse, vivre ensemble, société. On va vraiment arriver à rentrer par tous les toutes les portes d'entrée possibles, voilà, qui va intéresser la jeunesse et là où la jeunesse se trouve.
4: Et alors justement, aujourd'hui, cette réflexion Mathieu Prédal, elle vous amène à lancer une nouvelle édition du rendez-vous économique pour la jeunesse pendant le Delta Festival, un événement que nous, on est très très heureux de co-construire cette année avec The Good Fit. L'idée est quand même assez folle, sans étudiants, sans dirigeants, soit sans professionnels RH, du job dating, du coaching, du networking, des échanges entre dirigeants et étudiants, avec un objectif affiché, faire du Delta un véritable tremplin pour l'emploi des jeunes. Pourquoi est-ce qu'on a voulu faire évoluer le format cette année et surtout, qu'est-ce que vous souhaitez créer de différent par rapport à un forum emploi plus classique?
5: Alors, ce qui est différent, c'est, comme tu l'as dit, c'est le format. On est sur un... Alors nous, ça fait longtemps qu'on travaille la thématique de l'emploi sur le Delta, qu'on essaie de trouver le meilleur angle d'attaque. On a des exposants qui viennent sur le monde des possibles, qui ont des stands pour recruter. On a un mur de l'emploi, déjà, qui existe depuis plusieurs années. Et donc, ce fameux Test & Learn dont tu parles, c'est 3 ans qu'on a créé cet événement de le RDVEJ. Et on a commencé avec les patrons, on a essayé de faire venir tout un tas de dirigeants du territoire notamment, qui se sont éclatés, hein. C'est vraiment une immersion pour eux dans le monde de la jeunesse, parfois dans le monde de leurs enfants en fait, parce que aussi ils ont souvent des enfants qui ont entre 16 et 25 et 30 ans, et donc aussi c'est une façon pour eux aussi de comprendre un peu mieux leurs enfants et de comprendre un peu mieux leurs jeunes collaborateurs. Donc cette immersion-là, elle a fonctionné d'entrée. Honnêtement, ça fait 3 ans qu'on fait ça et ça a super bien marché. L'année dernière, on a entendu cette envie des dirigeants de vraiment rencontrer plus les jeunes. Donc on a fait venir des étudiants. On a travaillé avec des écoles partenaires qui ont fait venir leurs étudiants et du coup on a créé ces rencontres, ces moments d'échange entre dirigeants et étudiants. Et là cette année on a voulu encore tester un nouveau format à l'intérieur de cet événement. Et là du coup maintenant on fait venir des RH. Donc l'idée c'est vraiment, comme tu l'as dit, de faire du job dating, du coaching. Et merci d'ailleurs de participer avec nous à l'organisation de cet événement.
4: Alors comment ça va se dérouler concrètement? Qu'est-ce que les étudiants vont pouvoir venir chercher? Qu'est-ce que les entreprises vont pouvoir en tirer? Qu'est-ce que les écoles vont pouvoir construire grâce à cette démarche?
5: Alors, comme tu l'as dit, voilà, il y a plusieurs types d'acteurs et de publics dans cet événement. Donc, les dirigeants, ils viennent chercher une immersion, clairement, dans le plus grand festival de la région, comprendre ce que c'est un grand événement, comprendre ce que c'est la jeunesse aujourd'hui, qu'est-ce qui va l'intéresser, qu'est-ce qui va la motiver, qu'est-ce qui va la faire vibrer. Les RH, ils vont venir chercher des profils, d'étudiants qui vont correspondre aux offres d'emploi qui sont ouvertes dans leurs entreprises. Les écoles, elles sont heureuses de s'afficher, s'associer au Delta Festival, qui est événement, voilà, hyper moteur pour la jeunesse marseillaise, pour leurs étudiants. Et les étudiants, ils viennent à la fois chercher un événement de communauté, hein, où ils vont être entre jeunes, un événement qui va les intéresser, un événement culturel. Ils viennent chercher des offres d'emploi, donc un avenir professionnel, d'emploi, de stage, d'alternance. Enfin, voilà, après on verra, je pense qu'il y aura des offres assez diverses. Et ils viennent aussi rencontrer des dirigeants. Donc c'est aussi une façon, c'est quelque chose qui arrive jamais, hein, qu'un étudiant de 18, 19, 20 ans rencontre un patron d'une des plus grosses boîtes. Enfin l'année dernière, voilà, il y avait des échanges avec le président de l'aéroport et une étudiante. Enfin, moi j'étais dans une discussion à 3 avec le président de l'aéroport, une étudiante et moi, et on échangeait tous les 3. Ce genre de choses, je pense, quand on est étudiant, c'est une chance aussi de voir qu'en fait on peut briser la glace, que ce sont des gens comme vous et moi, qui ce sont des gens qui ont souvent envie de s'ouvrir aussi, et donc on peut aller leur parler, on peut s'inspirer, on peut comprendre aussi quels ont été leur parcours, on peut échanger et on peut chercher un emploi aussi accessoirement.
4: Et Mathieu Prédal, cofondateur du Delta Festival, il y a quand même un paradoxe extrêmement fort aujourd'hui. D'un côté, énormément de jeunes disent avoir des difficultés pour trouver un poste, avoir des difficultés pour trouver leur place, et de l'autre, énormément d'entreprises nous disent avoir des difficultés à recruter. Est-ce que finalement le sujet aujourd'hui, ce n'est pas seulement l'emploi en lui-même, mais comment on fait se rencontrer ces deux types de populations?
5: Oui, je pense que c'est primordial et c'est pour ça que nous on veut vraiment être un acteur là-dedans. Il faut créer le moment, la rencontre, le prétexte pour parler de ces sujets. Il faut arriver à trouver des moments, des moyens de briser la glace. Le Delta, le monde des possibles, c'est vraiment ça. On parle de tous les sujets, hein, sur le festival, mais on parle de santé, on a vraiment des sujets qui sont pas forcément évidents, intuitifs, qu'on aimerait rencontrer sur un festival de divertissement, sur un événement culturel festif, et pourtant on arrive très très bien à en parler. Les partenaires viennent chaque année et c'est un peu la même chose, je pense, pour pour l'emploi. Il faut arriver aussi à vendre. Donc c'est une question de rencontres, d'événements, de moments, mais c'est aussi une question de communication et comment est-ce qu'on arrive à vendre cet emploi, comment est-ce qu'on arrive à vendre ce job à une jeune génération qui peut-être s'est détournée de certaines industries, certains jobs. Et donc en fait l'idée, c'est le challenge, il est là. Il est comment est-ce qu'on arrive à les rendre de nouveau attractifs. Donc il faut cet événement, il faut ce moment de rencontre et il faut aussi cette façon de s'adresser à la jeunesse qui forcément évolue avec les moyens de communication qu'on connaît qui changent et qui chaque année il y a des nouveaux réseaux sociaux, il y a des nouvelles façons de communiquer, des nouvelles maintenant ils parlent par vidéo, ils parlent par vocaux, ils parlent par tout ce genre de choses qui n'existaient pas encore il y a 5 ans. Donc voilà, l'idée c'est vraiment d'être un camélon et d'arriver à s'adapter encore chaque jour à ça, quoi.
4: Merci beaucoup Mathieu Prédal pour ces éléments. Nos deux dernières questions rituelles dans la gueule de l'emploi. Mathieu Prédal, cofondateur du Delta Festival, quel est le plus grand apprentissage que vos équipes vous aient transmis au fil des années?
5: Alors je pense en vrai, j'en discutais justement avec ma collaboratrice tout à l'heure, je pense qu'il m'a le plus émerveillé, c'est de voir à quel point les équipes pouvaient, pour un projet qui les dépasse, se dépasser elles-mêmes, ne pas compter leurs heures, parce qu'on est quand même sur un événement qui dure entre 4 et 5 jours selon les éditions, qui est de jour, qui est de nuit, enfin c'est quand même quelque chose d'assez éreintant. Et comment est-ce qu'elles pouvaient vraiment arriver par passion et par envie justement d'avoir cet impact et de voir le sourire des festivaliers, de voir l'impact positif qu'on peut avoir. Comment est-ce qu'elles arrivent à, alors qu'elles sont salariées, je veux dire, c'est un statut qui est noble, qui est incroyable quand on est dans une équipe comme le Delta. Mais c'est pas leur boîte comme moi ça peut l'être, où je l'ai créé, je serai toujours associé au Delta. J'ai vu des salariés qui se dépassaient, qui donnaient tellement de leur énergie et qui étaient passionnés dans ce qu'ils faisaient, et ça je pense que vraiment c'est incroyable à voir, et pour ça je les en remercie, et c'est ça qui a fait la force du Delta et qui a fait qu'on a pu le développer aussi grandement et aussi vite. Donc ça vraiment je l'ai appris en regardant mes équipes travailler ensemble. Et autre chose aussi je pense que j'ai appris, c'est que à quel point, parce qu'au départ il y avait pas grand monde, hein. On était très peu nombreux, on faisait beaucoup de bruit déjà, mais on était très peu nombreux.
4: Trop fort, remarquable.
5: Et c'est de voir comment est-ce que cette énergie collective peut de si peu de personnes peut arriver à faire de si grandes choses. Quand on a vraiment la volonté et qu'il y a un projet qui nous dépasse, honnêtement, il n'y a pas beaucoup de barrières, quoi.
4: Enfin, Mathieu Prédal, quel est votre mantra, cette règle d'or, cette bonne pratique que l'ensemble des collaborateurs qui ont travaillé à vos côtés ont forcément déjà entendu au moins une fois?
5: Je pense qu'on a, il y en a peut-être deux, si je peux m'autoriser à en avoir deux. Moi, je pense que je n'aime pas travailler seul, donc pour moi, c'est le collectif d'abord. J'ai jamais travaillé seul et j'espère que j'aurai jamais à le faire, parce que c'est pas quelque chose qui me motive, et c'est, enfin, ça me drive vraiment d'avoir quelqu'un à aller, enfin, d'aller à la rencontre de quelqu'un tous les matins quand je me lève. C'est quand même quelque chose qui me drive. Et le deuxième truc, c'est si on veut développer un événement comme le Delta, un projet comme le Delta, un non, je l'entends comme un non, pas encore. C'est-à-dire que je vais pas aller forcer la chose. Évidemment, je respecte le non, mais je me dis un jour ou l'autre, on arrivera à travailler ensemble. Et c'est pas parce que tu veux pas aujourd'hui qu'on travaille ensemble que. Et donc, j'accepte ton non aujourd'hui, mais sache que je reviendrai à la charge. Et ça a été hyper bénéfique dans plein de partenariats que j'ai pu nouer au sein du Delta, quoi.
4: Un immense merci, Mathieu Prédal, pour votre temps et pour cet échange. Votre parcours nous rappelle qu'un projet peut commencer très petit, presque naïvement parfois, avec quelques idées, beaucoup d'énergie, et devenir au fil des années un véritable acteur de transformation pour tout un territoire. Le Delta Festival, ce n'est plus seulement un festival, c'est un espace où l'on parle d'engagement, d'entrepreneuriat, de jeunesse, d'impact, de lien social et désormais aussi d'emploi et de rencontres professionnelles. Et finalement, derrière tout cela, il y a peut-être une idée assez simple. Les grandes aventures naissent souvent d'une vision forte, mais elles ne deviennent réellement puissantes que lorsqu'elles réussissent à embarquer un collectif. Chers auditeurs, vous pouvez retrouver cette émission en podcast sur le site radiojm.fr dans la rubrique La gueule de l'emploi. Et nous, comme chaque semaine, on se quitte en musique avec un titre que vous avez choisi, Mathieu, de nous partager aujourd'hui. Et ce titre, c'est...
5: Alors, on a, comme cette année, c'est le Delta Festival, on est en collaboration avec des équipes brésiliennes et c'est le thème Brésil. Mashkenata des Black Eyed Peas.
4: Et ben c'est parti, on écoute ça et à très vite dans La gueule de l'emploi.

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Il est 18h. 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
1: Bonsoir à tous. Téhéran dévoile de nouveaux détails de l'accord en cours d'élaboration. Les États-Unis démentent, d'après les informations publiées, l'engagement iranien de rétablir le trafic commercial entrera en vigueur dans un délai d'un mois et ne concernera pas les navires militaires. La gestion des voies de navigation et la supervision du trafic maritime resteront du ressort de l'Iran en coordination avec Oman. Le rapport souligne que l'Iran n'a pas accepté l'ouverture inconditionnelle du détroit d'Ormuz. Riyad fait pression sur Trump pour éviter une reprise des frappes contre l'Iran. Riyad, qui redoute notamment d'éventuelles frappes iraniennes contre ses infrastructures stratégiques en cas de nouvelle escalade régionale. Tsahal a appelé pour sa part les habitants de Tyr et des zones voisines Tyr qui se trouvent au Liban à évacuer avant de nouvelles frappes. Alerte urgence à l'attention des habitants de Tyr et des camps de réfugiés, a déclaré le porte-parole de Tsahal en arabe. Et puis Tsahal qui a confirmé la mort du nouveau chef militaire du Hamas, Mohamed Odeh. Il a été ciblé dans une attaque à Gaza. Il était l'un des derniers architectes du massacre du 7 octobre, encore vivant.

0: Tout de suite pour Jérusalem, où l'on retrouve notre correspondant permanent, Richard Darmon. Bonsoir, Richard.
1: Bonsoir, Shalom.
0: Alors, la situation sécuritaire et politique à Gaza bouge beaucoup avec l'élimination du nouveau chef militaire du Hamas dans la bande de Gaza, car les Israéliens le disent, le Hamas se reconstruit à Gaza.
1: Oui, tout à fait. Israël a éliminé hier soir le nouveau chef de la branche militaire du Hamas à Gaza, Mohamed Houdet, qui a été nommé à peine 11 jours, puisque son prédécesseur avait été lui aussi éliminé il y a un peu plus d'une semaine. Et c'est un moment important. Bon, ce prédécesseur, il s'appelait Houdet al-Haddad. Il faisait partie de l'état-major. D'ailleurs, tout comme celui qui a été éliminé hier, comme Houdet, l'état-major du Hamas qui a planifié, organisé et réalisé le massacre du 7 octobre 2023 dans les localités autour de Gaza. D'un côté, comme vous le souhaiteriez, c'est un joli coup de Tsahal et des renseignements israéliens, mais qui ne résout pas pour autant la question centrale qui est triple. En fait, à la fois le maintien au pouvoir du Hamas dans la moitié de la bande de Gaza, encore sous son contrôle, ça ne résout pas le fait encore plus complexe que le Hamas a entrepris son réarmement à grande vitesse depuis qu'Israël s'est beaucoup occupé de l'Iran et du Liban, et ça ne résout pas non plus le contrôle presque total exercé par le Hamas depuis le cessez-le-feu il y a à peu près un an. Le Hamas qui, si vous voulez, contrôle tous les flux de l'aide alimentaire sanitaire, l'équivalent de 250 à 350 camions semi-remorques par jour qui arrivent dans la bande de Gaza, et c'est pour lui un butin énorme sur lequel non seulement il prend d'énormes taxes, quand il ne les coule pas lui-même au marché noir auprès des habitants de la bande. Alors, la situation sécuritaire n'est pas pour autant résolue, c'est le moins qu'on puisse dire, dans la mesure où en plus Israël, l'establishment à la fois sécuritaire et politique en Israël envisage, comme dirait l'autre, après et dans la foulée de la guerre du Liban et de celle dont prend le Hezbollah et de celle qui est encore en suspens avec l'Iran, une fois terminées ces campagnes, Israël n'exclut pas, et peut-être même parallèlement, le fait de reprendre le contrôle de la bande de Gaza, de la moitié de la bande qui est aux mains donc du Hamas, c'est-à-dire en fait Gaza City, les camps palestiniens et le littoral ouest. Et en fait, c'est sans doute dans ce contexte qui promet forcément des heures assez faciles pour le moins et les autres, c'est dans ce contexte qu'on a appris hier que le chef du Shabak, le nouveau chef du Shabak, David Zimi, s'est rendu de manière secrète, évidemment, il y a quelque temps, on n'a pas dit quand, sans doute quelques semaines, s'est rendu aux Émirats Arabes Unis, où il a justement rencontré que Mohamed Dahlan, alors Mohamed Dahlan, comme on dit en français, c'est un ancien haut responsable du Fatah, qui était un homme très influent au plan sécuritaire dans Gaza, et qui, en fait, a été chassé de Gaza, comme les responsables, les plus responsables du Fatah, par le coup d'État, le coup de force mené par le Hamas en 2002, qui a évincé tout ce qui était autorité palestinienne et tout ce qui était Fatah. Et aussi, bon, il s'est maintenu quelques années à Ramallah, et après il est rentré en différend avec le président de l'autorité palestinienne, Mohamed Abbas, et donc il a quitté la région en 2011. Il est donc depuis 15 ans aux Émirats Arabes Unis, et on comprend bien, étant donné il avait joué un rôle sécuritaire très important, c'était lui qui dirigeait les services de sécurité à Gaza avant le coup d'État du Hamas. En 2002, on comprend bien que cette visite de Zimi prépare l'après désarmement du Hamas, si on peut dire, ce qui se passera une fois que Israël aura mené cette nouvelle campagne à Gaza pour trouver enfin, sans doute, un gouverneur, une personnalité palestinienne qui serait apte à contrôler Gaza au niveau administratif et sécuritaire.
0: Richard Darmon, je rappelle que vous êtes l'un des correspondants permanents de Radio Shalom à Jérusalem et je vous remercie. Bonsoir à vous. Je vous disais en titre, Riyad fait pression sur Donald Trump pour éviter une reprise des frappes contre l'Iran. Riyad qui redoute surtout des frappes iraniennes contre ses infrastructures pétrolières. Évidemment, les États-Unis ont par ailleurs besoin d'au moins 3 ans pour reconstituer les stocks de plusieurs systèmes d'armes stratégiques qui ont été utilisés massivement lors de la guerre contre l'Iran. C'est une étude qui a été publiée aujourd'hui. Le rapport évoque notamment les missiles de croisière Tomahawk. Tsahal a appelé les habitants de la ville de Tyr, qui se trouve au sud Liban, et des zones qui sont alentour, a évacué avant de nouvelles frappes visant le Hezbollah. Alerte urgente à l'intention des habitants de Tyr et des camps de réfugiés qui sont autour, a déclaré le porte-parole en arabe de Tzahal. Tzahal qui affirme avoir éliminé l'homme du Hezbollah qui est responsable de la mort de Itamar Sapir. Donc c'est un soldat qui est tombé la semaine dernière dans le sud du Liban. Et selon l'armée israélienne, cet homme du Hezbollah avait ouvert le feu depuis la zone d'une église dans le sud Liban. Le premier ministre français, Le Cornu, est intervenu cet après-midi devant l'Assemblée nationale. Il dit qu'il soutient Israël, il soutient sa population, sa sécurité, mais il est, ajoute-t-il, en opposition totale avec le gouvernement Netanyahu.
2: Merci Monsieur le Président du Sénat, Mesdames et Messieurs les Sénateurs, Monsieur le Président Gontard, je vais essayer de vous répondre le plus précisément possible et dans un dossier, dans une situation qui est plus que grave, je crois qu'il faut faire preuve de précision et de nuance. Précision, merci dans le choix de vos mots parce que j'ai suffisamment combattu la France insoumise dans l'hémicycle de l'Assemblée nationale qui, pour des raisons absolument abjectes, entretenait la confusion entre État, gouvernement et peuple s'agissant d'Israël. Et j'en redémarre par là ce que nous apprenions jadis à l'école en éducation civique, un peuple a le droit à son existence, particulièrement le peuple israélien, avec son État, dès lors cela permet de critiquer le gouvernement qui est à la tête de cet État. Et si ces choses sont entendues dans cet hémicycle, ce n'est pas toujours contagieux d'un point de vue bicaméral avec l'Assemblée nationale, et singulièrement le groupe de la France insoumise. Donc déjà, je voulais commencer par la clarté des choses. On peut défendre l'État d'Israël, son existence, sa capacité à se défendre, la sécurité de son peuple, et critiquer son gouvernement. Ceci étant dit, deuxième chose, je crois que, et ça a été suffisamment reproché à la diplomatie française depuis maintenant plus de 2 ans, j'en sais quelque chose comme ancien ministre des armées, nous sommes le premier pays européen à clairement nous être fâchés avec le gouvernement israélien. Et pour quelle raison? Le droit international, les frappes à Gaza, parfois même la protection de nos propres intérêts, la sécurité de nos soldats, notamment qui servent dans le cadre d'un mandat des Nations Unies, la FINUL, et rappelez-vous, la sécurité pour la sortie de nos propres otages qui étaient en détention par le Hamas, sur lequel nous avions une divergence de vue, de stratégie très profonde sur la manière de les faire sortir justement des mains de leurs geôliers. Première chose. Deuxième chose, Monsieur le Président, il ne faut pas laisser croire que précisément, nous n'avons rien fait. Il n'y a pas, et ça pour le coup, je le répéterai à l'envi jusqu'à la fin, il n'y a pas de vente d'armes françaises à Israël. Il n'y en a pas. Donc arrêtons de dire embargo, pas embargo, c'est Israël qui décide de ne pas nous en acheter. Nous avons pris une décision politique. Celle-ci a été prise d'ailleurs par des gouvernements bien avant nous. Quand je dis des gouvernements, des présidents de la République bien avant nous. Et pour cause, les membres de la commission de la défense ici en savent quelque chose, Israël est un des plus gros concurrents de l'industrie de défense française. Donc arrêtons de faire croire qu'il y a des logiques de dépendance. Ce n'est pas vrai. Les seuls composants qui existent, les seuls, et nous l'assumons, ce sont des composants pour les missiles de défense sol-air qui servent pour le dôme de fer israélien. Et pour quelle raison? Parce que le dôme de fer protège des populations civiles. On revient à la population et le peuple. Donc de grâce, on peut combattre le gouvernement, le président de la République, tout ça est entendu. Ne laissons pas à croire à des Françaises et des Français qui nous regardent que, au fond... vous voyez bien sur les réseaux sociaux, j'en profite, pardon, président Gontard, mais enfin, il y a quand même cette ambiguïté qui est créée par on sait qui, très très très très à gauche, laissant entendre au fond, à plein de citoyens français, de bonne foi, que le gouvernement de la République n'est pas clair sur les ventes d'armes en Israël. Ensuite, il y a tout ce que la diplomatie française fait. Vous avez pas rappelé dans votre question la reconnaissance par la France des deux États. Vous l'avez fait à la fin en appelant évidemment l'ouverture de l'ambassade. Le ministre s'est déjà exprimé sur le sujet. Mais allons jusqu'au bout de la question aussi sur le comportement, puisque État, peuple, gouvernement. Le comportement de ce ministre israélien, qui est un comportement qu'il faut politiquement condamner, moralement condamner, c'est entendu, mais ça ne suffit pas. Je l'ai dit hier à votre collègue et homologue, la présidente Châtelain à l'Assemblée nationale, ça ne suffit pas parce qu'il est récidiviste, ça ne suffit pas parce qu'il est clairement dans une incitation à la haine, puis pardon, nous sommes dans le Parlement de la République, ici française, en plus ça ne peut pas suffire parce qu'il y a des ressortissants français qui étaient concernés par cette mise en scène complètement scandaleuse et qu'il faut dénoncer. C'est pour ça qu'une première décision a été prise, interdiction du territoire national pour ce ministre, ça ne suffit pas. La deuxième décision qui doit être prise, ce sont des sanctions. Vous savez comme moi, président Gontard, qu'elles ne sont efficaces que si elles sont prises à l'échelle de l'Union européenne. Le changement à la tête de la Hongrie a déjà permis, vous le savez, un paquet de sanctions sur des colons d'être pris, et nous souhaitons fortement que ces sanctions puissent être prises. Les choses, est-ce qu'elles sont trop lentes? La réponse est oui. Notez que les Verts allemands, jusqu'à il y a peu, eux-mêmes se refusaient à ce genre de choses, ils ont changé d'avis. Donc il faut qu'on arrive à tout prix, parce que l'Allemagne est évidemment, vous le savez, mais M. Jadot, vous savez bien que l'Allemagne était l'élément qui permet d'avoir une majorité pour ce faire, et donc il nous faut convaincre les partenaires de la CDU de changer de position sur ce sujet. Disons.
0: Voilà, donc le Premier ministre français, Le Cornu, cet après-midi devant le Sénat en politique intérieure israélienne, cette fois-ci. Le chef de l'opposition israélienne, Yair Lapid, a vivement critiqué Moshe Gafni, qui est le chef de groupe des orthodoxes à la Knesset, au Parlement israélien, après son appel aux élus orthodoxes à suspendre toute coopération avec la police israélienne. En fait, donc, Moshe Gafni a demandé aux responsables politiques de son parti de ne plus coopérer en quelque mesure que ce soit avec la police locale suite à l'arrestation de plusieurs jeunes étudiants de Bahurim, des étudiants yeshiva, qui ont été arrêtés pour avoir refusé d'incorporer le service militaire qui, vous le savez, est obligatoire en Israël. Et Yair Lapid dit aujourd'hui, l'annonce de Gafni appelant à l'anarchie dans tout l'État d'Israël constitue une preuve supplémentaire qu'il est interdit de coopérer avec les partis orthodoxes. Un incendie se déclare dans un supermarché Karcher de Londres, une centaine de pompiers sur place. Le supermarché se trouve dans le quartier de Golden's Green, dont on parle énormément, y compris sur cette antenne ici sur Radio Shalom, parce que c'est le grand quartier juif de Londres et qui a été déjà victime à plusieurs reprises d'actes antisémites de tout premier plan. Mais là, d'après l'enquête, il est fort possible que cet incendie, il y a quand même plus de 100 pompiers sur place, on imagine l'ampleur de l'incendie dans cet hypermarché, ne soit pas d'origine liée aux juifs ou à l'antisémitisme, soit peut-être criminel, mais pas forcément un acte antisémite. Trois Israéliens ont été attaqués au couteau à Chypre. Les forces de police chypriotes ont rapidement lancé une chasse à l'homme et ils ont retrouvé deux hommes qui sont d'origine syrienne. La communauté juive de New York manifeste devant le domicile du maire Zoran Mandani. C'est une première, c'est devant chez lui. Bon, sa raison officielle, évidemment. On ne sait pas où est son appartement. Et devant la résidence officielle du maire, ils disent « Nous ne nous cacherons pas, New York se réveille ». Parmi eux se trouve une jeune militante juive américaine qui est très connue sur les réseaux sociaux et qui s'appelle Lidzi Savetsky.
3: What's up, New York City? Guys, I'm gonna sleep well tonight knowing that all of you.
0: Merci, je suis très heureux d'être ici avec vous tous. Contre ce monstre qui habite ici. Ils nous demandent de nous cacher. Ils nous demandent de baisser la tête. Mais on va jamais le faire. On ira nulle part ailleurs. On reste ici. Je ne peux pas croire que les petits-enfants qui sont les... Moi, qui suis un descendant d'une femme qui était à Auschwitz, qui est sortie avec 32 pounds de poids d'Auschwitz. Elle est venue avec en Amérique. Et maintenant, ses enfants sont obligés de baisser la tête ici à New York. On leur dit qu'ils doivent sortir plus tôt de l'école le soir parce qu'il y a des gens qui protestent un peu moins fort, parce qu'il y a des gens qui protestent devant l'école. Mais nous sommes des citoyens de New York. Nous n'allons pas accepter ça. Nous n'allons pas. New York City est la plus grande ville juive du monde en dehors d'Israël, dans le monde entier, et nous sommes ici pour rester. Am Israel Chai. God save America, God bless New York. Voilà, carrément, bon, à l'américaine, hein, on était dans un... On avait bien, là, il manquait que les images, donc c'est une influenceuse américaine, mais enfin bon, la communauté juive américaine semble donc commencer à mal le prendre. Elle s'appelle Lidzi Savetsky, et les juifs de New York commencent à être un peu exaspérés avec Zoran Mandani, qu'elle a appelé ce monstre. Un nouveau centre de visiteurs baptisé les Portes de Chevron a été inauguré cette semaine à Chevron, à proximité du tombeau des patriarches. Le projet est porté par les Lubavitch de Chevron, et Chevron qu'on dit en français Hébron. Et donc il veut offrir aux visiteurs une immersion dans l'histoire juive de la ville des patriarches. Excusez-moi, je regarde, mais je vois ce bâtiment s'appelle Gutnik. Voilà, c'est le nom du bâtiment. J'imagine que ça doit être le nom du donateur, d'ailleurs. Et on se retrouve dans un instant pour la suite de notre édition.
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0: Et nous sommes en ligne à présent avec le docteur Ephraim Herrera. Bonsoir, docteur Herrera.
11: Bonsoir.
0: Vous êtes en France pour une tournée de conférences qui est organisée par le Mizrahi France, donc c'est un parti sioniste religieux, en partenariat avec Kalita, qui est une radio concurrente et amie, et avec le KKL, qui est tout simplement ami. En fait, vous venez pour parler du Rav Léon Ashkenazi, c'est vraiment celui qu'on a appelé Manitou. C'est vraiment une des lumières du judaïsme contemporain. Et vous avez écrit un livre intitulé « Étincelle, anthologie de la pensée de Manitou ». Et vous êtes d'ailleurs également, c'est pas le sujet de ce soir, mais vous êtes également un spécialiste reconnu de l'islam. Alors, Manitou, c'est resté presque comme une figure un peu mythologique, en tout cas pour ceux qui sont versés dans les questions de la religion et du sionisme. Mais pourquoi ? Pourquoi Léon Ashkenazi a comme ça dépassé de la tête et des épaules quasiment tous ses contemporains en pensée juive?
12: Alors d'abord, il y a son génie personnel qui a été reconnu. Il a reçu son nom de totem. En général, on donnait un nom d'animal aux EI, aux écoles israéliques de France. Et lui, dès avant 18 ans, il a déjà reçu le nom de Manitou, celui qui sait tout manier, et qui est en même temps un leader. Et en fait, ce qu'il véhicule, c'est une grande tradition multimillénaire. Il nous a enseigné que la Kabbalah a transmis la parole des prophètes en langage de sagesse. Et lui, ce qu'il a fait, c'est de transmettre ce langage de sagesse dans un langage occidental abordable. Et là, c'est vraiment son génie. Il a traité tous les sujets de front. C'est pas une Torah qui vient s'enfermer. C'est une Torah qui se mesure. Il avait appris de Monsieur Gordin, qui était un de ses maîtres, et qui venait d'Europe de l'Est, qu'il faut vérifier ce que la Torah a à dire sur les grandes idées d'évologie, sur les grands courants de pensée, et pas comment elle doit se défendre. On n'est pas en situation de défense. Et il a, comment dire, développé dans son enseignement principalement oral une étude qui visait aussi à former des élèves. Il disait à midi, à midi, mardi, faites que les élèves tiennent par eux-mêmes. Et il ne voulait pas du tout être un gourou. Donc finalement, cette force de se mesurer aux grandes idéologies, aux grandes thèses, avec les bases de Torah, en se basant sur les textes et les grands enseignements qu'il a reçus de son père, qui était le dernier grand rabbin d'Algérie, qu'il a reçu de son grand-père, qui était un descendant des élèves du Harizal, donc de la Kabbalah, qui a reçu des grands maîtres de Marrakech, du Baba Salé, du cousin du Rabbi de Lubavitch, du Rav Ashlag, du Rav Kook. Tout ça, il a réussi à en faire une synthèse absolument exceptionnelle. Et ce que j'ai fait dans ce livre, ce que j'ai essayé de faire, c'est de prendre des extraits des cours oraux qu'il a donnés, parce que c'était un maître qui a donné principalement un enseignement oral.
0: Alors, il avait, excusez-moi de vous interrompre, il avait aussi deux, enfin, vous allez me dire si vous êtes d'accord avec moi, mais il y avait aussi deux éléments importants dans sa pensée qui font qu'il est resté, comme on dit, une référence intellectuelle forte. La preuve, vous écrivez encore des livres à son sujet. La première, c'est que d'abord, il fait partie de ceux qui ont reconstruit le judaïsme français, au niveau intellectuel, après le désastre de la Seconde Guerre mondiale. Ça, c'était très important, toute cette école de Paris, avec d'autres, avec Benno Gross, avec tous ceux que décrit très bien Sandrine Schwarz dans ses ouvrages. Et donc nous, notre judaïsme aujourd'hui, il est ce qu'il est parce que ces gens-là ont réfléchi, quoi. Ils se sont forcés, ils se sont cassé le crâne à reconstruire le judaïsme, à lui donner, comme vous disiez, des réponses contemporaines. Ce qui m'amène aussi à la deuxième idée, c'est que il était très sioniste, mais aussi très versé dans les textes non juifs. Ce qui l'intéressait, c'était de participer à un débat, pas seulement entre juifs.
12: Oui, pour la première question, il a répondu tout de suite à l'appel de Robert Gamzon, et il est venu à Orsay, il a invité très vite le directeur, et effectivement la visée était après la catastrophe de la Shoah, hein, c'est une catastrophe vraiment comment dire, hors norme, et il a réussi à faire revivre justement ce judaïsme en France, en se mesurant, en permettant aux juifs de France de pouvoir faire face non seulement à l'après-catastrophe, mais aussi avec les grandes idées qui circulaient, surtout l'existentialisme dans son époque, mais déjà il parle des thèmes de postmodernisme et des autres sujets. Et deuxièmement, par rapport à la deuxième question, il est clair que dans l'analyse de la Kabbalah que Manitou a retransmise, Dieu a un projet pour son monde. Et le projet de Dieu vise l'humanité dans son ensemble. Israël y a un rôle particulier, mais elle vise l'homme dans son ensemble. Et donc, de manière, comment dire, quasi naturelle, il s'est placé dans un débat avec les grands courants de pensée, qu'ils soient religieux ou philosophiques.
0: Moi, j'ai eu la chance de le voir, parce que c'est toute une époque, hein, c'est les années 80, bon, ça a commencé bien avant, mais en ce qui me concerne, c'est les années 80, parce qu'il a fait son alia. Et je me souviens que à l'époque, ceux qui faisaient leur alia, moi j'y étais aussi, mais on était très peu, quoi. C'était vraiment, c'est pas la Alia qu'on connaît aujourd'hui qui remplit des villes entières, Ranana, Ashdod. C'était un mouvement c'est presque un mouvement intellectuel finalement, pour des Juifs de France, hein. J'entends pas ceux qui sont partis directement du Maroc ou de la Tunisie, mais on était très peu. Et lui, il avait été l'un des tout premiers, alors qu'il avait un public très confortable en France est parti.
12: Oui, il a toujours été très courageux. Et en fait, le grand événement, c'est la guerre des Six Jours. Moi, j'ai vécu ici, jeune adolescent en France, et je suis parti aussi après. Ce qui nous a fait ce choc, c'est que tout d'un coup, plus encore que l'indépendance d'Israël, Israël retrouve sa place dans l'histoire. C'est la suite de la Bible. On revit en tant que peuple. On oublie. On a pris l'habitude de la dimension religieuse d'Israël. Or, la dimension nationale précède la dimension religieuse. Elle l'englobe. Et donc, quand il y a eu la guerre des Six Jours, avec ce retour sur ces terres, vous avez parlé de Hébron juste maintenant, avec ce retour sur ces terres qui sont le cœur de l'histoire d'Israël, alors il y a eu ce choc qui a fait que les grands intellectuels juifs croyants de France sont partis de manière idéologique massivement en Israël tout de suite après la guerre des Six Jours.
0: Avec le couple Néer également, et avec... Vous disiez, il voulait pas être un gourou, mais franchement, c'est peut-être le seul truc où il est un peu raté, hein, parce que il a autour de lui à Mayanot, c'était vraiment les gens le regardaient avec les yeux qui brillaient, hein, même plus que ça, je crois qu'il aurait, pu vraiment exiger beaucoup de choses de ses élèves, parce que c'était vraiment, ils étaient coachés.
12: Je crois qu'il a, il y a beaucoup qui est arrivé, il y a beaucoup qui s'est passé. Je voudrais signaler que maintenant, en particulier grâce à Chaim Rotenberg, au docteur Chaim Rotenberg et à Rav Uri Cherki, la pensée de Manitou, arrive maintenant dans les yeshivot, elle est enseignée, elle est étudiée dans les universités, elle se développe de manière très intensive par le biais de ses élèves. Et un deuxième point qui s'est passé par le biais de ses élèves, qui sont tous restés en Israël pratiquement, c'est de diffuser cette pensée au niveau du quotidien, parce que ses élèves agissent. Un tel est ingénieur, l'autre est médecin, l'autre est avocat. Et ils font passer ce message. Moi, je me rappelle à l'armée, quand j'ai servi dans l'armée d'Israël, j'ai transmis ce message, ils portaient. Aujourd'hui, je donne un cours dans une synagogue à Jérusalem en hébreu, il y a des dizaines de personnes qui viennent parce que c'est la pensée de Manitou que je retransmets. D'ailleurs, dans mon livre, je n'ai rien écrit. Je n'ai fait que choisir des extraits de différents cours qu'il a donnés sur plus de 30 ans et de les ordonner par sujet de manière à permettre un accès facile, entre guillemets facile, parce que ça demande une étude, aux différents sujets qu'il a traités. Donc c'est deux volumes de 600 pages environ chacun, un millier d'extraits, ça résume et ça donne une introduction à la Torah dans son ensemble. C'est pas uniquement la pensée de Manitou, mais à la Torah dans son ensemble, dans un langage original, avec la fidélité à l'enseignement des maîtres. Manitou disait, un maître, c'est pas quelqu'un qui a des élèves, c'est quelqu'un qui a reçu d'un maître. Sinon, les autres, ce sont des centimètres. Ils se sont centimètres.
0: Oui, vous savez, il y avait toujours de l'humour. Il y a une pensée chassidique qui dit, nous, on est tout petits. Mais comment on est sur des épaules de géants, alors on va encore plus haut qu'eux. Mais on est sur leurs épaules, en définitive. C'est nous qui
12: absolument,
0: sommes
12: tout petits. Absolument, absolument. Mais il faut choisir les bonnes épaules. Et là, il y a un accès possible à cette tradition. Manitou n'inventait rien. Quand il avait un chidouche, un renouvellement de sens, il nous disait toujours « si vous trouvez une source, envoyez-moi un télégramme ». C'est ce qu'il y avait à l'époque, il n'y avait pas de mail. Mais il n'a fait que transmettre de manière fidèle, mais cette transmission est tellement originale qu'on a l'impression de quelque chose de complètement nouveau.
0: Docteur Ephraim Herrera, vous êtes à Paris avec tout un groupe, avec le Mizrahi France, Kalita, le KKL, pour une série de conférences. Je crois que ce soir, d'ailleurs, vous donnez une conférence à Paris, non? Je me trompe?
12: Je crois qu'il y a eu un problème technique pour ce soir, mais demain on est au CEJ.
0: Ah, demain CEJ, ok.
12: Ensuite, vendredi, samedi, on va être à Strasbourg et on revient sur Paris pour une série de conférences la semaine prochaine.
0: Eh bien, on vous souhaite le plus grand succès. Je rappelle le titre de votre dernier ouvrage, Étincelle, anthologie de la pensée de Manitou, docteur Ephraim Herrera. Je vous remercie d'avoir été l'invité de Radio Shalom. Bonsoir à vous.
12: Merci, au revoir.
0: Et on se retrouve pour le forum.
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1: Notre forum ce soir, au risque de surprendre, est consacré à la ville de Deauville. Deauville, qui est un endroit de villégiature en bord de mer, un endroit où il fait bon vivre, même des fois presque trop calme, le lieu mythique de la vérité. Si je mange, je ne vais rien vous apprendre. Mais Deauville, qui a été aussi hier, durant le week-end de la Pentecôte, a aussi été le théâtre d'attaques antisémites qui sont juste impensables pour ceux qui connaissent Deauville. Alors j'ai demandé à quelqu'un qui est un amoureux de cette ville de Deauville et qui est aussi un intellectuel et un membre actif sur la question du vivre ensemble, c'est Philippe Meyer qui est le président du Bnei Brit qui va ouvrir notre conversation de ce soir. Bonsoir Philippe.
2: Bonsoir Bernard.
1: Alors, Le Bnei Brit intervient sur toutes les questions liées à l'antisémitisme, au racisme, au vivre ensemble, etc. Et il se trouve, mais vous me trompez si je me trompe, vous m'arrêtez si je me trompe, c'est ça la vraie expression, que vous aimez bien, c'est un endroit que vous aimez, vous êtes un amoureux de Deauville.
2: Je suis un amoureux de Deauville, Bernard, comme j'imagine vous-même, et beaucoup de nos auditeurs qui nous écoutent ce soir. Vous l'avez dit très justement, Deauville, c'est une ville où il fait bon vivre, on y va pour certains souvent, pour d'autres très souvent, une ville de villégiature, de vacances, la mer, le soleil, souvent quelquefois la pluie, mais en tout cas une ville où on aime aller, et puis une ville qui comporte une vie juive importante, on l'oublie quelquefois, il n'y a pas que les planches et le bar du soleil, à Deauville il y a des synagogues, des écoles, une communauté juive active toute l'année, une vie juive importante, notamment au moment des fêtes. C'était notamment le cas il y a quelques jours pour Shavuot, où d'ailleurs j'étais à Deauville il y a quelques jours.
1: Ah oui. Vous étiez à Shavuot, bien sûr.
2: Et pour ceux qui ne connaissent pas cette expérience, Shavuot à Deauville, c'est une petite Jérusalem. Les rues sont pleines de juifs, de vie juive, d'enfants, de femmes, d'hommes qui passent du bon temps après être allés à la synagogue ou avant d'y retourner. Et c'est vrai que c'est une ville où être juif était jusqu'il n'y a pas trop longtemps. Était quelque chose de naturel, l'est toujours d'ailleurs, mais en tout cas était quelque chose de très paisible. Et c'est vrai que il y a eu deux chocs importants.
1: Alors regardez, Philippe, oui. vous connaissez le sujet, si en plus vous étiez sur place, alors peut-être même vous allez pouvoir nous dire quelle était l'ambiance, mais on va faire entendre aux auditeurs ce qui s'est passé. Donc à Deauville, hein, c'est-à-dire c'est comme si je vous dis, je sais pas, j'ai même peut-être même pas de meilleur exemple, c'est à Deauville. Ouais, c'est comme si je vous dis à Neuilly, devant l'école Aleph, Chas V'Shalom. Donc, des gars viennent, torse nu, et ils commencent à haranguer la foule. Va là-bas, espèce de clochard, vous imaginez la suite, baisse les yeux, il n'y a pas de juif ici, tu m'entends, on écoute. Salope, il n'y a pas de juif ici.
3: Ah, il y a un juif ici, tu vois. Donc, ta mère la pute, toi, par ta chance, sale salope. Fais-y ta mère, tu vas voir. Dans ta gueule. Dis-moi, il y a un juif ici, tu vois.
1: Alors voilà, on va peut-être pas, je vais peut-être pas traduire, mais je répète, c'est impensable. Tu vois, ferme ta gueule. Et puis vraiment, un juif, hein.
2: C'est pas impensable.
1: Sur les planches.
2: C'est sur les planches, avec beaucoup de monde, un lundi de Pentecôte, c'était lundi, juste après Shavuot, donc faut imaginer une présence juive importante, une présence humaine tout simplement importante, avec donc des insultes et des menaces de mort. On a comme dit, on va vous tuer, c'était très clair, notamment à l'adresse d'une famille qui était là, un père, son épouse, ses deux jeunes enfants, qui ont été évidemment très marqués par cela, et plein après-midi, plein soleil, avec beaucoup de monde. Mais, Bernard, si je peux me permettre, je voudrais quand même rappeler à nos auditeurs que ce qui s'est passé là, lundi, ce qui est juste terrifiant, fait écho à ce qui s'est passé il y a quasiment une année à Deauville. Ouais. On se rappelle le Rav Eli Lamel, ouais, qui à Deauville avait été agressé en pleine rue, avait été tabassé, excusez-moi de l'expression, ouais, avait été vraiment mortifié par des coups des blessures graves plein centre de Deauville. C'était à peu près la même époque, c'était l'époque Pessah-Shavuot, c'était la même époque, c'était déjà il y a un an, et déjà cette haine anti-juive dans une ville qui en était expurgée et où personne n'aurait parié un copec, excusez-moi l'expression, d'un acte antisémite, d'une violence antisémite comme celle-là. Qu'est-ce que ça veut dire derrière?
1: Voilà, c'est ça. Moi, c'est ça que je vais vous demander. Est-ce que ça veut dire qu'il n'y a plus d'endroits où les juifs sont... ça sera toujours pareil, c'est comme ça partout maintenant, il faut vivre avec. Mmh. Évidemment, on aurait aimé que la foule mette un bon coup de poing dans le ventre de ce monsieur et voilà. Mais ça s'est pas passé comme ça. Bon, est-ce que c'est à dire, on a vu aussi des images de la Baule durant le week-end, qu'il n'y a plus d'endroits où on est tranquille?
2: Alors, d'abord, je voudrais rectifier une chose que vous avez dite, on ne vit pas avec. Il n'est pas question de vivre avec ça. Il n'est pas question de vivre avec ça. Ça, c'est le premier point. Le deuxième point, est-ce qu'il n'y a plus d'endroit où les Juifs peuvent se sentir en sécurité absolue en France, en Europe et dans le monde? Évidemment que oui. Évidemment que oui, et on le sait. Sans faire un discours apocalyptique, évidemment que oui. Et ce que ça veut dire, c'est simplement que ce qu'on dénonce avec certains depuis longtemps, et notamment avec vous, Bernard, à l'antenne, c'est cette haine décomplexée du juif, cet antisémitisme débridé qui s'installe, qui se répand, qui larve un petit peu partout, et qui est fait avec une décomplexion incroyable, depuis notamment le 7 octobre, par des auteurs qu'on identifie assez bien. Eh bien, cette haine anti-juive décomplexée, maintenant, elle se répand partout. Ce qui s'est passé à Deauville ce lundi-là, c'était tout simplement une chasse aux juifs. C'était une chasse aux juifs, c'est-à-dire on stigmatise, on insulte, on menace de mort, on fait du vacarme, on fait du bruit, on menace, simplement parce que la personne en face est présumée juive, qui plus est présumée. Parce que quand on écoute la bande que vous avez passée tout à l'heure, Bernard, et qu'on l'écoute très attentivement, il ne s'adressait même pas à une personne en particulier.
1: C'est encore pire, logique, effectivement, ratonnade, pogrom. Il passe de magasin en magasin, il dit il n'y a pas de juifs ici, et en fait, il les cherche, les juifs.
2: Alors, l'homme a été interpellé, faut comme le préciser, interpellé. Espérons que la justice passera et fera son travail de façon très ferme, hein, sans qu'elle ait le bras qui tremble, ce qui a pu arriver dans le passé, dans d'autres affaires d'antisémitisme. Mais en tout cas, que cette haine décomplexée, que cette chasse aux juifs qui s'installe un petit peu partout, et surtout dans des endroits où c'était insoupçonnable. Enfin, vous avez parlé de Neuilly, de Deauville. Bon, on imagine de la Baule, des endroits où c'était insoupçonnable.
1: Impensable.
2: Si New York. C'est arrivé à Deauville, oui, mais c'est pas arrivé dans des quartiers difficiles de New York. C'est arrivé à Deauville, un lundi de Pentecôte, un lendemain de Shavuot, beaucoup de monde, du soleil, que des familles. Il n'y avait pas de tension, il n'y avait pas de manifestation, il n'y avait pas de manifestation Free Palestine, il n'y avait pas tout ça. On n'était pas à République un samedi après-midi dans Paris avec des excités criant Free Palestine. On n'était pas ça. On était un lundi après-midi en plein soleil à la ville avec des gens qui bronzent. Et on a entendu ça, ça veut dire que le soleil ne protège pas tout, en tout cas ne protège pas de la bêtise et de la haine, on l'a vu à Deauville, on le voit ailleurs, et simplement, cela doit nous renforcer tous, chacun dans son espace et dans sa sphère d'influence, doit nous renforcer dans cette vigilance et dans ce combat contre l'haine anti-juive de ne rien laisser passer, parce que on voit que les antisémites, les haineux, les porteurs de chaos anti-juifs, eux ne prennent pas de vacances. Ils n'étaient pas en vacances à Shavuot ou à Pentecôte. Ils étaient là et ils ont crié mort aux juifs. Donc eux ne prennent pas de vacances. Ouais. Non, n'en prenons pas non plus.
1: On sera là, grâce au Bnei Brit notamment, grâce à Radio Shalom.
2: Et à beaucoup d'autres.
1: Tout à fait. Philippe Meyer, merci d'avoir introduit notre conversation de ce soir. Les auditeurs merci à vous. Les auditeurs nous appellent au 01 43 36 04 06. Bonsoir Philippe, le président du Bnei Brit France. Bonsoir, Raphaël Bernard. Kleinman est en ligne avec nous à présent. Bonsoir Raphaël.
4: Bonsoir Bernard.
1: Alors Raphaël, vous êtes très actif sur les réseaux sociaux. On vous voit, vous donnez des cours de Torah sur Instagram, plein de choses. Et d'ailleurs, vous habitez à New York, mais vous avez une maison à Deauville. Vous y prenez toujours autant de plaisir à Deauville?
4: Alors, c'est toujours très agréable parce que c'est à 2 heures de Paris, c'est une escapade, on voit la mer, la plage, il y a une belle communauté juive, donc c'est vrai que c'est un très bon plan.
1: Mais qu'est-ce qui vous plaît, vous, à Deauville?
4: Alors, vraiment, c'est le fait de pouvoir avoir du kasher, pouvoir avoir une synagogue.
1: Vous avez une vie juive, c'est pas un mythe, ça?
4: Non, il y a une vraie vie juive, et surtout pendant les fêtes, même durant toute l'année. On peut y aller à n'importe quel week-end, on trouvera les minyanim, les Sefer Torah, le kasher, donc non, c'est vraiment agréable.
1: Mais d'ailleurs, vous êtes plutôt Beth Rabat, vous, Castor? Parce que je suis un peu connaisseur, moi, pas beaucoup, mais un peu. Je sais qu'il y a les rues Castor et les Rabat.
4: Et les Rabat, exactement. Moi, j'habite plus proche du Beth Rabat, et en plus, comme je suis Ashkena, je préfère le Moussar Rabat, où c'est un peu plus rapide, ça commence légèrement plus tard.
1: Et après, le Carrefour.
4: Le Carrefour est très agréable.
1: Et après, le Carrefour, qui est juste plus loin.
4: Exactement.
1: Hein? Alors, vous avez vu la vidéo là sur cette agression antisémite hier à Deauville, ça vous inquiète ou pas?
4: Ah bah, honnêtement, ça inquiète un peu, ça devient un peu problématique parce que, comme vous l'avez mentionné, je suis aussi à New York, on a aussi eu, depuis le 7 octobre, on a eu quelques actes antisémites vers Crown Heights. Il y en a même eu un vendredi dernier sur la Côte d'Azur à Jean-les-Pins, où il y a aussi énormément de juifs qui sont venus pour Shavuot. Et là, à Deauville, alors, Baruch HaShem, il n'y a pas eu d'attaque ni rien, mais c'est vrai que ça forme un climat assez stressant, parce qu'on se dit qu'un père de famille avec ses enfants, et qu'il doit protéger sa famille et ses enfants, il sait que dans la rue, il peut se faire insulter par des musulmans, des passants qui passent. En plus, ils sont à plusieurs. Avec la chaleur, les gens ils s'excitent beaucoup plus rapidement. Le résultat de la situation... Oui, exactement. Ça dépend vraiment de comment on réagit, parce que quelqu'un qui arrive quand même à se contenir et à être calme, avec un peu de chance, les agresseurs passent. Mais quelqu'un qui veut leur répondre un minimum, et ils sont capables d'en venir aux mains très rapidement, ou voire pire. Donc c'est vrai que ça fait peur.
1: Non, mais moi, il y a quelque chose qui m'étonne, qui est très frappant, mais pour nous tous d'ailleurs. On a eu aussi des gens de Londres qui nous ont dit, dans le quartier le plus juif de Londres, il y a des gens qui se font agresser parce qu'ils parlent hébreu. Vous habitez Crown Heights, je crois qu'il y a eu 3 ou 4 agressions à Crown Heights. Crown Heights, pour ceux qui connaissent pas beaucoup, mais bon, c'est quand même, ils sont très peu, mais c'est là où il y a toute la communauté Lubavitch, c'est là où il y a le 770, etc. Un endroit qui a toujours été un paradis pour le juif. C'est la petite Jérusalem de New York. Il y a 4 agressions en un an. Et là maintenant, Deauville aussi, c'est pareil, c'est un lieu mythique. Après, même on en fait des caricatures parce que c'est sympa et marrant. Et on voit des images comme ça, c'est très impressionnant. Hein.
4: Non, honnêtement, c'est effrayant. Pour revenir en 2 minutes sur Crown Heights, il faut savoir qu'il y a une police juive, il y a une ambulance juive là-bas. Donc, on se sent quand même où il n'y a quasiment que des juifs, où on a la police, etc., qui est vraiment avec nous. Et quand même, les gens n'ont pas peur de venir agresser des juifs. À Deauville, il y a des centaines de juifs qui viennent pendant les fêtes. Et les gens ont quand même pas peur de venir et d'insulter les juifs et de les attaquer.
1: Ah, c'est impressionnant. Merci Raphaël. On peut vous retrouver sur un Instagram avec le groupe Keep Rising. Merci à vous, bonsoir.
4: Merci beaucoup.
1: Elisabeth Chemla est à présent en ligne. Bonsoir Elisabeth.
5: Bonsoir Bernard.
1: Elisabeth, vous êtes journaliste. Bah tiens, vous êtes d'ailleurs en train de relancer Proche-Orient.info. Un jour, vous viendrez nous parler de ce projet. C'est pour quand? D'ailleurs, je résiste pas.
5: Avec plaisir.
1: Pardon?
5: pour le 6 octobre.
1: Ah oui, comme par hasard. Vous avez bien choisi votre date de manière...
5: Ben oui, voilà.
1: À faire revivre ce que nous sommes, sûr, ce en quoi nous croyons. Vous avez raison, on en parlera une autre fois. Elisabeth, vous connaissez très bien Deauville. Vous êtes une journaliste d'expérience. Et je dis vous connaissez bien Deauville parce que vous habitez là-bas une partie de l'année. Et moi, je vous pose une question. Est-ce que les vidéos qu'on a vues de ce week-end sont peut-être les images d'un gars complètement bourré, peut-être, ou sont un fait divers? C'est pas parce qu'il prononce le mot juif que, évidemment, nous, on est très sensibles, encore plus depuis le 7 octobre. Mais finalement, peut-être une altercation qui a été réglée par la police municipale. Première hypothèse, on a tous envie que ça soit celle-là. Ou deuxième hypothèse, il y a un moment, quand tout d'un coup ça va jusqu'à Deauville, ou ça va jusqu'à, comme disait Raphaël à l'instant, le quartier Lubavitch de New York, la ville la plus juive du monde, on se dit, non, attends, quelque chose qui va pas. Comment est-ce que vous voyez ça? Comment vous regardez ça?
5: Bah écoutez, je vais m'en tenir à Deauville, Trouville. Je les mets ensemble, même si c'est pas tout à fait la même chose. Je ne suis pas surprise du tout de ce qui vient de se passer. En réalité, les deux maires, à l'époque Christian Cardon pour Trouville et Philippe Augier, qui est toujours le maire de Deauville, ont, je dirais, lâché prise, pour moi, quand il y a eu l'affaire du Burkini. Parce que ils ont, l'un et l'autre, refusé de prendre un certain nombre de dispositions à ce moment-là, alors que déjà, sur nos deux plages, nous avions une multiplicité de niqabs, de burqas, les douches publiques, par exemple, qui étaient entourées par une espèce de corolle noire, de femmes ne laissant pas accès au public avec une hostilité incroyable à la douche publique. À Deauville, Trouville, c'est pareil. Deauville, ouais. Hein, c'est pareil. Ouais. À Deauville, c'est exactement la même chose, avec des nuances que je vais tout de suite introduire, mais on ne peut pas les dissocier. Réellement, on ne peut pas déjà les dissocier beaucoup sur des tas de sujets, mais sur celui-ci, on ne peut pas les dissocier. Le problème est le même. Car il y a aussi beaucoup, beaucoup de juifs, on le sait moins, et tout aussi important, d'ailleurs, dans la société française, à Trouville qu'à Deauville. Simplement, c'est moins bling-bling. Et donc, je reviens à ce que je disais, parce que Frédéric Ancel vous raconterait, par exemple, qu'à Trouville, je suis bien sûr Trouville, mais écoutez bien, parce que c'est pareil. À Trouville, sous ses fenêtres, dans un des immeubles de bord de mer, 19e, il avait droit à la prière publique, tout à coup, sur les planches.
1: Non.
5: Et il n'y avait aucun... Mais si, bien sûr.
1: Sous ses fenêtres.
5: Il n'y avait aucune
1: à Deauville, prière.
5: Oui, sous ses fenêtres, non. Absolument. Absolument, mais bien sûr. Et donc, et aucune mesure n'a été prise par aucun des deux maires sur la plage. Plus que ça, je reviens à Deauville. Béatrice Augier, la femme du maire, qui est une femme très introduite dans les milieux de la mode, de la publicité, etc., et qui est une photographe de talent elle-même. Elle a une, comment dirais-je, depuis toujours, mais ça s'est accentué ces dernières années, elle a une fascination pour le vivre ensemble, l'acceptation de la différence culturelle, etc. Ce qui fait que depuis des années, les deux plages, et notamment celle de Deauville aussi, sont absolument envahies par ce qui amène aujourd'hui à ce qui vient de se passer. Alors on peut toujours dire le type avait plus son permis, c'est un cas particulier, etc. Ce n'est absolument pas vrai. Je pourrais vous raconter une multitude d'anecdotes, d'incidents qui ont eu lieu comme ça. Alors ça n'était pas encore spécifiquement contre les juifs comme c'est là, mais quand on sait de quoi est porteuse, toute cette population qui est là, en burqa, en niqab, et que l'on laisse faire, il n'y a rien d'étonnant à ce qui vient de se passer dans le contexte que nous connaissons. En plus, Deauville, je voudrais le préciser, mais je crois que ce sont des choses que les auditeurs ne savent pas forcément, l'influence du Qatar y est énorme.
1: Ah bon?
5: Pourquoi? Et qui explique aussi peut-être le fond de l'attitude du maire, qui, je dois le dire, bien qu'il les trouve très emmerdeurs, je cite, protège quand même la communauté Lubavitch qui est à Deauville. Mais il est aussi le président de France Gallo. Et France Gallo, l'investissement de France Gallo, majoritairement, c'est un investissement qatari. Alors, le Qatar ne détient pas du tout l'hippodrome de Deauville, mais en revanche, il est extrêmement mis dans à la fois les grands prix qui ont lieu à Deauville, et il est également un acteur majeur et investisseur majeur dans les ventes de hurling, qui sont les plus importantes du monde, parmi les plus importantes du monde, qui ont lieu chaque année à Deauville. Alors, vous voyez, tout ça fait une sorte d'atmosphère générale qui fait que ce qui se passe aujourd'hui, non, ça n'a rien de très étonnant, et on ne voit pas pourquoi Deauville serait à l'abri, parce que ce soit à Deauville ou à Trouville, tous les week-ends, tous les grands ponts arrivent des bus entiers, car c'est comme ça que ça se passe, des bus entiers qui viennent des banlieues. Alors ça peut se passer à travers les sociétés, etc. Mais en général, il y a plusieurs émetteurs de billets pour ces autobus, et on voit des cohortes de burqa. Les hommes sont en général, surtout quand il fait beau, ils sont eux en short avec les savates et les chaussettes, et les femmes sont couvertes, parfois les petites filles. C'est ça la vérité depuis plusieurs années maintenant.
1: On n'aurait jamais cru parler comme ça de la ville de Deauville. Elisabeth Chemla, je vous remercie pour ce témoignage. Et donc, avec vous plaisir. Reviendrez nous voir pour nous parler de Proche-Orient, votre magazine en ligne que vous aviez conduit avec brio pendant des années et que j'apprends.
5: Merci, Bernard.
1: Avec beaucoup de plaisir. Sa reprise à partir du 6 octobre prochain. Merci à vous, voilà. Elisabeth.
5: Merci, à bientôt. Bonsoir. Au revoir.
1: Voilà, cette session d'information est à présent terminée. Merci d'y avoir prêté attention. 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Vous retrouvez tout de suite le journal.
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0: 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Il est 19h.
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2: Bonsoir. La Maison Blanche a fermement démenti aujourd'hui les informations diffusées par des médias d'État en Iran concernant un prétendu projet d'accord avec les États-Unis. L'information diffusée par les médias iraniens sur le mémorandum d'entente est une invention totale. C'est ce que déclare ce soir la Maison Blanche. Personne ne devrait croire ce que publient les médias d'État iraniens. L'Arabie Saoudite intensifie sa pression sur Donald Trump afin d'empêcher une reprise des opérations militaires contre l'Iran. Riyad redouterait particulièrement d'éventuelles représailles iraniennes contre ses infrastructures stratégiques en cas d'escalade militaire régionale. Des frappes israéliennes ont touché les alentours de la ville de Tyr au sud Liban. Après un appel de l'armée israélienne à évacuer de larges secteurs de la ville et de ses environs. L'armée israélienne qui affirme avoir éliminé le terroriste du Hezbollah responsable de la mort du major de réserve Itamar Sapir. La semaine dernière au sud Liban, selon l'armée israélienne, le terroriste avait ouvert le feu depuis la zone d'une église dans le sud Liban, tuant le réserviste israélien. Le ministre israélien de la Défense, Israël Katz, a lui confirmé la mort de Mohamed Odeh. Présenté comme le chef militaire du Hamas dans la bande de Gaza, Mohamed Odeh a été éliminé lors d'une frappe ciblée menée à Gazaville. Il avait été nommé à ce poste la semaine dernière après l'élimination d'Iz al-Din al-Haddad plus tôt ce mois-ci. Une vive polémique secoue la marche des Fiertés de Rome 2026 après la décision des organisateurs d'exclure les associations juives LGBT, Keshet Italia et Keshet Europe de l'événement qui est prévu le 20 juin prochain à Rome. Dans un communiqué publié sur Facebook, la direction de la Pride romaine a affirmé que les groupes participants devaient adopter une position claire et sans ambiguïté condamnant la politique du gouvernement israélien. Les autorités britanniques estiment que le spectaculaire incendie survenu dans un supermarché cachère du quartier juif de Golders Green à Londres ne serait pas d'origine criminelle. Au nom d'Allah, je vais les tuer. Un homme hurle des menaces antisémites sur la plage de Deauville. Une plainte est déposée. Un père de famille a saisi la police après qu'un homme a invectivé des personnes juives présentes. C'était lundi après-midi sur les planches de Deauville, la célèbre promenade qui longe le front de mer de cette ville côtière.

0: Bonsoir à toutes et à tous. La Maison-Blanche qui a fermement donc démenti aujourd'hui les informations diffusées par les médias d'État iraniens concernant un prétendu projet d'accord avec les États-Unis. L'information diffusée par les médias iraniens sur le mémorandum d'entente est une invention totale, c'est ce que déclare la Maison-Blanche. Personne ne devrait croire ce que publient les médias d'État iraniens. Les faits sont importants, ajoute encore la Maison-Blanche. Un peu plus tôt dans la journée aujourd'hui, la télévision iranienne avait affirmé détenir une version préliminaire d'un accord non officiel avec Washington. Selon ce projet présenté par Téhéran, les États-Unis devaient lever le blocus maritime et retirer leurs forces de la région, tandis que l'Iran s'engagerait à rétablir le trafic commercial dans le détroit d'Ormuz. Les médias iraniens affirment également qu'un éventuel accord final pourrait être validé par le Conseil de sécurité de l'ONU dans un délai de 60 jours. Et Israël a été informé que l'ensemble des avions militaires américains stationnés à l'aéroport Ben Gurion quitteront le territoire israélien dans les 72 heures suivant la signature d'un éventuel accord entre les États-Unis et l'Iran sur la fin des hostilités, selon plusieurs informations qui ont été révélées par la 12e chaîne de la télévision israélienne. D'après ces informations, la flotte américaine, notamment les avions ravitailleurs déployés ces dernières semaines, seraient redéployés vers des bases militaires en Europe. Les appareils resteraient toutefois en état d'alerte et pourraient revenir rapidement en Israël si les combats avec l'Iran reprenaient. Cette décision intervient alors que les autorités israéliennes cherchent à rétablir une activité normale à l'aéroport Ben Gurion, fortement perturbé par la présence des avions militaires américains. Et les cours du pétrole ont plongé sur fond d'optimisme quant à la perspective d'un accord entre les États-Unis et l'Iran pour mettre fin à la guerre. Le prix du baril de Brent de la mer du Nord pour la livraison de juillet perdait près de 5% à $94.61. Peu après avoir lâché plus de 5% son équivalent américain, le baril de West Texas immédiate pour la livraison du même mois, celui de juillet, chutait de près de 6% à $88.31 après avoir reculé de plus de 7%. L'armée israélienne affirme avoir éliminé le terroriste du Hezbollah responsable de la mort du major de réserve Itamar Sapir la semaine dernière au sud Liban. Selon l'armée israélienne, le terroriste avait ouvert le feu depuis la zone d'une église dans le sud Liban, tuant le réserviste israélien. Les soldats de la 401e brigade blindée ont immédiatement riposté. L'armée israélienne indique que ce terroriste du Hezbollah a ensuite été identifié entrant dans un bâtiment voisin avant d'être éliminé lors d'une opération combinant tirs de char et frappes ciblées de l'armée de l'air. Le Hezbollah, qui a indiqué mener des combats avec les forces israéliennes dans une localité située à la lisière de la zone de la ligne jaune établie au sud Liban par Israël et qui étend ses opérations terrestres dans le pays, des membres du Hezbollah se sont livrés à des affrontements directs avec les forces ennemies. C'est ce que à Zaitar al-Sharkiyé, au nord du fleuve Litani, c'est ce qu'écrit le Hezbollah dans un communiqué. L'armée israélienne qui indique d'autre part avoir frappé plus de 150 sites du Hezbollah, terroristes et infrastructures dans les villes libanaises de Tir et Nabatiya ainsi que dans la plaine de la Beka. Au cours de la journée d'hier, ces derniers jours, l'armée israélienne a émis des avis d'évacuation à l'intention des habitants des différentes zones du sud Liban avant les frappes visant les infrastructures du groupe terroriste. Le dernier avis concernait Nabatiyé et la ville de Tir. Hier soir, Israël a mené une frappe dans la bande de Gaza visant le nouveau chef de la branche armée du Hamas, Mohamed Odeh, et ce 11 jours après avoir éliminé son prédécesseur. On fait le point avec vous, Richard Darmon.
1: Israël a éliminé hier soir le nouveau chef de la branche militaire du Hamas à Gaza, Mohamed Odeh, qui a été nommé à peine 11 jours puisque son prédécesseur avait été éliminé il y a un peu plus d'une semaine. Et c'est un moment important. Bon, ce prédécesseur, il s'appelait Odeh al-Haddad. Il faisait partie de l'état-major, d'ailleurs tout comme celui qui a été éliminé hier, comme Odeh, l'état-major du Hamas qui a planifié, organisé et réalisé le massacre du 7 octobre 2023 dans les localités autour de Gaza. D'un côté, comme vous le voudriez, c'est un joli coup de Tsahal et des renseignements israéliens, mais qui ne résout pas pour autant la question centrale qui est triple. En fait, à la fois le maintien au pouvoir du Hamas dans la moitié de la bande de Gaza, encore sous son contrôle, ça ne résout pas le fait encore plus complexe que le Hamas a entrepris son réarmement à grande vitesse depuis qu'Israël s'est beaucoup occupé de l'Iran et du Liban, et ça ne résout pas non plus le contrôle presque total exercé par le Hamas depuis le cessez-le-feu il y a à peu près un an, le Hamas qui, si vous voulez, contrôle tous les flux de l'aide alimentaire sanitaire, l'équivalent de 250 à 350 camions semi-remorques par jour qui arrivent dans la bande de Gaza, et c'est pour lui un butin énorme sur lequel non seulement il prend d'énormes taxes, quand il ne les coule pas lui-même au marché noir auprès des habitants de la bande. Alors, la situation sécuritaire n'est pas pour autant résolue, c'est le moins qu'on puisse dire, dans la mesure où en plus Israël, l'establishment à la fois sécuritaire et politique en Israël envisage, comme dirait l'autre, après et dans la foulée de la guerre du Liban et de celle contre Hezbollah et de celle qui est encore en suspens avec l'Iran, une fois terminée ces campagnes, Israël n'exclut pas, et peut-être même parallèlement, le fait de reprendre le contrôle de la bande de Gaza, de la moitié de la bande qui est aux mains donc du Hamas, c'est-à-dire en fait Gaza City, les camps palestiniens et le littoral ouest. Et en fait, c'est sans doute dans ce contexte qui promet forcément des heures pas très faciles pour le moins et les autres, c'est dans ce contexte qu'on a appris hier que le chef du Shabak, le nouveau chef du Shabak, David Zimi, s'est rendu de manière secrète, évidemment, il y a quelques temps, on n'a pas dit quand, pour sans doute quelques semaines, s'est rendu aux Émirats Arabes Unis, où il a justement rencontré que Mohamed Dahlan, alors Mohamed Dahlan, comme on dit en français, c'est un ancien haut responsable du Fatah, qui était un homme très influent au plan sécuritaire dans Gaza, et qui, en fait, a été chassé de Gaza, comme les responsables, les plus responsables du Fatah, par le coup d'État, le coup de force mené par le Hamas en 2002, qui a évincé tout ce qui était autorité palestinienne et tout ce qui était Fatah. Et aussi, bon, il s'est maintenu quelques années à Ramallah, et après il est rentré en différend avec le président de l'autorité palestinienne, Mohamed Abbas, et donc il a quitté la région en 2011. Il est donc depuis 15 ans aux Émirats Arabes Unis, et on comprend bien, étant donné... il avait joué un rôle sécuritaire très important. C'était lui qui dirigeait les services de sécurité à Gaza avant le coup d'État du Hamas. Et 2002, on comprend bien que cette visite de Zimi prépare l'après-désarmement du Hamas. Et on peut dire ce qui se passera une fois que Israël aura mené cette nouvelle campagne à Gaza pour trouver enfin, sans doute, un gouverneur, une personnalité palestinienne qui serait apte à contrôler Gaza au niveau administratif et sécuritaire.
0: Richard Darmon, l'un de nos correspondants permanents en Israël. Et puis présenté par Donald Trump comme un ambitieux projet destiné à reconstruire la bande de Gaza après la guerre, le Conseil de paix, voulu par le président américain, se retrouve aujourd'hui confronté à de sérieux problèmes financiers et juridiques. C'est ce que révèle une enquête d'une Financial Times créée en janvier de cette année et censée être personnellement dirigée par Donald Trump, y compris après son départ de la Maison-Blanche. Ce conseil n'aurait reçu aucun dollar malgré les annonces de financements colossaux et les promesses de plusieurs États partenaires. Selon le quotidien britannique, le projet fonctionne actuellement sans véritable mécanisme indépendant de transparence financière. Et plutôt que de passer par le fonds de reconstruction administré par la Banque mondiale et validé par l'Organisation des Nations Unies, les contributions auraient directement été versées sur un compte bancaire ouvert chez JP Morgan Chase. Le chef d'état-major de l'armée israélienne, le général Eyal Zamir, a lui affirmé aujourd'hui que les capacités militaires de l'Iran avaient été largement détruites et que le programme nucléaire iranien avait été retardé de plusieurs années. Ces déclarations ont été faites lors d'une cérémonie organisée sur la base aérienne de Nevatim à l'occasion de la réception par l'armée de l'air israélienne du premier avion ravitailleur américain KC-46 Gideon sur les 6 commandés par le ministère israélien de la Défense. Le régime des ayatollahs a subi une profonde déstabilisation, a déclaré Eyal Zamir. Selon lui, l'avenir et la stabilité du régime iranien sont désormais entourés d'incertitudes. L'armée israélienne qui a annoncé une hausse significative du recrutement de soldats issus de la communauté orthodoxe lors du cycle d'enrôlement du mois d'avril et de ce mois de mai, avec un record historique de combattants intégrés dans les unités militaires. Selon les chiffres publiés par l'armée israélienne, 433 recrues orthodoxes ont rejoint l'armée israélienne durant cette période, dont 272 soldats combattants, à un niveau inédit pour ce type de recrutement. Et près de 6 mois après l'attaque terroriste qui avait visé une célébration de Hanouka à Bondi Beach, la police d'État de Nouvelle-Galles du Sud en Australie travaille à la création d'une unité d'intervention rapide, lourdement armée, pour répondre à ce type de menace. L'annonce a été faite dans le cadre de la Commission royale australienne sur l'antisémitisme et la cohésion sociale. Selon le vice-commissaire de la police de Nouvelle-Galles du Sud, les forces présentes sur place au moment de l'attaque contre cette célébration de Hanouka étaient sous-équipées face aux assaillants armés de fusils et de fusils de chasse. Une vive polémique secoue la marche des fiertés de Rome 2026 après la décision des organisateurs d'exclure les associations juives LGBT, Keshet Italia et Keshet Europe de l'événement prévu le 20 juin prochain. Dans un communiqué publié sur Facebook, la direction de la Pride romaine a affirmé que les groupes participants devaient adopter une position claire et sans ambiguïté condamnant la politique du gouvernement israélien. L'incendie qui s'est déclaré dans un supermarché cachère à Golders Green, quartier londonien, visé récemment par des attaques contre la communauté juive, ne semble pas suspect, semble avoir été causé par un problème électrique. C'est ce qu'indiquent les autorités britanniques. Et puis un homme a été visé par une plainte pour menace de mort et propos antisémites après des faits survenus sur la plage de Deauville. C'était lundi après-midi. Un père de famille de confession juive, âgé de 44 ans, affirme avoir été avoir entendu un individu proférer des insultes et des menaces visant des personnes juives alors qu'il se trouvait avec sa compagne et ses enfants sur la célèbre promenade de cette ville de Normandie. On marque une pause et on se retrouve dans un instant avec notre invité François Heilbronn, qui est professeur affilié à Sciences Po Paris.
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1: François Hellebrand, bonsoir. François Hellebrand, est-ce que vous nous entendez ?
2: Oui, tout à fait.
1: Ah, super. Alors, François Hellebrand, vous êtes professeur affilié à Sciences Po Paris et avec vous, nous allons revenir sur plusieurs sujets d'actualité. On va commencer avec le Premier ministre Sébastien Lecornu qui a dit hier à l'Assemblée, lors d'une réponse à la présidente des députés écologistes Cyrielle Chatelain, qu'il envisageait une saisine de la justice française pour le traitement, dit-il, odieux, infligé par le gouvernement israélien aux ressortissants français qui se trouvaient dans la récente flottille pour Gaza. Et le chef de la diplomatie française a lui annoncé, c'était samedi dernier, que la France avait interdit l'accès à son territoire au ministre israélien de la Sécurité nationale, Itamar Ben-Gvir.
2: Oui, c'est un peu étonnant. Je ne vais pas défendre Ben-Gvir, qui s'est comporté, comme souvent avec lui, de manière déplacée, de manière injurieuse, de manière violente. Il fait honte au peuple juif, il fait honte au gouvernement d'Israël. Et d'ailleurs, il a été condamné par le Premier ministre Netanyahou, comme il a été condamné par l'ambassadeur d'Israël en France, Joshua Zarqa. C'est un ministre d'extrême droite, c'est un ministre raciste qui aime la provocation. Il en est coutumier dès son investiture comme ministre. Il n'arrête pas, et qu'il soit interdit de territoire en France, tant mieux, qu'il reste en Israël, qu'il ne vienne pas chez nous, tant mieux. Par contre, ce que je trouve disproportionné, c'est qu'évidemment, à une question provocatrice d'une élue écologiste, et on ne s'étonnera pas que ce soit une élue écologiste qui pose cette question, Jean-Sébastien Lecornu, qui est plutôt quelqu'un de posé, de pondéré, et vous souhaitez répondre cela. C'est un peu étonnant parce que évidemment, le comportement de ce ministre israélien est inqualifiable. On ne traite pas des prisonniers politiques comme ça, et surtout pas en démocratie. Mais de là à saisir la justice française, ça me paraît un peu excessif, que les gens portent plainte, qu'il y ait une enquête, que la justice se saisisse, mais qu'un premier ministre s'occupe d'une telle affaire quand tant de crimes sont commis par le monde contre des populations civiles, et même contre des Français. Pourquoi le Premier ministre français ne saisit pas la justice française contre le comportement inqualifiable du régime iranien contre deux otages français qui étaient encore otages à Téhéran, ou comme un otage français qui est otage en Algérie? Je n'ai pas entendu que la justice française était saisie pour traitement inhumain contre Christophe Guez, journaliste sportif emprisonné depuis plus d'un an en Algérie. Donc à nouveau, c'est dommage, surtout de la part de Sébastien Lecornu, des élus écologistes, c'est pas surprenant, mais Sébastien c'est dommage qu'il y ait ce deux poids deux mesures quand il s'agit d'Israël, qui n'est pas une démocratie irréprochable, hélas, mais qui devrait avoir le même traitement que tous les autres États sur la planète.
1: Alors, il y a aussi un autre point de friction entre la France et Israël, plutôt entre Israël et la France, parce que on a appris que le Shin Bet, le service de sécurité intérieure israélien et la police israélienne ont annoncé avoir démantelé une cellule terroriste composée de 5 habitants de Jérusalem-Est, recrutée selon les autorités israéliennes par Salah Hamouri, qui est membre du Front Populaire de Libération de la Palestine, le FPLP, et qui vit aujourd'hui en France. Selon les services israéliens, Salah Hamouri a agi pour le compte de l'axe chiite afin de promouvoir des activités terroristes en Israël. L'enquête affirme que Salah Hamouri a rencontré plusieurs membres de la cellule en Europe entre 2024 et 2025 afin de les recruter et d'organiser une infrastructure terroriste destinée à opérer dans la région de Jérusalem. Il aura notamment fourni des téléphones sécurisés pour des communications cryptées.
2: C'est passionnant ce que vous racontez, mais je vois pas où il y a un point de friction. Si le Shin Bet, qui sont des services de contre-espionnage compétents, a fait une enquête sérieuse, je pense qu'ils vont la transmettre à leurs homologues français de la DGSI, la Direction Générale de la Sécurité Intérieure, qui vont saisir, eux, les tribunaux français, pour demander, j'espère, l'expulsion de ce ressortissant palestinien, mais qui est effectivement franco-palestinien, ça peut peut-être le protéger, mais en tous les cas, il pourrait avoir une enquête, parce que même si il a été relâché par les Israéliens dans un échange d'otages et qu'il est revenu en France, où il bénéficie ainsi d'un certain prestige auprès de certains hommes politiques. Par exemple, il était l'invité de la fête de l'humanité en septembre dernier, où il a longuement discuté avec Dominique de Villepin. Donc effectivement, c'est quelqu'un qui a ses entrées dans certains cercles politiques français, mais comme vous le dites...
1: Et puis il est très proche de la France insoumise en plus.
2: Très très proche de la France insoumise, et si l'enquête est vraie, je pense que connaissant le sérieux du Shin Bet, il ne sortirait pas une telle information si elle n'était pas solide, eh bien il y aura une enquête du côté français, et j'espère que du côté français il n'y aura aucune indulgence pour un terroriste organisé, connu, et déjà très souvent dénoncé d'ailleurs, notamment par une excellente journaliste, Nora Bucini, dans Franc-Tireur, qui a fait plusieurs enquêtes sur lui et qui a montré notamment ses connexions avec certains milieux radicaux dans le monde estudiantin, et notamment quelques-unes des violences qui ont émané ces derniers temps les campus universitaires français. Il y avait ce militant choc qui est aussi un terroriste reconnu, et effectivement il n'a rien à faire en France, et j'espère qu'il sera poursuivi, expulsé et jugé en Israël pour organisation d'actes terroristes sur le sol israélien.
1: Oui, quand je parlais de points de friction, on pourrait imaginer l'inverse hein, de ce qu'on a dit pour Sébastien Lecornu, c'est que les autorités israéliennes saisissent la justice contre Salah Hamouri, par exemple.
2: Ben oui. Mais là, ce serait normal, mais je pense que dans une procédure comme ça, ils vont plutôt de service à service. Oui. C'est justement la coopération sécuritaire entre la France et Israël a toujours très bien fonctionné, depuis une vingtaine d'années. On a des ennemis communs, c'est justement ce terrorisme islamique mondialisé, et ils travaillent très bien ensemble, et je pense que du côté des services français comme des services israéliens, ils savent traiter ce genre de dossier. Effectivement, la justice française devra faire son boulot à un moment donné, et si les preuves sont patentes, ce que j'espère, que ce terroriste soit expulsé vers Israël pour y être jugé.
1: L'antisémitisme n'a pas été jugulé en Australie depuis les pogroms perpétrés par le Hamas le 7 octobre 2023 et qui a déclenché la guerre à Gaza et alimenté la violence contre le peuple juif. Ces mots ont été prononcés par le chef des services de renseignement australien lors d'une enquête sur l'attaque terroriste du Bondi Beach pendant les célébrations de Hanouka. Certains de ces aspects violents et ces comportements, y compris l'antisémitisme, qui selon nous n'a pas été maîtrisé, ont donc été banalisés et ont donné davantage libre cours à la violence, et les juifs australiens en ont fait les frais. C'est ce que dit le chef des renseignements australiens.
2: C'est très important cette information, c'est très important, et je dirais que c'est un peu en parallèle de ce qui s'est passé en Angleterre récemment. C'est que dans ces pays où justement l'Australie comme l'Angleterre, qui sont des pays mère et fille avec des liens historiques très forts, où l'habeas corpus est très important, la liberté d'expression est très forte, ces deux pays n'ont pas pris la conscience, pas du tout comme la France ou l'Allemagne, qui ont d'autres histoires politiques, n'ont pas pris conscience de la dangerosité de la parole antisémite. Et depuis effectivement 2 ans, il y a eu un libre cours aux manifestations de plus en plus radicales, de plus en plus violentes dans les rues de Sydney comme de Londres. Et effectivement, on le sait, et les Juifs, hélas, notre longue histoire nous l'a appris, ça commence par les critiques, ça continue par les insultes, ça se poursuit par les appels au meurtre, et à partir des appels au meurtre, il y a le passage à l'acte. Et le passage à l'acte, ce sont les attaques antisémites et les assassinats antisémites en Angleterre, comme sur la plage de Bondi Beach, que vous avez rappelé, où il y a eu plus de 15 morts il y a quelques mois. Et donc, cette prise de conscience du chef de la police et des renseignements généraux australiens est de bon augure. C'est-à-dire que, comme toujours, les démocraties sont un peu faibles, on a eu un peu de retard à l'allumage, si on peut dire. Et bien, quand elles se réveillent, elles se deviennent plus fermes. Donc, j'espère que l'Australie, comme l'Angleterre, comme les États-Unis, dans une certaine mesure, seront beaucoup plus fermes avec la parole radicale. Parce que la parole antisémite n'a pas lieu d'être. C'est un crime pénal, comme c'est un crime pénal en France. Ça doit être un crime pénal dans tous ces pays.
1: François Helbron, merci d'avoir été avec nous en direct sur Radio Shalom. Je rappelle que vous êtes professeur affilié à Sciences Po Paris. Merci et bonsoir François.
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